0: La réflexion pas désagréable, t'es déjà debout. Oh bah alors, j'ai fait du café pour un régiment de soldats, t'inquiète, assis-toi, je te ramène un jet. Réflexion semi-désagréable, bah t'inquiète, t'as lié ou quoi ? Petite phrase qui présuppose que pour que vous parvinciez à vous lever tôt, il faille forcément que vous fûtes tombé du lit. Vu que vous n'êtes pas totalement du Nord et que forcément tout ce qui est au sud du péage d'Arras possède un degré de fainéantise qui augmente au fur et à mesure qu'on s'approche de la Côte d'Azur. Ou là-bas, pour se lever tôt, ben, faut pas qu'ils quittent leur lit, hein, mais qu'ils descendent en rappel. Allez, au revoir hein, et un baisse à ma reine.
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3: Connaissez-vous la légende du chat-huant du Morvan ? On vous la raconte avec Sandra Amani, l'auteur des légendes et mystères du Morvan aux éditions Temps Impossible. Bonjour Sandra.
4: Bonjour Charlotte.
3: Dans le Morvan, on peut croiser un rapace étonnant, le chat-huant, un cousin du grand-duc et de la chouette.
4: Effectivement, vous savez, dans le passé, on clouait ces animaux aux portes des granges pour chasser le mauvais sort.
3: Oui.
4: Cependant, cet oiseau n'a pas toujours eu l'apparence qu'on lui connaît aujourd'hui. À une certaine époque, on le surnommait d'ailleurs le Bel Ardent.
3: Racontez-nous.
4: Le Bel Ardent était l'un des plus beaux oiseaux du règne animal. Aucun autre volatile n'égalait sa beauté. Son plumage était pourpre et or. Ses yeux brillaient comme des diamants. L'hirondelle, en le voyant, maudissait ses ailes noires. Le rouge-gorge enviait sa splendeur. Mais cette beauté se voyait toujours de loin. Personne n'avait encore jamais réussi à attraper un Bel Ardent dans le Morvan. La légende raconte que cet oiseau était immortel. Malheureusement, le Bel Ardent avait très mauvais caractère. Égocentrique, narcissique. Il était en fait très seul. Par un soir d'été, un rossignol curieux se pose sur une branche de hêtre juste à côté de celle où se reposait le beau volatile.
5: Mais sire, je suis désolée de troubler votre repos, mais me ferez-vous l'honneur de m'accorder quelques instants ? J'aimerais deviser un peu avec vous.
4: Le Bel Ardent lui jeta un regard dédaigneux et méprisant. Mais pour qui se prenait donc ce cuistre ? Dérangé dans son sommeil, il n'était pas très disposé à perdre son temps avec un rossignol. D'autant plus que le chant cristallin de son voisin le rendait un peu jaloux. Lui-même n'avait pas été doté d'une aussi divine voix et il le regrettait vivement.
6: D'accord,
4: répondit-il finalement.
6: Mais dépêche-toi, je n'ai pas le temps de m'attarder sur les requêtes des gringalets de ton espèce, rossignol.
5: Oh, ne vous inquiétez pas,
3: lui répondit le petit oiseau brun.
5: J'aimerais juste que vous me donniez l'une de vos superbes plumes. Mon épouse rêve de décorer notre nid avec et je lui ai promis que je ferai tout pour accéder à son souhait. Pas la plus grande, bien sûr. Une petite plume de votre magnifique robe fera l'affaire.
6: Te donner l'une de mes plumes ?
4: S'écria l'orgueilleux, outré devant tant de hardiesse.
6: Jamais personne ne m'a fait l'affront de réclamer un tel présent. Hors de ma vue, mendiant, et que je ne te vois plus. Dis à ton épouse que je n'ai pas pour habitude d'accéder à des requêtes aussi insolentes.
4: Choqué par tant de violence, le rossignol s'enfuit en poussant des petits cris. Ses compagnons, qui attendaient fébrilement son retour, le rejoignirent pour le consoler. L'affaire s'ébruita parmi les oiseaux et arriva bientôt aux oreilles du créateur.
6: Si je ne freine pas les élans de ce prétentieux,
4: songea-t-il,
6: il dominera bientôt tous ses semblables et se moquera totalement de moi. Il est de mon devoir de lui donner une leçon avant que le pire ne se produise.
3: Vient alors le jour de la rencontre entre Dieu et le Bel Ardent. À votre avis, comment l'oiseau du Morvan va-t-il s'en sortir face au Créateur ?
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3: Avec son plumage pourpré or, ses yeux brillants comme des diamants, on retrouve l'oiseau, le Bel Ardent du Morvan face au Créateur. Une histoire de Sandra Amani, extraite des Légendes et mystères du Morvan aux éditions des Temps Impossibles.
4: Le bel ardent, imbu de lui-même, n'avait même pas peur face au Tout-Puissant.
7: Oiseau sans âme, je vais t'apprendre l'humilité. Désormais, tu ne susciteras plus la jalousie de tes congénères. Bien au contraire, ceux-ci détourneront le regard lorsqu'ils te verront. Va-t'en d'ici, et surtout, ne t'attarde pas de suite au bord d'un ruisseau ou d'un étang du Morvan. Tu risquerais de t'y noyer en contemplant mon œuvre.
4: Furieux, le bel ardent redescend alors sur terre. Autour de lui, les autres oiseaux commençaient déjà à chuchoter.
5: Oh, mais regardez-moi cet étrange oiseau!
3: S'exclame un petit moineau.
5: Il est vraiment laid! Même les chauves-souris ont plus de charme que lui!
8: Dit une hirondelle.
4: Les autres oiseaux éclatèrent de rire avant de regagner la forêt.
9: Qu'est-ce qui est moche?
4: Pendant ce temps, le bel ardent cherchait un endroit pour se reposer. Sa rencontre avec Dieu l'avait agacé et il fomentait déjà une vengeance. Il arrive alors près d'un grand lac du Morvan. Soudain, posé sur la rive, il baisse les yeux. Aussitôt, il pousse un cri de terreur. Horrifié, il se demande qui est ce monstre qui le regarde. C'est alors qu'il comprend. L'horrible oiseau n'était autre que lui-même. Des plumes sombres avaient remplacé le somptueux plumage pourpre. Les yeux de diamant n'étaient plus que deux trous noirs, sans vie. Un chagrin immense le secoua au souvenir de sa splendeur d'antan. Non loin de là, une jeune bergère rentrait ses moutons. Elle s'arrêta près du ruisseau où s'attardait le prince déchu. Elle sursauta en le voyant.
10: Quel oiseau affreux! On était ressorti tout droit de l'enfer! Un chat-huant, à n'en pas douter! Une vraie créature diabolique! Vite, fuyons avant qu'il ne nous fasse du mal!
4: En arrivant à Saint-Léger-Vauban, elle fit le récit de sa rencontre avec le fameux chat-huant. À partir de ce jour, le bel ardent fut appelé ainsi. Le jour, il se cachait pour ne pas être vu, et le soir, il rôdait autour des chaumières en quête de nourriture. En plus, il n'était plus immortel. Ultime punition divine.
3: Mais l'histoire ne s'arrête pas là.
4: Souvenez-vous du petit rossignol qui avait demandé une des plumes du bel ardent. Un soir, en croisant le chat-huant pleurant, il lui dit
5: « C'est vrai que tu as été bien méchant avec moi. » Mais j'ai pitié de toi, et si tu le souhaites, je passerai les nuits d'été à tes côtés. Peut-être que mon chant allégera un peu tes souffrances.
4: Le chat-huant accepte, soulagé d'avoir enfin trouvé un confident. Il ignorait encore à quel point, au cours des siècles, il serait rejeté et maudit.
3: Son calvaire ne faisait que commencer.

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2: Bonjour Arnaud Fromage.
3: Bonjour, bonjour à tous.
2: La nécessaire minute comptoise, c'est maintenant. C'est vous que j'ai vu tout à l'heure, hein, le doigt dans le pot à pâte à tartiner. C'est quand même pas très propre, hein, tout ça.
3: Je sais, mais que voulez-vous, c'est tellement bon et tellement régressif, la pâte à tartiner, du chocolat, des noisettes et plein d'huile. Bon, ça aide pas à rentrer dans du 38, mais flûte à la fin, il faut savoir se faire plaisir. Et surtout, cette merveille a bien failli ne jamais exister.
2: Ah, comment ça? À cause de Monsieur Ferrero, c'est ça?
3: Non, lui, il y est absolument pour rien. Ce serait plutôt à cause de l'homme de Néandertal. Je vous explique. L'année dernière, des scientifiques de l'université d'Aarhus au Danemark se sont mis en tête de reconstituer le paysage et d'identifier les essences de plantes qui poussaient en Europe il y a 100 000 ans avant l'arrivée de l'homme. Pour cela, ils ont collecté des pollens anciens, les ont analysés et les résultats ne sont finalement pas si surprenants que ça. On y retrouve du tilleul, du hêtre, du charme et donc bien sûr des noisetiers. Beaucoup de noisetiers même, l'arbuste prolifère en effet dans les plaines, hors des forêts. Or, il faut s'imaginer qu'à cette époque, l'Europe était remplie de hordes de bisons, de rhinocéros, d'éléphants de 4 mètres de haut qui pouvaient peser jusqu'à 13 tonnes, autant dire des débroussailleuses, des animaux géants qui, en empêchant la forêt de tout grignoter, assuraient ainsi indirectement un espace pour les noisetiers. Bon, les années passent, et il y a 45 000 ans, l'homme quitte son berceau africain pour gagner l'Europe. Les premiers humains s'habituent à leur nouvel environnement, ils commencent à chasser les grosses bestioles. Aucun risque pour ces espèces, les humains sont bien trop peu nombreux pour représenter le moindre risque. Mais il n'empêche que ça commence à modifier légèrement l'équilibre en place. Moins de grands animaux, moins de défrichage, donc plus de forêts et moins de noisetiers. Si bien que, nous dit encore l'étude, ils sont passés pas loin de l'extinction.
2: Alors qu'est-ce qui a sauvé les noisetiers justement, Arnaud ?
3: Eh bien, ces mêmes humains. En effet, alors que les noisetiers étaient sur le point de disparaître, nos ancêtres ont commencé à développer ce qu'on appellera plus tard l'agriculture. Or, le bois de noisetier, c'est très pratique si l'on veut se fabriquer des outils, des armes, réaliser un peu d'artisanat ou tout simplement manger des noisettes. Les premiers hommes ont donc commencé à les cultiver, sauvant ainsi les noisetiers de la disparition. Alors, aujourd'hui, on n'a plus d'éléphants sauvages de 4 mètres de haut en Europe, mais heureusement, il nous reste les noisettes. La pâte à tartiner peut donc exister. Et ma journée peut commencer.
2: Ouf, je suis rassuré aussi parce que le petit déjeuner n'aurait pas la même saveur. Sinon, merci beaucoup Arnaud Fromage et heureusement également qu'on n'a plus d'éléphants. Eh bien, à demain, je crois.
3: À demain.
2: Bah oui, c'est ça, demain pour la nécessaire minute comptoise en réécoute, évidemment, sur l'application ici et sur ici.fr.
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1: Anthony est un enfant de Galiria. Et au village, il a tous ses souvenirs.
2: J'ai grandi ici depuis mon enfance. J'ai toujours vécu ici. J'ai été à l'école à Galiria. Et j'ai essayé de m'investir associativement à Galiria. Donc voilà, c'est pour cela qu'on a repris il y a maintenant 2 ans avec des amis à moi d'ici, des jeunes de Galiria, l'association du village qui se nomme l'Asso du Falazor Minkou. Donc c'est vrai qu'on met plutôt en avant tout ce qui est associatif pour Galiria, pour les jeunes, les futures générations et les plus anciens bien sûr. Donc on essaye de faire vivre Galiria au maximum en toute saison.
1: Et l'association propose plusieurs rendez-vous sur l'année.
2: Des balles, on fait 2 à 3 balles par saison en été. On fait également des concours de boules qu'on fait pareil en été. Et on a aussi également des concours de belote ainsi que des concours de beach soccer.
1: Le but, réunir les gens et les générations.
2: C'est plus ou moins difficile dans certains points. Mais bon, c'est vrai que quand on fait un bal, il va y avoir toute génération. Pareil pour des concours de boules, ceux qui aiment jouer aux boules. La belote, c'est vrai que ça rapproche vraiment pas mal de monde parce qu'on a beaucoup d'anciens qui jouent. On a appris avec eux. On joue tout le temps avec eux, que ce soit au bar, à la maison. Voilà, c'est vrai que ça rassemble vraiment beaucoup de monde et c'est très important. Il y a plus de locaux qui participent à ces événements qu'au tourisme, quoi, on peut le dire.
1: Parallèlement à son engagement associatif, Anthony est étudiant à Corté.
2: Je suis en 2e année de technique de commercialisation en BUT. Alors à côté de ça, je suis aussi impliqué pour les pompiers volontaires à Galiria. Donc je suis pompier volontaire, ça fait maintenant 1 an que je suis rentré. Donc c'est vrai que ça m'aide de beaucoup, que ce soit pour le village, pour le lien avec les gens, parce que vis-à-vis de ma famille ou les gens du village, c'est très important pour moi. Donner ma passion, apporter de l'aide aux personnes qui sont en cas de danger, être là et présent pour les gens d'ici, ça me tient vraiment beaucoup, beaucoup à cœur.
1: Anthony ne quitterait pour rien au monde son village.
2: Alors, ma vision sur le village, c'est que c'est un très bon village avec une très bonne mentalité. On essaye de le refaire vivre d'ailleurs, beaucoup plus qu'avant. Il faut continuer sur cette voie-là et on est bien parti pour mettre en avant Galiria.
1: Anthony Spinoz, il fait partie de ces jeunes du village qui comptent pour l'avenir de Galiria.
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3: Printemps 1907, le midi viticole se soulève. À l'origine de la révolte des vieux, surproduction, concurrence de l'Algérie, vin frelaté, coupé ou chaptalisé, prix qui s'effondre, les vignerons n'en peuvent plus. C'est dans l'Aude que le mouvement se structure, dans le village d'Argelière, sous Marcelin Albert est viticulteur et cafetier. Avec des vignerons du Minervois, il crée le comité de défense viticole qui organise la toute première manifestation.
4: Hey, au vin artificiel, vive le vin naturel.
3: Le 11 mars 1907, ils sont 87 derrière lui. Quelques jours plus tard, les voilà 300 à Salel d'Aude. Le comité décide alors de faire un meeting chaque semaine dans une commune différente. Marcelin Albert est un orateur qui galvanise la foule. Ils sont 600 à manifester à Bise Minervois le 31 mars, 1000 à Ouveillon le 7 avril, 5000 à Coursan le 14 avril, puis 10000 à Capestan, 25000 à Lézignan, 80000 à Narbonne où le maire Ernest Féroul s'engage à son tour, 150000 à Béziers où ont lieu de nombreux incidents, 180000 à Perpignan, 200000 à Carcassonne, 250000 à Nîmes le 2 juin et dit-on entre 600 et 800000 manifestants à Montpellier le 9 juin 1907. Côté des vignerons, commerçants, ouvriers, employés, on estime qu'un languedocien sur deux était sur la comédie ce jour-là. Une marée humaine. L'évêque de Montpellier fait même ouvrir les portes de la cathédrale et des églises pour que les gens y trouvent refuge. Malgré la démission de près de 400 maires, des débats houleux à l'Assemblée nationale, l'État fait la sourde oreille. Face à la menace d'insurrection, Clémenceau, président du Conseil, envoie l'armée à Narbonne. Bilan, 6 morts et 33 blessés. Et le soir du 20 juin, les soldats du 17e régiment d'infanterie se mutinent et refusent de tirer sur les manifestants sous les acclamations des Biterrois. Clémenceau n'a alors plus le choix. Il accepte de rencontrer Marcelin Albert et lui promet de porter une loi anti-fraude en échange du retour au calme. Mais le tigre, malin, glisse au leader de la contestation un billet de 100 francs pour prendre le train pour rentrer dans le sud. Et s'empresse de le raconter à la presse. Cette obole humiliante qu'Albert a eu la maladresse d'accepter lui vaudra d'être conspué par les siens, accusé de s'être laissé acheter. La loi protégeant le vin naturel contre les vins trafiqués est adoptée, les viticulteurs sont exonérés d'impôts sur les 3 années passées, les émeutiers sont amnistiés. Quant à celui qui avait rassemblé tout un peuple qui voulait vivre du travail de sa terre, Marcelin Albert, héros déchu, il s'exilera pour plusieurs années en Algérie.
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5: En 1994, c'est bien simple, en cette journée du 4 juin, c'est tout Carpentras qui attend la rockstar. Allez vous enfiler votre blouson de cuir, montez sur votre Harley Davidson, la balade commence. Il faut remonter à 1992 pour bien comprendre la venue de Johnny Hallyday chez nous. C'est à cette date qu'il fonde avec un ami son premier groupe de bikers, les HDC Desperados. Ouvert à tous, et tous ceux qui ont une Harley Davidson, l'association va se rassembler à Carpentras pour la première fois, donc 2 ans plus tard, en juin 1994. Carpentras, bah oui, parce que l'un des meilleurs amis de Johnny Hallyday, c'est Joe Rodriguez. Alors, son nom ne vous dit peut-être pas grand-chose, mais ce carpentracien de naissance est le garde du corps de Johnny Hallyday pendant 5 ans. Et c'est vrai qu'il partage, comme Johnny, la passion des Harley. Ils ont même des tatouages en commun. En ce 4 juin 1994, notre ami Joe Rodriguez se marie.
6: Au nom de la loi, je vous déclare unis par le mariage.
5: Et il choisit qui en témoin ? Bah Johnny Hallyday. Et voilà, c'est comme ça que Carpentras voit arriver depuis le Var des milliers de motos, tour de ville, mairie de Carpentras, centre-ville, c'est juste la folie. Ce que vous entendez là, c'est un extrait du reportage d'une chaîne câblée de l'époque qui suit le voyage de Johnny et de ses copains bikers. Cette visite aux allures de chef d'État impressionne une partie des Carpentrasiens. Et d'ailleurs, il suffit de parler aux commerçants et aux habitants d'aujourd'hui pour comprendre ce souvenir de cette journée juste dingue. En fin de journée, Johnny, au bras de son épouse à l'époque, Adeline Blondeau, et de son producteur Jean-Claude Canu, prend la direction de l'hippodrome Saint-Panchon où se déroulent les courses hippiques. Là-bas, c'est presque 30 000 personnes qui l'attendent. Un mini-concert est organisé et Johnny, il faut le dire, il s'éclate. 6 titres chantés par la star, qui est ensuite rejoint par le guitariste Paul Persson. À l'époque, c'est l'animatrice Sophie Favier qui présente ce concert. L'entrée est de 50 francs et pendant 3 jours, c'est juste la folie, la fête ne s'arrête pas. Johnny partira avec Adeline en hélicoptère à la fin de ce week-end. Alors figurez-vous que j'ai pas mal cherché et ce n'est pas la première fois que Johnny chante à Carpentras. Il était déjà venu en 1961. À l'époque, il se produisait place de la mairie dans un tour de chant organisé par l'association des commerçants. Il était alors âgé de 18 ans.
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2: À quoi servent les maths ?
3: Par exemple, si on est coiffeuse, pour faire payer ses clients, au lieu que de prendre une calculette, le faire de tête comme ça, le plus rapidement, comme ça on n'utilise pas trop notre téléphone. Puis c'est intéressant les mathématiques.
4: Moi je trouve que ça sert à tout et à rien. Les profs, ils disent faut savoir convertir, mais ça sert à rien quand on est grand en fait.
5: Dans n'importe quel métier, il faut savoir les maths. Convertir, si, il faut. Parce que ça se trouve, à un moment donné, l'occasion elle va venir, tu vas pas savoir et ça va être compliqué. Et moi, je préfère les maths que le français.
6: Moi, je me dis, c'est comme toutes les autres matières. Plus tu sais de choses et tu es bon en maths, français, grammaire, plus tu auras plusieurs métiers à ta disposition.
7: J'ai jamais trop aimé les maths, mais je sais que je pense que ça va beaucoup servir.
8: En fait, les maths, c'est une des premières matières à être inventée. Les maths, c'est la base de l'école.
9: Pour payer quelque chose, il faut se servir des maths pour, par exemple, compter les pièces, les billets, etc. En fait, les maths, il y a beaucoup de choses qui servent à beaucoup de choses. Il y a des choses où tu vas jamais t'en servir en mathématiques, quoi. Par exemple, la géométrie, tu t'en sers que dans quelques métiers. Tu vas pas t'en servir dans tous les métiers du monde.
10: On était parti à Cultura et j'avais pris des sous, mais j'avais mal compté. Donc, je demande à ma mère de payer parce que j'avais pas assez. Mais du coup, faut compter tout, faut compter les centimes et les euros et tout ça.
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11: Nous sommes dans les années 1970. Un ovni se pose à Chasseneuil. Dans cette soucoupe volante, attention, pas d'extraterrestres, mais des gens en maillot de bain.
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12: Vincent Bretagnol.
11: Cette drôle de piscine en forme d'ovni est ce qu'on appelle une piscine tournesol. En fait, il s'agit d'un modèle qui a poussé en France dans les années 70 et qui a pour origine un programme lancé par l'État en 1969. Ce programme, nommé 1000 piscines, intervient dans un contexte marqué par deux événements. D'abord, le fiasco des nageurs français aux Jeux Olympiques de Mexico en 1968. Ensuite, plusieurs noyades tragiques impliquant des enfants. Résultat, il faut apprendre à tous les Français à nager, vite et partout. Pour cela, un concours est lancé afin de concevoir des équipements innovants, économiques et facilement reproductibles. Et le type tournesol est l'un des plus caractéristiques. Il est l'œuvre de l'architecte Bernard Scholler. Alors attention, 1000 mètres carrés au sol, 6 mètres de haut, cette piscine était révolutionnaire à l'époque. Il faut imaginer 36 arches métalliques qui soutiennent un dôme de plastique en partie escamotable et pivotant afin de profiter au maximum du soleil, d'où son nom, le tournesol. Dedans, on retrouve tout le nécessaire, un bassin de 25 mètres, des vestiaires, des douches, bref, un vrai vaisseau spatial aquatique.
13: Cette piscine tournesol de Chasseneuil-sur-Bonnieure était-elle le seul modèle construit dans notre région ?
11: En France, entre 1972 et le début des années 80, il y en a eu 183 construites sur les 250 prévues au départ, dont 18 en Nouvelle-Aquitaine. Mais attention, la moitié a déjà disparu, à l'image de celle qu'il y avait à Châtel-Aillon-Plage. Il faut dire aussi que ces piscines tournesol, elles ont tendance à mal vieillir. Maintenir ces structures à flot, sans mauvais jeu de mots, coûte cher et les rénovations ne sont pas toujours simples à réaliser. C'est pour cela que la piscine tournesol de Chasseneuil est un vrai petit morceau de patrimoine des Trente Glorieuses, toujours bien vivant avec près de 40 000 usagers par an. Les gens sont sensibles à son charme rétro-futuriste, à ses petits carreaux de faïence ou à ses grands hublots. Alors en cette fin d'été, si vous passez du côté de Chasseneuil, n'hésitez pas à aller piquer une tête dans cet ovni.
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12: On part en Vendée ce matin à Bouin, tout près de Beauvoir-sur-Mer et Noirmoutier. Voici François, conteur d'histoire depuis 1987. Il transforme chaque balade en un voyage dans l'imaginaire. Il fait naître des histoires qui touchent petits et grands, mêlant tradition locale et émotion. Une passion présente depuis très longtemps pour François.
14: Ça vient de très loin, ça vient de ma grand-mère qui racontait des histoires à mon papa et de mon papa qui nous racontait des histoires quand on était petit, notamment une histoire que ma grand-mère lui racontait, l'histoire de Jean sans peur. C'est l'histoire d'un petit garçon qui part de chez lui et qui rencontre le diable.
12: Oh
14: ouais. Et c'est la première histoire que j'ai racontée devant un public. Et c'est là que j'ai réalisé que j'avais un don pour le conte.
12: Ça se sent, le fait d'avoir ce don pour raconter les histoires, c'est parce que c'est pas donné à tout le monde.
14: Alors pour moi c'est donné à tout le monde, mais c'est une passion et puis c'est un plaisir d'emmener des gens juste avec l'imaginaire, avec très peu de décors et juste avec les mots. Alors moi j'adore les mots, j'attache énormément d'importance aux mots, à leur sens, et quand j'invente une histoire, eh ben je choisis mes mots avec beaucoup de rigueur.
12: On est d'accord, c'est votre métier, François.
14: Alors c'est mon métier, c'est devenu mon métier un peu après. Donc moi j'ai eu un parcours où j'ai vécu une vingtaine d'années à la montagne du côté de Bourg-Saint-Maurice et j'étais gardien de refuge. Ben, je racontais des histoires au refuge aux gens le soir à la veillée. Et ils remontaient au refuge pour que je raconte mes histoires de colporteur d'histoires.
12: Quelle émotion justement vous recherchez à travers vos histoires, vous ?
14: Le rire, la joie. Et aussi, un des grands messages, c'est de dire qu'on peut toujours se relever. Que dans chaque épreuve de la vie, on peut trouver quelque chose qui va nous faire rebondir.
12: Alors, elle est où la part de vérité là-dedans ?
14: Alors, dans le conte, il y a toujours de la vérité. D'abord, la première vérité, c'est le vocabulaire.
12: Ouais.
14: L'autre vérité, c'est que, effectivement, dans la vie, on peut toujours s'en sortir. S'émerveiller de quelque chose, même quand on pense que tout est fini, qu'il n'y a plus d'espoir. Qu'il y ait plein de vie, même dans un lieu qui est quand même assez rigoureux.
12: Comment la Vendée vous inspire, vous, pour vos histoires ?
14: Ah ben, la Vendée, c'est mes origines, c'est ma famille, c'est mes oncles et tantes chez qui je suis allé beaucoup en vacances, c'est les bisous de mes grands-mères. Quand, après 20 ans en Savoie, je suis revenu en Vendée, je suis allé boire un café sur la route, et là, j'ai entendu l'accent. Un accent vendéen qui est très maternel, qui est très affectueux, qui est très affectif.
12: Comment vous imaginez votre avenir, tout simplement, François ?
14: 56 ans, j'ai encore une trentaine d'années à travailler.
12: Ouais, vous êtes un jeune homme.
14: Voilà, je pense qu'à 90 ans, ben, j'aurai la barbe encore un peu plus blanche, les cheveux tout blancs, mais je pense que je continuerai à faire des balades comptées au port du Bec, au port des Champs, à la Couplace, etc. Parce que c'est pas un métier facile où on gagne des millions, ça c'est un choix. Et par contre, c'est toujours le bonheur de faire rêver les gens, de les faire rire, énormément rire.
12: François, c'est un personnage attachant et généreux. Avec lui, une simple promenade devient un moment hors du temps.
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1: Comme ils sont susceptibles d'entendre ce petit cours, je vais faire attention, je vais être sympa avec nos chers petits anges aujourd'hui.
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1: Pote Péplard. Garçon ou fille, c'est la question que tous les futurs parents entendent évidemment. Voilà, dans tous les pays du monde, quand on attend un heureux événement, l'entourage demande souvent « Anéhé, alors, pote Péplard, hein ?» Garçon ou fille, ça permet de choisir, de bien choisir le cadeau de naissance évidemment. Pote, c'est un gars, leur pote. En breton, ça fonctionne à tout âge. Leur pote, un gars ou un garçon. Et plard, leur plard, c'est une fille ou une femme d'ailleurs. Pote. Péplard, gars ou fille. Mais on peut préciser, si on veut être sûr, pour les jeunes enfants, leur potric, un petit gars, un jeune garçon, potredigou au pluriel, un peu plus dur à retenir, hein. Potredigou. Et plaric, c'est pour une jeune fille, une petite fille, plarigou au pluriel. Voilà, c'est simple, mais comme toujours, c'est simple quand on connaît. C'est sûr, c'est plus facile après. Donc, pour les gars, pot, potric, potredigou. Pour les filles, plar, plaric, plarigou. Au pluriel.
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1: Eh bien non, un nom de bateau. Ça change et on en voit souvent dans les ports avec le mot avel, en mot composé. Avel, c'est le vent. Bon, c'est sûr que du vent, ça aide quand on est en mer. Donc les marins choisissent souvent des noms en rapport avec le vent. Avelvour, par exemple, du vent de mer, Avelvour. Mais on entend aussi, on peut lire Aveldro, le tourbillon. Ça, c'est le vent qui tourne, Aveldro. Autre possibilité, toujours. Avelpen ou Avelaben, expression moins appréciée car ça indique où ça parle du vent de tête, Avelaben, le vent de face qui n'aide pas beaucoup en mer, et sinon Aveldre ou Aveladre, ben là c'est pour ceux qui veulent du vent arrière. Mais voilà, ce sont de très beaux noms qu'il faut préserver évidemment, comme les noms-lieux, comme les noms de famille, comme notre belle langue en fait. Mais ça se fera que si l'on fait tous un petit effort. Je vous laisse et je vous dis à demain, même heure, d'Ahenta. Et bon vent.
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4: Yatouni est d'origine mahoraise et nous raconte son parcours. Dites-moi, Yatouni, qu'est-ce que vous aimeriez que les gens connaissent de votre culture mahoraise ?
5: La richesse vraiment relationnelle. C'est vrai qu'à Mayotte, il y a vraiment une solidarité extrême entre les habitants. Si, par exemple, vous rencontrez des inconnus dans la rue, vous allez toujours ressentir ce lien. Je ne sais pas, c'est quelque chose qui est naturel. Alors qu'ici, en France, les inconnus qu'on croise dans la rue, on ne sent pas forcément un lien avec eux et on ne serait pas forcément apte à les voir, leur poser des questions et tout ça, oui.
4: Moins d'entraide, moins de solidarité, on ne va pas facilement demander un peu de sel ou un peu de sucre chez le voisin, en fait.
5: Oui, c'est ça, oui. À Mayotte, on a vraiment une relation assez intense avec les voisins. On les respecte et on vraiment montre beaucoup d'amour envers eux. Si jamais on manquait de quelque chose, parfois de l'eau ou du sel, peu importe, on peut aller toquer chez le voisin et lui demander. Et avec plaisir, la personne va lui offrir. Sauf qu'ici en France métropolitaine, je pense que ça paraîtrait un peu bizarre quand même.
4: Vous buvez, vous, un jus de pomme?
5: Oui.
4: Comment on dit pomme en maoré?
5: Jus de pomme et jiva.
4: Ah, jiva?
5: Oui. Qui veut dire le jus de pomme est très bon. Oui,
4: ici, ah bah c'est court, c'est facile.
5: Oui.
4: Vous avez hâte de retourner à Mayotte. Quelle est la première chose que vous allez manger quand vous arrivez?
5: Ça serait une mangue avec du sel.
4: Ça, ah, c'est...
5: oui.
4: Ça, c'est étonnant, ça.
5: Oui. C'est comme si on mangeait du chips, mais encore mieux. Et c'est super bon, les mangues. Le goût est juste indescriptible. Oui.
4: Mais avec du sel.
5: Oui, avec
4: le sel qui va faire ressortir le goût de la mangue.
5: Oui, c'est ça. Oui, ça va vraiment faire ressortir le goût de la mangue. Et...
4: alors, votre maman, Siti Fatima, c'est elle qui cuisine à la maison. Qu'est-ce que vous aimez manger quand elle cuisine?
5: J'aime beaucoup manger le pilao. C'est un plat qui ressemblerait un peu au paella de l'Espagne. Plat très coloré.
4: Avec des épices un peu particulières que nous n'avons pas ici en France.
5: Il y a le curcuma, après il y a le masala, Et il y a aussi le poivre, le poivron, et le citron aussi, et le sel, donc tous les ingrédients ici en France.
4: Vous vous intéressez à la cuisine, vous? Vous avez appris à cuisiner avec maman?
5: En fait, à Meul, c'est très important pour une femme de savoir cuisiner. Depuis l'âge de 6 ans jusqu'à mes 10 ans, donc j'avais l'habitude en fait de rejoindre ma mère, qu'elle m'apprenne à cuisiner.
4: J'ai entendu parler d'un fruit, le konona.
5: Konokono.
4: Kono, oui. Comment vous dites?
5: Kono, kono.
4: Ah oui.
5: Oui.
4: C'est pas du tout konona.
5: Non.
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6: Bonjour, je suis Romain Rongiras.
7: Bonjour Romain. Alors votre nom de famille, on l'entend beaucoup en Dordogne, car le stade de Périgueux porte depuis l'année 2009 le nom de Francis Rongiras. C'était votre papa. Est-ce que je peux vous demander quels souvenirs vous gardez de lui?
6: Alors des souvenirs, j'en ai très peu. Et les souvenirs que j'ai, étrangement, liés au rugby, notamment quand il jouait à Pau. Moi, d'aller sur des matchs et notamment aussi de jouer un peu sur le stade qu'il y avait à côté à Pau, à la Croix du Prince. Après, les souvenirs, avec le temps, peut-être se sont construits aussi, mais par ce que j'ai pu entendre. Il avait démarré à Périgueux lorsqu'il était au lycée. Après, il est parti à Pau, dont il a été capitaine. Et il est revenu après sur Périgueux. Il n'était pas du tout professionnel. Donc non, il travaillait à côté.

0: Hugo, votre frère, est-ce que ce qui est arrivé avec votre papa, ça aurait pu aussi totalement vous dégoûter de ce rugby-là?
1: On était très jeunes, moi j'avais 8 ans, j'allais avoir 9 ans, mon frère 4 ans, et on commençait dans le rugby. Et à vrai dire, de mes souvenirs, on ne s'est pas du tout posé la question. On a continué à jouer au rugby, et puis s'est créé le Challenge Rongiras, qui est une manifestation sportive pour les jeunes, qui avait été créée à l'époque par des coéquipiers de mon père, notamment François Robert et d'autres, de l'école de rugby, Philippe Verger, voilà, toute une bande qui avait créé cette manifestation. Et j'ai eu l'occasion d'y participer sur ces premières années. Donc non, je me suis jamais posé la question de la pratique du rugby. J'ai fait du foot, du tennis de table, de l'escrime. Voilà, j'ai essayé beaucoup de choses à côté, du tennis aussi, et avec un fil conducteur qui était toujours quand même le rugby.
0: Quand vous passez à côté du stade Francis Rongiras maintenant, est-ce que vous y faites encore attention au nom du stade ou plus maintenant?
1: C'est une bonne question pour laquelle j'aurais pas forcément une réponse tranchée. Oui, à chaque fois, c'est vrai qu'on va dire, il y a beaucoup d'événements qui arrivent au Rongiras, pas forcément sur le rugby. Vous voyez, moi, je vais dire le Rongiras quand je parle du stade et je vais demander aux jeunes où est-ce que vous jouez, ou alors je vais dire au Rongiras, c'est vrai. Donc, c'est un petit peu ambigu. Oui, ça me marque, mais je suis aussi, j'y suis habitué maintenant depuis toutes ces années.
0: Merci, Romain.
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7: 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Ça veut dire lunettes.
8: Quand j'étais petit, on me disait toujours d'enlever mes lunettes avant de faire le sport. Et un jour, Udi n'avait pas tiré la miasclouk. Je ne les ai pas enlevées. Et Balou qui aimait se yaribat en loukap. Et ma miasclouk qui s'est son copate. Il y a eu un ballon qui arrivait dans ma tête.

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4: Il s'appelle Frédéric Brand et ça fait maintenant 17 ans qu'il travaille à l'élaboration des créments, des 4 millions de bouteilles de créments de l'entreprise Louis Bouillot à Nuits-Saint-Georges. Il nous fait voir l'envers du décor, mais d'abord on s'équipe de chasubles orange fluo.
5: Sur le site, il y a une centaine de personnes qui travaillent sur le site et c'est un site classé IFS BRC, c'est-à-dire qu'on respecte des normes qualité et sécurité consommateur et donc mettre des chasubles qui permettent l'identification des visiteurs avec un enregistrement bien adéquat.
4: Eh bien, allons-y, ouvrons cette porte.
5: Oui, on va y aller.
4: Oula !
5: Donc, en fait, ici, nous n'avons pas de cave enterrée. Les cuves font jusqu'à 7 mètres de haut.
4: Wow.
5: 7 mètres de haut et une seule cuve représente le volume d'un petit domaine viticole. Ça représente environ 520 hectolitres de vin. Ici, nous avons dans cette cuverie-là 50 cuves différentes. Et cette diversité de cuves, cette quantité de cuves est importante parce qu'en Crémant de Bourgogne, nous sélectionnons les zones géographiques. Mais également, nous avons un grand travail au pressurage où nous séparons la cuvée et la taille que nous vinifions séparément. Et afin d'avoir une grande diversité de profils aromatiques qui vont nous servir de nos assemblages créments futurs, nous avons besoin d'avoir une grande quantité de cuves qui vont pouvoir mettre en musique nos assemblages par la suite.
4: Donc malgré le fait qu'on soit dans un environnement plus ou moins industriel et gigantesque, on a quand même cette notion de terroir, c'est important de le rappeler.
5: C'est important. Si maintenant je mélange tout, parce que c'est effectivement une seule appellation que l'on vinifie, mais si je commence à tout mélanger pendant les vinifications, après les assemblages qu'on va faire n'auront plus aucun sens. Il faut vraiment respecter ces trois principes, donc le cépage, le terroir et le fractionnement au pressurage qui vont nous permettre justement d'accorder. Il faut savoir

0: Louis Bouillot a plus d'une dizaine d'assemblages différents et il faut que chacune de ces assemblages ait une personnalité bien précise avec son moment de dégustation et de plaisir propre. Et donc c'est grâce justement à ces diversités qu'on peut avoir ça.
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2: Fin février et début mars 2026 ont été exceptionnellement doux. À Paris, la moyenne des températures les après-midi a atteint quasiment 18 degrés pendant deux semaines. Et dans cette douceur, il y a eu des pics. En Champagne, on a frôlé les 19 degrés à Reims le 5 mars, 20,6 à Troyes le 6 mars, 25 degrés aussi dans le sud-ouest de la France, au Pays Basque. Une douceur agréable, certes, mais qui a tendance à réveiller la végétation trop tôt. Car d'expérience, on sait que les gelées ici sont possibles jusqu'à début mai et les fameux saints de glace. On risque donc de vite déchanter dans les vignobles, les vergers. C'est ce qu'on appelle le faux printemps, de plus en plus fréquent avec le changement climatique. Explication avec Serge Zaka, agroclimatologue.
3: Ces températures excédentaires font que les végétaux se réveillent plus tôt que d'habitude. Les arbres d'ailleurs fleurissent en moyenne en Suisse, en France, en Italie et en Espagne 15 jours plus tôt qu'il y a 50 ans. C'est-à-dire que les faux printemps engendrent cette floraison plus précoce et les arbres étant plus précoces, ils sont plus sensibles au gel parce que quand ils ont les bourgeons fermés, ils peuvent résister jusqu'à moins 10, moins 20 degrés. Alors que quand ils ont les bourgeons ouverts, à partir de moins 0,5, on peut avoir des dégâts. Donc ils entraînent des végétaux qui sont plus sensible au printemps.
2: Et ensuite, à cause de cette douceur précoce, vient des gelées qui ont toujours existé en mars, en avril, et qui posent problème, qui font des dégâts.
3: Exactement, et c'est tout le paradoxe avec le changement climatique. Certes, le climat est plus chaud, mais il y a toujours quelques gelées en mars et en avril, plus faibles, moins nombreuses, mais sur des végétaux qui sont plus sensibles. Donc dès qu'il y a des faibles gelées qui arrivent sur les végétaux, on a des dégâts maintenant, début avril, alors qu'avant, début avril, il pouvait y avoir du gel, moins 7 sur des bourgeons fermés, ça ne faisait rien du tout. Maintenant, il peut faire moins 3 sur des bourgeons ouverts, mais ça fait plus de dégâts. Alors ces dégâts concernent surtout l'arboriculture et la viticulture. Le maraîchage, du coup, ça peut impacter, mais vu que c'est nous qui maîtrisons la date d'implantation, on peut essayer de décaler ces dates d'implantation.
2: Des hivers de moins en moins froids, pourtant, l'hiver, le gel, c'est important, c'est le meilleur insecticide, c'est aussi important pour les arbres fruitiers, pourquoi ?
3: Alors effectivement, on a des hivers de moins en moins froids. Maintenant, quand on parle de moins 3 degrés, on parle de vagues de froid. Je rappelle que les vagues de froid à Reims, c'est moins 15, moins 20 degrés. Hein. On les a plus maintenant. Dès qu'il fait moins 5, c'est la fin du monde. Mais nos écosystèmes sont différents des humains. Nous, les humains, on n'aime pas le froid. C'est pas très agréable. Les écosystèmes, ils ont besoin de froid pour leur rythme. Et c'est très important. Par exemple, si on prend le rythme des arbres fruitiers, un pommier, il a besoin de 1000 heures en dessous des 7,2 degrés pour fleurir. C'est ce qu'on appelle la vernalisation. Le manque de froid n'impacte pas que les arbres, il impacte aussi les maladies. Parce que par exemple, à l'époque des années 50, 60, 70, on attendait ce gel pour nettoyer entre guillemets la vermine. Pucerons, mouches, moustiques. Et vu qu'il y a moins de froid, forcément ces vecteurs de maladies résistent à l'hiver, se reproduisent à la fin de l'hiver plus tôt et donc peuvent provoquer des dégâts sur les cultures plus tôt.
2: Ce manque de froid, ça va pas aller en s'arrangeant ? Pas de solution ?
3: On a des solutions d'adaptation agricole jusqu'à une certaine mesure. Les dates de semis, les variétés, la présence des arbres aussi autour des parcelles, les haies, mais jusqu'à une certaine limite. L'agriculture française peut s'adapter jusqu'en 2050 dans le sud et 2070 dans le nord. Derrière, quand il fera plus de 45 degrés certains après-midi en été, ce n'est pas possible. La meilleure façon d'adapter l'agriculture, en fait, c'est de réduire les gaz à effet de serre pour éviter justement ces températures excessives.
2: Merci Serge Zaka.
3: Merci à tous.

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4: Salut à toutes, salut à tous et bienvenue dans Décibel. C'est parti pour une heure en direct autour de l'actualité musicale. L'anniversaire du jour, les 120 ans de la naissance de la grande et panthéonisée, s'il vous plaît, Joséphine Baker. Alors, on chantera du Joséphine Baker à la fin de l'émission. Notre coup de cœur découverte, c'est un groupe, un duo, un frère et une sœur, les Molotovs. Vous allez les adorer. Le thème du blind test de ce soir, les mamans. Mais oui, je me suis rendu compte que c'était la fête des mères le week-end dernier. On n'avait pas fait notre blind test annuel spécial maman, donc c'est ce soir. Voilà. N'hésitez pas à vous inscrire pour venir jouer avec nous. Le numéro du standard, 0810 055 056, 0810 055 056. C'est Sadika qui vous attend au standard. Et le cadeau du jour, le cahier de vacances pour adultes des éditions Magnard. Ne vous en faites pas, il n'y aura pas de fractions ou de règles de géométrie à réviser. C'est un cahier qui s'appelle En avant la musique et qui va tester votre culture générale musicale que je sais excellente. Pierre Demar.
6: Bonsoir Émilie, comment tu vas?
4: Bonsoir, je vais très bien et toi?
6: Mais je vais super bien, c'est la grande forme là.
4: C'est ton retour?
6: C'est mon retour, que j'attends presque plus que mes fans, je pense. c'est le retour, quoi, ça y est. Trois ans, je ne vais pas dire sans musique, parce qu'il y a eu un duo quand même.
4: Oui,
6: mais,
4: avec Dua Lipa, en plus, c'est Dua pas Lipa. Un duo, tu n'as pas fait un duo avec moi. Un duo international.
6: C'est sûr que tout le monde l'aurait adoré. Mais non, mais tu as raison, c'est trop bon d'être de retour. Je suis très, très, ça fait longtemps que je suis impatient.
4: Ouais.
6: Et je suis très content de ce qui arrive et de ce qui est déjà sorti.
4: C'est ça, une nouvelle chanson dont nous allons parler, évidemment. Et nous allons écouter un petit extrait. Mais avant, puisque tu le disais, tu remontais un peu le temps en parlant des trois années passées. Moi, j'aimais bien remonter le temps carrément à 4 ans avec ce prix Talent France Bleu 2022. Et puis, voilà, la victoire, révélation de l'année en 2023. Cet album, Regarde-moi, ce premier énorme tube.
5: Docteur, un jour je marierai un ange.
4: Et une réelle montée en puissance pendant les années, je trouve, au niveau de ta présence sur scène. T'as fait un paquet de concerts.
6: Ouais, mon Dieu.
4: Alors ça maintenant, il connaît par cœur sa carte de France, je peux vous le dire. Il connaissait déjà bien la Belgique, mais là...
6: Je connais tellement de bleds, mais tu n'imagines pas.
4: Ah ben
6: je sais tous te les dire.
4: Et les aires d'autoroute, maintenant il sait qu'il ne faut jamais prendre le triangle, le sandwich triangle avec les crudités, puisque ça détrempe évidemment le pain.
6: Je connais tous les Burger King de France. Je connais tous les McDo de France, c'est terrible.
4: Il y a eu ça. Et il y a eu quand même une expérience, je pense la plus récente sur scène, avec l'Orchestre du Capitole à Toulouse. Alors ça, c'était quand même un grand moment.
5: Moi,

0: montez sur scène avec un grand orchestre du Capitole à Toulouse. Ça, c'était quoi? C'était un rêve? C'était l'histoire de dire au revoir à ton premier album? C'est arrivé à un moment un peu étrange, finalement?
1: Ouais, c'est arrivé tout à fait par hasard, en fait, parce qu'on nous a dit on adorerait t'avoir Pierre à Toulouse. Et évidemment, bah, je ne sais pas comment tu dis non à ça.
0: On ne dit jamais non à des Toulousains, donc... de toute manière, mais là, en plus, oui, c'est quelque chose.
1: Ça tombait à un moment, c'est vrai, étrange, t'as raison. Et c'est un truc, donc, est-ce que j'en ai rêvé? Ouais. Oui. J'ai rêvé de chanter avec un orchestre symphonique, mais pour moi c'était presque trop prématuré. Enfin, après l'avoir fait, non, pas du tout. Hein. Je pense que j'ai très bien fait. Je suis ravi.
0: Ben oui.
1: Mais quand on me l'a proposé, je me suis dit, mais est-ce que c'est pas beaucoup trop tôt? Est-ce qu'on fait pas ça au bout de 4 albums, tu sais?
0: Oui.
1: Et en fait, non. Leur approche, elle est assez. Enfin, elle est pas du tout snob, quoi. Il y a un truc où c'est simplement l'idée de revisiter, de mettre en musique, d'arranger, d'enrichir toutes les partitions du premier album. Et en fait, c'était juste trop beau, quoi. Je pense que c'est un de mes plus beaux souvenirs sur scène, un des plus émouvants, un des plus flippants aussi, parce que c'est très différent. Ça n'a rien à voir avec un concert normal comme quand j'en donne très souvent, parce que il y a pas de clic dans les oreilles. Bon, pour t'expliquer en deux mots, tu sais, on porte des oreillettes sur scène dans lesquelles on s'entend. Il y a un retour de la voix et il y a plein d'indications. Genre Pierre, 3, 2, 1, couplet, etc. Genre comme si j'étais vraiment débile et qu'il me fallait ça, mais en fait il me faut un peu ça.
0: Bah oui, parce que c'est comme le conducteur
1: exactement,
0: de ton concert.
1: Un conducteur, ouais. Exactement. Et t'as un milliard d'informations qui sont importantes et notamment des aides. Quelquefois je chante et j'ai ma voix derrière moi en studio. C'est-à-dire, vous ne l'entendez pas bien sûr, mais moi dans mes oreilles je l'ai. Et là, pas du tout. Et donc, pas de métronome, rien. Et c'est un échange humain. Et c'est une espèce d'alchimie qu'il faut trouver avec 80 personnes.
0: Ouais.
1: Et c'était hyper impressionnant. C'était
0: et tu
1: magique.
0: Regardais qui? Alors, tu regardais le chef d'orchestre ou tu regardais le public? Parce que ça aussi, c'est très différent.
1: Bah, à vrai dire, moi, je pensais que j'aurais l'occasion de regarder le chef d'orchestre, mais pas du tout. Dans la configuration dans laquelle on était, je ne voyais que mon public.
0: Wow.
1: Et je lisais sur leurs lèvres et je me disais, d'accord, je fais ça. Non, mais, c'est genre... non, puis le chef d'orchestre n'était pas très collaboratif. En réalité, j'ai pas trop aimé. Mais par contre, les musiciens, formidables. Et j'ai passé, franchement, je pense, l'expérience la plus impressionnante de ma vie parce que tu redécouvres tes chansons. Et je me suis dit, ah, c'est génial, en fait, j'ai composé ça. Parce que tu sais, à un moment donné, tu connais tes arrangements par cœur. Et en fait, le fait d'avoir plein de musiciens qui donnent vie à une chanson, bah, d'un coup, elle devient sublime, quoi.
0: Ah, c'est beau.
1: C'est un peu un truc de tricheur, mais ça marche bien.
0: Ah là là, vous avez quelques images, quelques extraits de ce concert de Pierre Demar avec l'orchestre du Capitole et notamment cette reprise de Dalida, Mourir sur scène, qui est dingue. Prochain passage sur scène, monsieur Pierre, ça sera les 8 et 9 décembre à Paris, à l'Olympia. Voilà, pour fêter ton retour. Est-ce que d'ici là, ton deuxième album sera sorti?
1: Oui, bien sûr, Émilie.
0: Voilà.
1: Il est prévu, ouais, bien sûr, pour l'automne. Je ne sais pas si c'est septembre, si c'est octobre, mais il sera sorti. Il est hors de question de chanter à l'Olympia alors que personne ne connaît les paroles de quoi que ce soit. C'est horrible.
0: Et puis vous pouvez d'ores et déjà commencer à apprendre la nouvelle chanson de Pierre Demar. Je pense à vous. Je

0: Cette chanson, tu l'as choisie pour annoncer ton retour, pour présenter ce nouvel album qui arrivera à l'automne. Et il a fait réagir des artistes.
1: C'est vrai.
0: Dans le duo Big Flo et Oli, voici le grand frère, Big Flo, roi des idées de génie.
2: On est fan de ta dernière chanson avec ma meuf. Et je voulais te donner une idée de trend. On essaye de chanter le refrain à sec, a cappella, et c'est impossible, et ça a pleuré de rire. Je te donne un exemple. Je vais, je viens, je monte et je pense à vous. Ah, pas si mal là pour le coup. Je viens, ça monte et je pense à vous. C'est faux. Et en gros, le but, c'est de le faire juste sans ciao.
0: Évidemment, ça a pris, Pierre.
1: Je suis trop content que tu montres ça. Je savais pas que tu l'avais, je suis trop content.
0: Évidemment, moi j'ai découvert ça sur Instagram il y a quelques heures et je me suis dit, mais c'est formidable. Et ce qui est encore plus beau, c'est la réaction en chaîne que ça a provoqué. Vous allez entendre le refrain de « Je pense à vous » chanté par, et par ordre d'apparition.
1: C'est presque un blind test en fait.
0: Ouais, c'est ça.
1: Faut le deviner.
0: Marine, Oli, le petit frère dans Big Flo et Oli, Clara Luciani et Christophe Willem.
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0: Christophe Willem a plié le game.
1: Incroyable,
0: à la fin.
1: En fait, j'ai cru que Clara était un homme et Christophe était une femme sur ces deux extraits, c'est parfait.
0: Clara ne sait pas trop ce qui s'est passé, elle a fait le petit accent marseillais.
1: C'est son accent de Sanary, voilà, elle a retrouvé ses racines. Et Marine, je pense, domine là, c'est sublime là.
0: Ah, c'est
1: elle a une réverbe de salle de bain, je ne sais pas
0: mais
1: ce qu'elle faisait.
0: Mais je pense qu'elle s'est mise dans une salle de bain pour le faire.
1: Ah ouais, je pense qu'elle s'est dit, je me fais kiffer, je me fais mousser. Oui. Et c'est génial. J'ai encore Marguerite et Bilal qui sont arrivés entre temps, mais je ne les ai pas encore publiés.
0: Ah.
1: Tu les verras ce soir.
0: Alors, il faut suivre absolument Pierre Demar sur les réseaux pour voir la suite des aventures du refrain de « Je pense à vous ». Mais c'est beau aussi de voir toute cette scène et ces gens, que ce soit voilà, Big Flo et Oli, Clara Luciani, Marine, Christophe Willem, tu parlais de Bilal Hassani, qui célèbrent ton retour aussi, c'est beau.
1: C'est tout à fait, c'est pas inattendu, ça fait très victime de dire ça, mais c'est génial. Enfin,
0: bah ouais.
1: Tu sais, il y a un élan de générosité. Je sais pas si ça a toujours été le cas ou pas du tout, je vais pas te dire que c'est mieux qu'avant, mais j'ai pas eu l'habitude sur le premier disque et là ça y est, j'ai l'impression que je me suis fait plein de copains et qu'ils sont contents de ce retour et
0: bah
1: qu'ils me le disent, et tous ces gens-là m'avaient dit genre 3 semaines plus tôt qu'ils adoraient le titre et qu'ils l'écoutaient, et il y a rien de plus beau. Alors bien sûr, les retours de la famille et des fans, c'est extraordinaire, mais quand t'as un artiste que tu adores et dont tu célèbres la musique depuis toujours, qui te dit que ta chanson est belle, que c'est une prouesse technique. Je pense à... Moi, je suis tout à fait fan de Feuchat Arton et de Arthur Teboul.
0: Ouais.
1: Et le jour où c'est sorti, je sais qu'il m'a écrit un long message en me disant à quel point c'était bien, selon lui.
0: Oh, wow.
1: Et ça, pour moi, ça, c'est, ça vaut tout l'or du monde. Donc, j'étais très, très, très, très, très content.
0: C'est à vous maintenant d'apprendre par cœur « Je pense à vous », de vous enregistrer en train de chanter le refrain.
1: Absolument.
0: Et de l'envoyer.
1: Il est inchantable.
0: Sur l'Instagram.
1: Inchantable.
0: Je vais, je viens.
1: Ça monte.
0: Ça monte. Et je pense à vous.
1: Putain, t'es fort. J'essaie, c'est une blague. Ah non, c'est hyper bien. J'ai plein de fans qui m'envoient des trucs horribles. Et il y en a qui sont forts aussi, bien sûr. J'ai eu des prouesses. Mais là, tu t'en sors, mais c'est. Ah ouais, t'es dans le top 5%, je pense.
0: À vous, les amis.

0: piou-piou.
1: Super important,
0: je pense
1: comme
0: à
1: Marine.
0: Vous. Pierre Demar, dans Décibels, c'est le retour. On est évidemment hyper heureuse et heureux de savoir que... qu'on va se régaler, aller applaudir Pierre Demar sur scène. J'ai annoncé les dates parisiennes les 8 et 9 décembre à l'Olympia, mais la tournée commencera dès le 5 novembre à Reims, à la Cartonnerie. Pierre, tu reprends le Tour de France des aires d'autoroute, ça y est. Le 6 novembre à Strasbourg, le 7 à Grenoble, le 12 à Lyon, le 13 à Arc-en-Senant. Rendez-vous le 14 novembre à Metz, le 25 à la Paloma de Nîmes, le 26 à Bordeaux, le 27 à Angoulême, et puis au mois de décembre, un petit tour en Belgique, à l'ancienne Belgique, à la baie, à Bruxelles, l'aéronef de Lille au mois de décembre également, Liège, l'Olympia, j'en ai parlé, Dijon, Genève, Brest, Rennes, Rouen, La Roche-sur-Yon, Toulouse et Nantes en février 2027.
1: Tu es fabuleuse de les dire toutes.
0: Mais parce qu'on nous écoute partout en France,
1: ouais,
0: et je pense
1: bien sûr, mais c'est cool.
0: Tu sais, c'est une tradition, c'est-à-dire que là, par exemple, il n'y a pas quoi. Il n'y a pas Nantes, si, à Nantes.
1: Ouais,
0: en fait, on va trouver la ville où tu ne vas pas, Dijon. Et les Dijonais vont envoyer des messages en disant
1: dégoûtés.
0: Pourquoi pas Dijon ?
1: Je ne vais pas à Dijon ?
0: J'ai pas trouvé Dijon.
1: T'as peut-être raison, mais ça, c'est nul.
0: Dijon
1: parce que j'ai adoré.
0: Montpellier.
1: Ouais, Montpellier. Mais le sud est difficile à remplir, tu sais.
0: Ah bah voilà, Dijon et Montpellier.
1: C'est votre faute. Non, mais on va annoncer les choses. Il y a Marseille qui arrive en plus et tout ça. Mais, ouais. Mais oui, et Dijon, j'ai un bon souvenir de fou de Dijon. On avait enchaîné Lyon-Dijon et c'était le meilleur week-end.
0: Ah,
1: et
0: c'est
1: donc,
0: vrai,
1: c'est merdique. Donc, faut qu'on y retourne.
0: C'est pour ça, je les cite toutes, pour que vous, à la maison, si vous dites, mais comment ça, il vient pas chez moi?
1: C'était la vapeur, je pense. C'était super.
0: Râler, exactement. Pierre. Cette chanson, je pense à vous, elle s'adresse justement à ton public.
1: Bien sûr.
0: Et elle s'inscrit dans une grande tradition. Il y a plein d'artistes qui ont chanté pour leur public. Il y a les grands classiques comme Barbara.

0: sentimental à moi. Et puis à Yel aussi. Alors, c'est une autre façon de déclarer son amour
1: préférée.
0: Au pays. C'est vrai, je t'aime encore.
1: Ah bah, c'est
0: moi aussi.
1: Qu'est-ce qu'il y a le texte, il est...
0: Trop beau, je t'aime encore.
1: Le texte est magnifique. Ouais.

0: Je t'aime encore, là c'est un amour un peu contrarié avec le public.
1: Il est génial ce texte, raconte en effet cette espèce de... Elle dit à la France qu'elle l'aime encore, parce que là, c'est vrai que tu connais l'histoire de Yael et de la France.
0: Ah oui, bah.
1: C'est qu'elle arrive comme une espèce d'anecdote, elle arrive avec cette blague avec Fatal Bazooka à l'époque, oui. Et que je veux te voir. Et la France, enfin la France plus que francophone, je pense globalement, s'est pas rendu compte en fait de l'immense artiste qu'elle est. Et après, elle a réussi partout ailleurs.
0: Ah, mais
1: elle
0: oui.
1: a fait coacher là, je pense, 2-3 fois. Ouais. Elle joue au Brésil, elle joue partout. Enfin, c'est ce qu'elle raconte. Elle lui dit malgré tout, elle nous dit je t'aime encore, je vous aime encore. Et c'est trop beau.
0: Beau. Hein.
1: Puis les mélodies sont sublimes, c'est génial.
0: C'est enfin, toujours beau, en tout cas, là, les 4 chansons que j'avais sélectionnées. C'est toujours
1: super
0: beau de s'adresser au public. Est-ce que pour autant, c'est un exercice compliqué? Est-ce que cette chanson-là, tu l'as tournée et retournée un certain nombre de fois?
1: J'ai mis, je pense, un an à l'écrire, mais, mais parce que je suis naturellement quelqu'un de très lent, Émilie. Je rebondis pas vite, je te jure. Ouais, c'est vrai. J'écris vraiment très lentement.
0: Okay.
1: Pas tant que ça par fainéantisme, mais parce que je pense que j'entame plein de bouts de trucs comme ça à gauche à droite, et j'ai beaucoup de mal à me concentrer plus de 15 minutes sur un truc, et donc
0: j'entame plein de choses.
1: Non diagnostiqué, mais peut-être. Et j'y suis revenu souvent jusqu'à ce que je la finisse, et j'adore cette chanson. Mais au-delà de la lettre d'amour au public, parce que c'est un peu vague, c'est aussi, en fait, c'était l'histoire un peu de célébrer la place qu'a la musique et globalement l'art dans ma vie. C'est-à-dire que pour moi, ça a toujours été un moteur de presque social, c'est genre comment me faire des copains en les impressionnant avec mes chansons. C'est-à-dire que je sortais les chansons, déjà j'avais 12-13 ans au collège, et je sortais les titres sur YouTube le dimanche soir, et je revenais le lundi à l'école triomphant.
0: Ah oui, donc tu avais une idée derrière la tête. C'était pas juste l'art pour l'art, c'était aussi pour les effets que ça pourrait avoir.
1: C'est pas bon à dire, mais oui.
0: Ouais.
1: Et plus le temps passe, et plus tout ça est très différent. Et maintenant, c'est l'art. Enfin, vraiment, je te jure que je me suis découvert une passion pour la musique un peu tardive.
0: Ouais.
1: Je pense que je suis arrivé là par hasard. Et que là, ça y est, ça fait plus de 2 ans que je sais que j'aime ce que je fais. Non, mais maintenant, c'est-à-dire que je passe mes journées au studio. Et avant ça, c'était, j'avais un malin plaisir à, je sais pas, à célébrer le succès des chansons, à sortir beaucoup. Enfin, et là, c'est plus tellement le cas, quoi. C'est pas que je suis devenu chiant, hein, mais c'est que je compose. Enfin, c'est plus la musique pour la musique.
0: Est-ce
1: et avant,
0: que ça
1: moi,
0: veut dire que tu prends ceci au sérieux, ce qui n'était pas forcément le cas avant?
1: Je pense qu'il faut rien prendre trop au sérieux, d'abord.
0: Ouais.
1: Mais non. Par contre, j'ai des attentes peut-être différentes d'avant. C'est-à-dire que là, j'ai envie que les gens comprennent que je fais les choses bien, que je suis hyper impliqué, que je produis tout sur l'album. Personne ne sait ça. Enfin, les gens ont tellement l'habitude de... Enfin, je pense que les chanteurs, en général, on se dit, bon, voilà, ils chantent. Bah, non, en fait. Et une association, on s'est dit, voilà, soit c'est le grand frère, soit c'est d'autres gens qui... Non, moi, je produis mes morceaux, je les compose, je les écris, je veux que ça se sache. Alors, peut-être que c'est une quête d'ego qui est un peu vaine, mais ça fait partie de mes envies, quoi, que les gens comprennent ça. En vrai, tout le monde s'en branle, mais je trouve ça important. Parce
0: ça
1: que
0: fait
1: c'est...
0: du bien de le dire. Tu sais avec qui j'ai parlé de ça?
1: Dis-moi.
0: Lara Fabian.
1: C'est vrai?
0: La
1: c'est
0: meuf
1: vrai que Lara, on se dit tellement interprète.
0: Des textes, des musiques
1: dingue.
0: Incroyables.
1: Ah, je suis d'accord.
0: Des tubes.
1: Elle était dans la classe de ma mère, figure-toi, au collège.
0: Oh non.
1: Très rigolo.
0: Ah, c'est drôle ça.
1: Ouais. Ma mère n'a pas eu le flair, elle n'en a pas fait une copine.
0: Ah, bah,
1: c'est
0: dommage.
1: Idiote sur le coup.
0: Mais elle, du coup, elle a fait la paix avec ça. Elle me dit, ah bah oui, bon, bah.
1: Mais elle a raison.
0: Voilà, j'en ai écrit, j'en ai composé.
1: Non, mais elle a raison. Je pense qu'il faut faire la paix, il faut faire la musique et puis ne plus se plaindre et prendre ce qui vient. Mais voilà, je fais tellement attention à ça, je prends tellement de plaisir à ça, ouais. Et je prends un peu la production au sérieux parce que c'est ce que j'aime par-dessus tout. Et donc j'adore quand on me dit pas putain, ton prod il est fort. J'adore quand on me dit bravo pour la production de Je pense à vous.
0: Pour la production de Je pense à vous, c'est vrai, parce que on te félicite sur les paroles, sur ton chant évidemment très acrobatique, parce que vous avez essayé de chanter le refrain, vous n'avez pas réussi, ça n'est pas grave. Mais oui, bien sûr que la production est excellente. Et puisque il y a une date à Dijon.
1: C'est vrai.
0: Oui, je viens de la voir.
1: Au Vapeur alors.
0: Le 22 janvier à la Vapeur à Dijon, bien
1: voilà,
0: sûr.
1: Voilà, la Vapeur, mec.
0: Bien sûr. Donc il y a que Montpellier qui manque.
1: Ouais. Il manque mon voilà. Volet, ça j'en suis sûr.
0: Mais les Dijonnais, votre date est réapparue, 22 janvier. Qu'est-ce qui arrive alors? L'album arrive à l'automne.
1: Tout à fait.
0: Tu as donc fait très attention à la production, à la composition, à l'écriture de ces chansons. Est-ce que tu peux nous donner un peu des grandes lignes, Pierre?
1: Bien sûr. Je suis sûr que je peux pas le faire, mais je le fais pour toi.
0: Merci.
1: Alors, Je reviendrai certainement pour le disque.
0: Mais j'espère
1: et
0: bien.
1: Et on creusera ensemble. Mais oui. En gros, non, mais ce que je peux te raconter, parce que c'est, en vrai, c'est dans la foulée, je pense à vous, c'est que le disque, il raconte en quelques lignes mes premières fois un peu tardives. En gros, j'ai vécu une adolescence tardive. C'est-à-dire que jusqu'à mes 18 ans, je n'avais pas bu d'alcool. Je sortais pas, moi je suis gay, et quand t'es gay, que t'as 15 ans en campagne, tu le dis pas trop.
0: Non.
1: Et donc en fait, tu finis par l'assumer, l'accepter tardivement, ou pas, ou jamais d'ailleurs. Moi, j'ai la chance de l'accepter à 18 ans, ce qui est déjà pas si mal. Et en fait, c'est à ce moment-là que tu vis tes premières histoires d'amour, parce que j'ai pas fait semblant pour le coup.
0: Avec les filles. T'as pas roulé des pelles
1: j'ai
0: à des filles.
1: J'ai pas roulé des pelles à des filles, j'ai pas essayé.
0: Au collège, ouais.
1: Non, j'aurais déçu beaucoup de monde, je pense. Et donc en fait, j'ai commencé à vivre toutes ces choses-là, que ce soit les premières cuites, les premières, enfin tout ça, l'intimité, l'amour, la première fois que je tombe jaloux aussi, enfin tout ça vient tardivement. Et l'album raconte ça. Et le premier, c'est marrant, je l'ai construit vachement en opposition avec le premier, parce que le premier, c'était le fantasme.
0: Oui.
1: C'était l'envie de, enfin, c'était le rêve, l'envie de vivre plein de choses, mais un jour je serai une superstar, un jour je serai ceci, et puis un jour surtout je marierai un ange, je suis pas français, mais enfin on comprend.
0: C'est pas grave, on a tous compris.
1: On a tous compris. Et là, c'est tout à fait l'inverse, c'est regarder, ça y est, j'ai vécu plein de choses et tout est vrai dans ce que je vous raconte, à peu près, à quelques mensonges près, tout est vrai. Et c'est ça l'idée, en gros.
0: Ok. Et alors, l'ange, tu l'as rencontré ou pas?
1: Oui, j'ai rencontré un ange, absolument. Si, si. J'ai rencontré l'ange, ça y est. C'est beau, non?
0: Ah bah c'est très beau. Alors, on dit au revoir au fantasme une dernière fois, mais en le chantant très fort. Un jour, je marierai un ange. Pierre de Marais dans Décibels.

0: Un jour, je marierai un ange, Pierre de Mar. On se souvient de notre coup de foudre sur cette chanson. C'était le premier album, Regarde-moi. Le deuxième arrivera à l'automne. J'ai peur de poser la question, Pierre.
1: Dis-moi tout.
0: Il a un titre déjà, cet album?
1: Il a un titre.
0: Il pourrait s'appeler Je pense à vous.
1: Il pourrait s'appeler Je pense à vous, mais je trouve ça un peu vague.
0: Donc c'est plus précis.
1: C'est très particulier.
0: Je pense à toi.
1: Je t'adore. Je ne te dirai rien du tout. Ça n'est pas ça non plus. Je peux te dire non à tout parce que tu l'auras jamais. Moi, je l'adore.
0: Revolver. Non, je tente un truc.
1: Non, mais tente tout ce que tu veux.
0: Abbey Road.
1: Mais dans l'idée, c'est un peu un disque qui raconte, c'est genre à la conquête du monde, quoi.
0: Okay.
1: Et de moi-même, surtout.
0: J'adore. J'adore. Pierre de Mar est l'invité de Décibel. Vous l'avez compris. Des révélations pourraient arriver. Alors, restez dans le coin.
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0: Pierre de Mar est de retour avec une nouvelle chanson absolument irrésistible qui s'adresse à vous, les amis.

0: Je pense à vous, déjà un tube chanté par Marine, Oli de Big Flo et Oli, Clara Luciani et Christophe Willem.
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0: Ah là là, ce parterre de stars qui fait une haie d'honneur pour le retour de Pierre Demar. Alors un sikou, eh bien, c'est un pistolet. Qu'est-ce que c'est que cette histoire? Explique-moi cette parole.
4: Le sikou, ça peut être le pistolet, ça peut être le micro, c'est l'outil avec lequel je fais mon art.
0: Ok. Et justement, comment elle se fabrique? Et cette chanson-là, tiens, par exemple, je pense à vous, qui est la chanson quand même que tu as choisie pour présenter ce nouveau projet, ce deuxième album, qui va s'appeler Coucou, me revois-lou? Non, je sais pas.
4: Tu sais que j'ai... Mais c'est, tu sais, une de mes grandes références, ce Coucou, me revois-lou de Polnareff, que je
0: ouais,
4: trouve génial.
0: Il est beau, hein. Ouais.
4: Tellement drôle. Mais ouais. Un jour, on est tombé sur cette pochette et sur le titre avec mon frère, on s'est dit, mais génial, quoi.
0: Coucou, me revois-lou.
4: Génial, quoi. Quel humour, quelle efficacité. Il y a un peu d'humour dans mon nom d'album, tu verras.
0: J'ai hâte.
4: Le prendre comme ça, en tout cas.
0: J'ai hâte. Mais de toute façon, ça fait aussi ton sel et ton originalité, Pierre. C'est que, on sait qu'évidemment, quand t'ouvres ton cœur, là, ça va, on y est, etc. Mmh. Mais il y a, je pense, et c'est un signe de ta pudeur, quand vraiment c'est trop déchirant, t'as quand même un peu envie qu'on rigole.
4: Bien sûr, voilà. Tout à fait. Non, mais c'est, ça me détend vachement, en fait. Ouais. Ça m'a toujours détendu de, quand j'arrive sur scène, je préfère faire une blague avant de chanter, tu vois.
0: Oui,
4: comme
0: oui.
4: Ça, je suis sûr que tout se passera bien.
0: C'est fou, ça.
4: Je sais pas, c'est une façon de séduire, sans doute.
0: Ça marche.
4: Bah, écoute, en tout cas.
0: Alors, comment elle se fabrique, cette chanson? Je pense à vous. Qu'est-ce qui vient en premier? Tu penses à eux et tu commences
4: bien
0: à écrire des paroles. T'es où à ce moment-là?
4: À ce moment-là, c'est une chanson que j'ai composée avec mon grand ami Jean Castel, qui est un producteur, compositeur et chanteur d'ailleurs génial. Et en fait, on était chez lui, et c'est marrant parce que j'étais chez lui ce matin, on a fait une nouvelle chanson. D'ailleurs, j'ai rendu mon disque il y a 2 semaines, ah. Et ça y est, je suis reparti sur le 3e. Tu vois. Quelle fin, quelle dalle de musique.
0: Ah, c'est beau.
4: Il s'arrête plus, c'est horrible. Et pour les détracteurs, c'est horrible. Détracteurs.
0: Oh, tant pis pour eux.
4: Non, mais je rigole.
0: Non, ça va. Il y a les élections l'année prochaine, vous pourrez râler à qui
4: voilà.
0: Mieux. Ne nous emmerdez pas,
4: Pierre.
0: Voilà.
4: Non, c'est une blague. Mais donc, je pense à vous, ça commence, et je suis désolé de le dire, je ne pense pas à vous à ce moment-là.
0: Ah.
4: Je pense à la musique, toujours. En fait, ça commence toujours en musique,
0: okay.
4: Parce que c'est ça qui m'anime, c'est de faire une mélodie qui me plaît, c'est de faire une mélodie que j'ai envie de chanter genre 100 fois et d'écouter 100 fois, et c'est de trouver les sons. Ça commence par un piou-piou avant toute chose.
0: Le fameux piou-piou.
4: Qui inspire le sikou, tu vois, c'est ça qui est marrant.
0: Ouais.
4: C'est que la musique inspire les textes. Et c'est pas toujours comme ça, mais il y en a pas mal qui travaillent comme ça quand même. Quand j'entends Angèle Stromae parler souvent, c'est un peu ce qui revient. On fait la musique, on fait les mélodies, ensuite on remplit tout ça avec des mots. Et c'est ma façon de travailler. C'est assez rare que ça soit dans l'autre sens. Ça peut arriver, j'ai pas de processus absolument indiqué,
0: ouais.
4: Tu sais. Je pense que c'est mauvais. Je pense qu'il faut changer sa recette sur chaque disque.
0: Mais ça dépend. C'est-à-dire que toi, t'as l'embarras du choix puisque tu sais faire
4: ouais.
0: Et les paroles, et la musique, et la production. Mais oui, ceux qui
4: t'as
0: font
4: raison,
0: que leurs paroles,
4: sûr,
0: par exemple,
4: sûr, certains commencent en écrivant.
0: Ouais.
4: T'as raison. Mais alors, ce que je trouve bien, c'est marrant, c'est une interview de Sébastien Tellier. Moi, je suis immense fan de Sébastien Tellier depuis pas si longtemps. Moi, je me refais ma culture parce qu'avant ça, c'était n'importe quoi. Il y a genre 3-4 ans, je suis devenu un peu plus cultivé. J'essaye, grâce à mes amis musiciens. Entre
0: bah
4: autres,
0: oui,
4: c'est le bonheur d'évoluer avec des musiciens.
0: Et puis peut-être aussi que plus ça va et plus t'es curieux.
4: Bien sûr, mais
0: voilà,
4: carrément, t'as raison,
0: oui.
4: tout à fait. C'est vrai. Et c'est chouette parce que du coup, ça me laisse une marge de progression pour l'avenir. En fait. C'est-à-dire qu'avant, je connaissais rien, donc j'ai fait un disque à partir de rien. Le deuxième, là, j'ai appris des trucs, genre R, Christine the Queens, tout ça. J'y suis revenu et c'est génial. Enfin, je ne connaissais pas si bien. Et peut-être que je découvrirai encore de grandes choses d'ici
0: oui.
4: Le prochain. Donc c'est cool. Mais donc, ce que je te disais, c'était.
0: Oui, Tellier,
4: il dit dans une interview, je ne sais plus où, son talent n'est pas couché, en face d'une. Quelques horreurs de chroniqueurs qui étaient là. Il raconte je veux redevenir débutant à chaque fois que je commence un disque. Tu sais, ce syndrome du débutant, c'est génial parce que c'est comme ça que tu fais des trucs différents. Surtout pas de recette. Jamais la recette. Et donc, je pense qu'il faut changer de façon de faire. Il faut changer de logiciel. Il faut changer de collaborateur. C'est un peu dur à dire, hein, mais je pense que c'est bien. Bon, la fidélité, c'est important aussi. Je pense qu'il faut faire un peu des deux, tu vois. Mais et donc, c'est ce que j'ai envie de me dire pour le prochain. C'est que je change encore. Peut-être chanter en anglais. Genre. Autre chose, tu vois.
0: Du zouk.
4: Du zouk. Et pourquoi pas
0: pourquoi
4: du zouk
0: pas. Et alors, vous allez faire quoi? Les râleurs. Vous allez faire quoi à Dijon, hein, si Pierre Demar fait du zouk? Je te jure. Et alors. Je cherche encore des informations sur ce nouvel album qui est quand même très très très secret et bien protégé. Mais on a déjà la date de sortie. On sait que ça sera à l'automne. On sait que dessus il y aura, je pense à vous. On sait, parce que je l'ai vu tout à l'heure, que la pochette sera sublime, mais je n'en dirai pas un mot.
5: Merci.
0: Mais elle sera magnifique, puisque je l'ai vu tout à l'heure en rentrant, sans frapper dans la loge de Pierre, qui attendait le début de l'interview. Oui, c'est vrai. Mais il n'était pas tout nu, mais il avait sa pochette
5: d'album
0: à la main. Y aura-t-il des duos? Allez.

0: the Walls, duo, donc avec Dua Lipa. Est-ce que ça t'a donné goût au duo et est-ce que tu auras des invités sur ton album?
1: Ça m'a vachement donné goût au duo. Je sais pas comment tu peux ne pas prendre goût au duo en chantant avec Dua Lipa.
0: C'est vrai,
1: c'était génial. Oui, voilà, oui. Tu vois, t'as une réponse, je suis généreux, je donne une réponse en trois.
0: Je tente un truc.
1: Lettres. J'ai deux duos sur l'album.
0: Qui?
1: Deux femmes.
0: Deux femmes. Ah, c'est bien, c'est bien. J'aime ce garçon. D'accord.
1: Et deux femmes. Elles sont
0: françaises ou belges? Ou pas?
1: Mais tu sais quoi, je te dis pas plus d'informations, mais deux femmes. Et je te les dirai à nouveau une fois que les micros sont coupés.
0: Oui.
1: Mais deux femmes qui chantent divinement bien et qui ont écrit leur partie, qui sont venues avec une créativité débordante. Enfin, c'était pas une corvée. Elles étaient assidues, créatives. Elles ont fait le truc bien.
0: Elles étaient présentes.
1: Ah ouais, c'était génial. Franchement,
0: j'ai tellement hâte de découvrir cet album. La chanson et le clip de Je pense à vous sont disponibles. Les billetteries sont ouvertes pour les concerts à venir de Pierre Demar. La tournée française commence juste après la sortie du deuxième album. Donc le 5 novembre à Reims, puis Strasbourg, Grenoble, Lyon. Il n'y a pas Montpellier. Arc-en-Ceylan, Metz, Nîmes, Bordeaux, Angoulême, Bruxelles, Lille, Liège, Paris, l'Olympia, les 8 et 9 décembre. Et puis ensuite, en 2027, dès le mois de janvier, Dijon, la vapeur. Et puis Genève, Brest, Rennes, Rouen, La Roche-sur-Yon, Toulouse et Nantes. Pierre, on se revoit donc à la rentrée. Le rendez-vous est pris.
1: Absolument. Je me réjouis.
0: Je crois que ta chanson préférée sur ton premier album, c'était Enfant 2.
1: Carrément.
0: Bah, moi
1: carrément.
0: Aussi. Alors, on l'écoute cool. En se disant bye bye. À la prochaine.
1: Ça me va très bien. Ça me fait plaisir.
0: Bonnes vacances.
1: Merci, toi aussi.
0: À bientôt, Pierre. Merci.

0: Pierre Demar, de retour, c'est la bonne nouvelle de la semaine, et c'était dans Décibels.
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0: Ah, en revanche, Billy Joel, ça va pas du tout. Il est colère. Colère. Il a 77 ans et si vous avez vu le documentaire sorti l'an dernier intitulé So It Goes, vous savez qu'il a déjà tout raconté, hein, sa carrière, ses rêves, ses amours, ses échecs. Le docu est très très beau, So It Goes. Et si vous voulez le voir en ce moment en France, il faut shipper les codes Canal à quelqu'un. Mais voilà, il est disponible sur Canal. Mais là, on nous a annoncé il y a quelques jours un projet de film de cinéma monté dans le dos de Billy. Et Billy l'a appris. Il a donc réagi dans la presse, surtout quand il a appris qu'en fait tout le film est basé sur le témoignage de son premier manager, qui n'est donc plus son manager, donc qui a peut-être des petits comptes à régler. Bref, ça lui plaît pas. Il est très en colère, Billy Joel. Il explique qu'il s'oppose fermement à ce que quelqu'un d'autre que lui raconte son histoire et que de toute façon, il ne cédera pas les droits de ses chansons. Effectivement, un film sur Billy Joel sans Honesty, par exemple, personne n'en a envie.

0: aux paroles, à la musique, au piano et au chant, le merveilleux Billy Joel sur l'album 52nd Street Honesty. Oh, quelle beauté, c'était en 1978.
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0: Un blind test de fête des mères, un peu en retard. Oui, je suis désolée, j'ai oublié la semaine dernière de faire un blind test sur les mamans, alors que franchement, les chansons qui parlent de maman, on les adore. Mais voilà, on rattrape ça ce soir et on joue avec Anne-Laure. Bonsoir Anne-Laure.
2: Oui, bonsoir.
0: Bienvenue dans Décibel, Anne-Laure. Oui. On joue ensemble ce soir avec aussi Kevin. Salut Kevin.
3: Salut Émilie, comment vas-tu?
0: Je vais très bien, et toi Kevin?
3: Ben ça va, comme le temps aujourd'hui, tout voilà, le Paris Saint-Germain a gagné, voilà, tout va bien.
0: Ah ben dis, ça dépend dans quelle partie de la France tu te trouves.
3: À Nemours, en Seine-et-Marne.
0: Ah voilà, c'est ça. Donc toi t'es content que le PSG ait gagné, parce que j'ai entendu 2-3 Marseillais grincer un peu.
3: Ah bah oui, hein.
0: C'est ça. Mais en tout cas, toi en région parisienne, t'es content. Bah, ça me fait plaisir, Kevin. Écoute, que ça t'apporte beaucoup de joie. 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Anne-Laure, on est très foot ou pas du tout?
2: Non, moi je suis Pierre Demar.
0: Ah, est-ce que c'est pas la meilleure nouvelle, franchement, là, de ce printemps, son retour?
2: Mais si. J'ai pris mes places à Paloma, à Nîmes, avec ma fille, le 25 novembre.
0: C'est super. En plus, c'est magnifique comme ça, la Paloma à Nîmes. Très, très, très bon choix. Et Anne-Laure, il reviendra en septembre pour parler de son album. Et pour vous le faire gagner, évidemment.
2: Ah ben oui.
0: Bah oui.
2: Ah, ben on sera là.
0: Je sais. Oui. Pierre Demar, on a déjà pris rendez-vous. Ça, c'est géré. Maintenant, Anne-Laure et Kevin, en plus de vous offrir donc ce cahier de vacances pour adultes spécial En avant la musique, c'est marrant, hein, c'est les mêmes éditions que les cahiers de vacances pour les mioches. C'est Magnard. C'est les mêmes, le même éditeur que ces cahiers que moi je redoutais tellement en étant enfant. Et là, vous allez voir, on s'amuse beaucoup avec des exercices et des quiz autour de la musique. Donc ça, vous en avez un chacun. Kevin et Anne-Laure.
2: Oh, pourrez... Merci beaucoup.
0: Avec plaisir, vous pourrez emporter ça à la plage. Et maintenant que vous avez gagné, on va pouvoir jouer au blind test. Toutes les chansons donc parlent de maman et il faut retrouver leurs interprètes. Est-ce que vous êtes prêts?
3: Ok, on y va alors.
0: Oui. On y va, n'oubliez pas de donner votre prénom avant de donner la réponse, ça vous permettra de prendre la main. Anne-Laure, Kevin, première chanson de maman, dites-moi qui chante ça.

0: La mère à Titi, la maman italienne de son musicien, il me semble son guitariste, voilà, qui a eu sa chanson magnifique sur l'album Putain de Camion. Eh ben, Anne-Laure, c'est la baraka. Bravo.
1: Merci, c'est gentil.
0: Je vais aller prendre des nouvelles de Kevin parce que je voudrais pas qu'il déprime. Ça va, Kevin?
2: Oui, tout va bien, oui.
0: Bon, parce que on va pas se mentir, c'est juste que Anne-Laure est hyper rapide, hein, mais.
2: Oui, Kevin, c'est très bien, oui.
0: Bah oui, tout roule alors. Je peux envoyer le troisième extrait?
2: Oui, on y va.
0: Allez, c'est
2: on
0: parti.
2: Oui.
0: Après Mylène Farmer et Renaud, qui est le troisième artiste qui chante sa maman?
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2: Louane.
0: Oui. Allez, je donne à Kevin.
2: Bravo. Ah ouais.
0: Louane qui a remporté l'Eurovision l'an dernier avec cette chanson. Si vous n'êtes pas d'accord, eh bien, vous avez raison.
2: Ouais.
0: Est arrivée bien trop loin dans le classement, mais pour moi c'était la meilleure chanson de l'année dernière. Vraiment, vraiment, bravo à elle. Hein, c'est vrai. On est d'accord, Anne-Laure,
2: oui,
0: est magnifique.
2: Bravo, oui.
0: Voilà. Donc pour moi, elle a gagné. Et bien, vous savez, non, mais parfois, on fait comme Trump. On se fait une petite réalité alternative où c'est plus confortable pour nos vieux culs. Et je vous jure, ça fait du bien. Moi, dans mon esprit, Louane a gagné l'Eurovision l'an dernier. Ça m'a mis d'une humeur de rêve. Voilà, faisons ça.
2: C'est bizarre, l'Eurovision. C'est bizarre, l'Eurovision, hein, franchement.
0: Je suis d'accord.
2: On n'y comprend rien.
0: Alors, ceci dit, la chanson cette année, on n'y comprenait pas grand-chose non plus. Mais. Voilà, Louane, franchement, elle méritait. C'était très mal payé, cette histoire.
2: Oui.
0: Donc voilà, je suis contente qu'elle soit dans le blind test et que vous l'ayez reconnue aussi vite, ce qui prouve que c'était vraiment un tube, cette chanson.
2: Ah oui.
0: Également. Bah, oui. Anne-Laure et Kevin, merci beaucoup d'avoir joué avec nous.
2: Merci,
0: je vous souhaite une bonne soirée.
2: Merci.
0: Merci
2: également
0: à
2: tout le monde et aux visiteurs.
0: Ah ouais, merci. Vous revenez quand vous voulez pour jouer au blind test. Et nous, on va écouter une autre chanson de maman. Elle est signée Mika. Et la chanson s'appelle « Elle me dit ». Oui, raconte tout ce que sa mère lui raconte. Eh bien, comme dit la mienne, c'est pas piqué des hannetons.

0: France Danse, il n'a pas fini de vous faire danser, Mika, une nouvelle chanson est disponible, elle s'appelle Curstone et c'est un duo avec Stilto.
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0: Le coup de cœur du jour vient d'Angleterre, de très jeune et très talentueux musicien. Elle s'appelle Issei, elle a 20 ans et son petit frère Matthew en a 17. Ensemble, ils ont monté le groupe de rock le plus excitant du moment, The Molotovs, ouais, comme le cocktail. Mort, c'est le nom de cette chanson, The Molotovs. Peut-être votre nouveau groupe de rock anglais préféré.

0: Notre coup de cœur du jour, l'album est disponible, il s'appelle Wasted on Youth.
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0: 120 ans, oui, 120 ans, les 120 ans de la naissance de Josephine Baker, née le 3 juin 1906 à Saint-Louis dans le Missouri aux États-Unis. Josephine Baker, pouah, notre héroïne au Panthéon. Son enfance dans l'Amérique de la ségrégation, Broadway, la France, le musical, son rôle dans la résistance face aux nazis, elle était espionne, notre Josephine Baker. Ses combats aussi auprès de Martin Luther King, les 12 ans enfant venu du monde entier qu'elle a adopté. Sa vie, c'est un film et ça tombe bien, on va bientôt le voir. La réalisatrice française Maïmouna Doucouré a décroché le projet. C'est la chanteuse américaine FKA Twigs qui tiendra le rôle iconique de Josephine Baker. Écoutons en attendant l'original, chanter une chanson que vous connaissez bien.
2: Je vais vous chanter une chanson qui a été créée par la chanteuse, la plus grande chanteuse de notre époque, Edith Piaf, dans La vie en rose. 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
4: Bonjour la France, j'espère que tu vas bien. La France, on a perdu 27 degrés et je suis à deux doigts d'aller acheter le sapin de Noël, mais sinon tout va bien. Comment ça va Éric Bastien ?
5: Bonjour, on embrasse Maria Carré, on a hâte du prochain
4: tube.
5: Oui,
4: moi, à titre personnel, je suis à ça de faire tous mes cadeaux.
5: All I want for Christmas, for summer, Maria.
4: Voilà,
5: for
4: bien
5: summer.
4: Sûr. Alors, je vous rappelle que toute la semaine, nos candidats s'affrontent pour se qualifier pour la finale de vendredi. Je vous rappelle le premier prix. Alors là, cette semaine, les gars, on a du cadeau. Ça ne rigole pas.
5: Ah oui.
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4: 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Voilà. Allez, on accueille.
5: Ouais,
4: ici, vers en vert.
5: Bien sûr.
4: Et on accueille nos deux candidats du jour, Thierry et Carole.
5: Enfin, il est quand même nécessaire de rappeler que c'est le Dami d'Hollande et la présidente d'Amido qui vous accueille aujourd'hui. Parce qu'il y a un candidat décrété que Dami d'Hollande était un pays.
4: Bah, Dami d'Hollande est un pays. Merci Guy pour cette déclaration. Je suis dorénavant présidente.
5: Bonjour présidente.
4: Je vous en prie, mon ministre des
5: finances.
4: Des finances. Voilà. Bien, écoutez, en direct du Dami d'Hollande, je vais accueillir mon candidat du jour, Thierry. Comment vas-tu, Thierry ?
6: Comme un jeune homme, 60 ans.
4: Eh bien, tu as mon âge, tu as 61 ans, c'est le meilleur âge.
6: Ben, je suppose que oui.
4: Bah, bien sûr que... Mais évidemment que c'est le meilleur âge. Tu habites à Pau, dans les Pyrénées-Orientales.
6: Atlantique.
4: Ok, pardon.
6: Éliminé.
4: Je suis éliminé, merde. Adieu.
5: Et enlève le haut-parleur, ce sera encore mieux, parce qu'on t'entend de loin.
4: Tu es marié à Sandrine et tu as une fille, Lauriane, c'est ça ?
6: Oui, tout à fait.
4: Tout à fait. Et on t'appelle Titi, parce que tous les Thierry, c'est les Titi. Voilà.
6: Voilà, exactement.
4: Et voilà mon titi. Alors, tu es employé de copropriété. Qu'est-ce que ça veut dire ? Dis-moi tout.
6: Ben, on va dire pour valoriser la chose. Je suis Je suis à la Serpillière, ce qu'Aristote et Platon sont à la philosophie.
5: Voilà, ça prend une teneur cette émission.
4: Il est manager de maison, voilà. Ça c'est mettre en valeur ton métier. Manager de maison, tu vois. Tu voulais être sportif professionnel quand t'étais petit, et d'ailleurs tu fais beaucoup de sport. Tu fais du squash, du tennis, du vélo, et quand t'étais jeune, t'as fait beaucoup de tennis.
6: Ouais, je jouais beaucoup au tennis, mais bon, j'aurais eu du talent, je sais pas, en train de vous parler aujourd'hui, je vis chez mes royalties.
5: Ah, il est bon, lui.
4: Oui, mais enfin, t'as quand même été sportif, je veux dire, moi...
6: Oui, voilà.
4: Voilà,
6: et puis, toujours.
4: Et puis surtout, tu as énormément gagné de concours de pétanque.
6: Quelques-uns.
4: Oui, voilà. T'as plein de prix de pétanque. Bon, on va tout de suite marquer le premier point avec la première question, vrai ou faux. Tiens, une petite ambiance.
7: Prenez donc un cachet d'aspirine. À mon avis, ce sera parfait. Mais si ça ne vous fait pas l'effet, ajoutez de la pénicilline.
4: Une magnifique chanson, une nouveauté. Alors écoute bien, Thierry.
5: C'est le dernier stilto.
4: Les effets secondaires de l'aspirine, eh ben c'est des maux de tête. Il peut y avoir des maux de tête. Est-ce que c'est vrai ou faux que les effets secondaires de l'aspirine comprennent des maux de tête? Top chrono, 5 secondes. Vrai ou faux?
6: A priori, c'est faux.
4: Eh ben non, c'est vrai, c'est paradoxal, mais c'est vrai. C'est un médicament qui est censé calmer la douleur, peut rarement provoquer d'autres douleurs. Et les maux de tête figurent parmi les effets indésirables de l'aspirine. Pas de point, Thierry, mais tu as appris un truc essentiel.
5: Bah oui, puis nous, on est allergique à la pénicilline avec Valérie.
4: Oui.
5: Mais c'est vrai, ça.
4: Bah oui.
5: Carole, t'as des allergies? Bonjour, Carole, bienvenue.
8: Bonjour.
5: Allez, on se fait un petit bilan santé, comment ça va? Tout va bien?
8: Oui, ça va bien, et vous-même?
5: Bon, bah écoute, super, hein, on est tranquille. Il fait frais chez toi, ça y est, les températures, le dôme de chaleur est redescendu en Gironde.
8: Oui, largement même. Là, j'ai même mis un t-shirt à manches longues.
5: Bon, bah, voilà. On se caille, hein, c'est vrai qu'on se caille un petit peu. T'habites à Libourne, alors c'est à côté de Bordeaux, hein, Libourne. T'es originaire de cette
8: 40
5: région?
8: 40 kilomètres, 35-40.
5: Ouais, c'est pas loin. T'es originaire de là-bas ou tu t'es installé comme ça dans la ville?
8: Pas du tout, je suis girondine depuis ma retraite.
5: Ok, et avant, t'étais où avant? T'étais dans quelle région de France?
8: En région parisienne. Mais j'ai beaucoup vécu dans le sud-est, au Lavandou, hier.
5: Sympa, ça, le Lavandou. Oui, donc t'as bien voyagé. Bienvenue en Gironde, on salue les équipes d'ici Gironde. Tu as deux filles qui sont déjà très grandes, hein, Géraldine et Morgane. Elles t'ont fait des petits-enfants ou pas?
8: Géraldine, oui.
5: Géraldine, d'accord.
8: Deux garçons, ouais. Qui sont grands maintenant, bien sûr.
5: Mathéo et Hugo, ils ont quel âge?
8: Alors, Mathéo va avoir 19 ans Hugo... 12-13 ans, j'ai un doute.
5: Petite incertitude, mais non, ça va. Enfin voilà, c'est des enfants encore, quoi. Ben oui. Carole, tu es retraitée, tu as travaillé pour une ONG dans le domaine de la coopération internationale pour le développement. Ben dis donc, ça impose le respect, ça.
8: Ah, je ne sais pas si c'est du respect, mais ça a été une expérience de 40 ans.
5: Bah oui, quand même.
8: Passionnant.
5: Bah oui, c'est toute une vie. T'as été volontaire pendant 2 ans au Rwanda, puis après t'as continué, t'as fait plein de choses. On va en reparler, mais Carole, on est ravis de t'accueillir avec une toute première question qui va te permettre de marquer, je l'espère, un premier point.
9: 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Non
5: mais la banane de Philippe Catherine. Question. Au XVIIIe siècle, Carole, la banane était utilisée pour faire la lessive. Est-ce que c'est vrai ou faux? 5 secondes, la banane était utilisée, top chrono, pour faire la lessive. Au XVIIIe.
8: La banane.
5: Allez.
8: Oui.
5: Vite.
8: Je dirais vrai.
5: Oui, alors 5 secondes de réflexion, là on est au-delà du chrono. Alors attention pour la prochaine, mais de toute façon c'était faux. Tu n'avais pas la bonne réponse. En revanche, la banane était utilisée comme un cirage naturel grâce à l'intérieur de sa peau, en fait, qui est riche en huile et en potassium. Voilà, c'est pas grave Carole, il y a d'autres points à marquer.
4: Bien, allez, 0+0 égale la tête à Toto. Mais là tout de suite, c'est l'hymne du Dami d'Hollande.
5: Ah
4: oui, c'est mon hymne. I want to break free. Car le Dami d'Hollande est un pays libre et Queen est son idole. Allez, à tout de suite mes petits chéris, vous écoutez ici.

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0: Bien sûr, ce sera le tube de l'été, le Dami d'Hollande. On vous prépare la chanson 12h16. Écoutez ici, j'ai hâte d'enregistrer ce tube.
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1: Ici, nous sommes avec Thierry et Carole. Thierry qui joue avec nous depuis la ville de Pau. Thierry qui fait beaucoup de sport. Par contre, tu bricoles pas du tout, t'aimes pas ça le bricolage, hein, c'est pas ton truc.
4: Oh mon Dieu, ça me parle même pas, il y a prescription là.
1: Mais t'as jamais aimé ou c'est parce que tu fais des conneries que t'as arrêté?
4: Ben, c'est-à-dire que dès que je commençais à en faire, les conneries viennent très très vite, donc je suis pas persévérant dans ce genre de discipline.
1: Bah bon, voilà. Bah, oui, bon bah c'est pas très grave, hein, parce que en revanche, tu fais un truc hyper sexy, tu cuisines.
4: Ouais. Ouais. Ouais, j'arrive à m'en sortir correctement.
1: Dis donc, tu fais des gratins, tu fais...
4: Voilà, des machins comme ça, ouais.
0: Des machins comme ça.
4: Sans prétention, mais qui tiennent la route.
1: Voilà. Bah, c'est vachement bien. Et il paraît que tu adores la raclette.
0: Cette circonstance, hein, vu
1: cette circonstance, hein, vu le temps qu'il fait, on va peut-être tous se taper une petite raclette. Tu es bénévole dans l'âme. C'est-à-dire que toi, tu adores rendre service, tu adores les gens. Et tu t'es longtemps investi dans l'association Presse Purée. Qu'est-ce que c'est que cette association?
4: Alors, Presse Purée, le nom, c'est pas pour presser les pommes de terre, pour faire de la purée pour les personnes âgées. C'est le logement intergénérationnel. Voilà, c'est l'échange d'un toit contre une présence des personnes âgées qui sont un petit peu livrées à elles-mêmes, acceptent un étudiant pour éviter des frais pour l'appartement, tout ça, et prêtent une chambre. Et en échange de présence, quoi, pas d'intervention médicale ni de quoi que ce soit, des petites attentions comme ça, un petit peu de soutien moral, et puis une maigre participation financière pour quelques frais, et puis voilà,
1: c'est super.
4: C'est comme ça, c'est trié sur le volet, sélectionné pour que les choses se passent très bien.
1: Mais c'est génial, on adore. Moi,
4: c'est l'intergénération.
1: Et ça c'est bien, bravo. Alors, est-ce que tu vas marquer ton premier point? Nous allons tout de suite partir en Italie.
5: Il est venu le temps des cathédrales.
1: Qu'est-ce que c'était bien, Notre-Dame de Paris. Alors, écoute bien cette chanson. Non, cette question. Alors, le Duomo di Milano, le Duomo de Milan, c'est la plus grande cathédrale du monde. Le Duomo de Milan, c'est la plus grande cathédrale du monde. Est-ce que c'est vrai ou faux? Top chrono, 5 secondes.
4: Allez, vrai, allez. Mais c'est impossible.
1: Et c'est faux, le Duomo de Milano, ce n'est pas la plus grande cathédrale. La basilique Saint-Pierre de Rome, c'est immense, mais ce n'est pas une cathédrale. La plus grande cathédrale du monde est à Séville. Elle fait 11 000 mètres carrés. Voilà. Eh bien voilà.
0: Carole est avec nous, elle est du côté de Libourne, à 40 km de Bordeaux, elle a vécu en région parisienne, également au Lavandou, elle a travaillé, tu le disais Carole, pour une ONG dans le domaine de la coopération internationale. T'as fait toute ta carrière là-dedans, mais gamine, tu voulais être...
6: Toute ma vie, j'ai rêvé d'être une hôtesse de l'air. Toute ma vie,
1: moi aussi, je voulais être hôtesse de l'air, mais...
0: Ah oui, hôtesse de l'air, c'était quelque chose qui te faisait rêver, ça Carole.
7: Oui, et effectivement, hôtesse de l'air, c'était voyager.
0: Ah oui.
7: Tout, donc,
0: Tu voulais faire hôtesse de l'air, mais tu voulais faire de la télé, tu voulais faire du cinéma également.
7: Oui, j'ai toujours été attirée par. Je voulais être aussi mannequin. J'ai toujours été attirée par ce type d'activité.
0: Par la lumière. Et oui. Alors, c'est intéressant parce que je disais tout à l'heure que tu es à la retraite et puisqu'on parle de cinéma, tu fais de la figuration ou tu cherches en ce moment à faire de la figuration dans des films ou dans des séries?
7: Exactement, oui. Récemment, il y a un film Meurtre à Saint-Émilion qui s'est tourné avec Anthony Delon.
0: Ouais.
7: Voilà, et j'ai dit, mais c'est dommage que je ne l'ai pas su. Déjà.
0: Bah, t'aimerais bien, oui, tourner, figurante. Mais il y a des gens qui font que ça, d'ailleurs, qui vivent de ça, qui font plein de tournages,
1: ouais,
0: qui deviennent figurants ou silhouettes.
7: C'est pour m'amuser, moi.
0: Ben ouais, mais puis c'est pas trop mal payé, très honnêtement. Et quand on est à la retraite et qu'on a envie un peu de découvrir l'envers du décor et qu'on a du temps, c'est toi qui...
7: Ah.
0: Tu connais bien, toi, Valérie, tout
7: si
0: ça.
7: Si vous avez un contact ou des...
0: Bah, écoutez, je connais la présidente du Dami d'Hollande.
1: Sachez que
0: elle a fait du téléfilm.
1: Danny Dolande, il n'y aura que des films sur les animaux. Le reste ne m'intéresse pas du tout.
0: Bah oui. Alors, un dernier mot pour dire qu'elle cuisine. Comme on aime bien parler à cette heure-ci de bonnes choses, de la rhubarbe, par exemple, ou encore des plats qui mijotent pour ce midi.
7: Ah oui, j'aime beaucoup ça.
0: Oh, des joues de porc au vin blanc.
7: Ou au cidre.
0: Oh tiens, oh, bien sûr. Et puis des gâteaux de courgettes et des gratins. Voilà la spécialité.
7: Voilà.
0: Ah, de Carole, question tout de suite pour un point de plus.
1: Et voici, un point tout court. Hein.
0: Oui, un point tout court, c'est vrai. Voici, oh là là, le générique d'un dessin animé. Écoutez. Sacré bon rien, ça fait le bonheur des années 80, de ma jeunesse. On parlait de pétanque avec Thierry. Il y a un renard qui a volé, Carole, 19 boules de pétanque chez un couple en Dordogne. Est-ce que c'est vrai ou faux? Top chrono, 5 secondes. Un renard a volé 19 boules de pétanque chez un couple en Dordogne. Vite.
7: Vrai.
0: Je le prends, mais c'est la dernière fois que je t'accorde du temps en plus. Hein. Oui, c'est vrai.
7: Ah bon?
0: Ben oui, t'étais encore en dehors du chrono. À Saint-Vincent de Cognac, en Dordogne. T'inquiète, ça va.
7: Ça monte au cerveau.
0: T'inquiète, ça va. Ça va aller. Un couple passionné de pétanque a bien vu disparaître 19 boules avant de découvrir le coupable. C'est fou, parce qu'il filmait, c'était bien un renard qui a embarqué 19 boules de pétanque.
1: Et alors, qu'est-ce que ça... Les renards aussi, ils ont le droit de faire des tournois?
0: Alors, dans le Dami d'Hollande...
1: Au Dami d'Hollande, les renards font
0: d'accord.
1: des tournois de pétanque.
0: Exactement.
1: Okay.
0: Je suis tellement d'accord
1: Sache
0: avec vous.
1: Que les ânes font des tournois de tennis.
0: Les poules font du foot.
1: Les poules font du foot. Et voilà. Les vaches. Donc Bridget et Bouboule, elles font du paddle. Voilà.
0: Ah oui.
1: Allez, un point pour Carole, pas de point pour Titi. Titi, va falloir que tu te réveilles, mon petit cœur.
0: Les lapins font du patin à glace, on me dit aussi.
1: Voilà, Titi. Titi.
4: Il commence à déprimer sévère.
1: Non, chérie, tu déprimes pas, tu te reprends, t'es un winner. On va écouter Marine, ma faute, et ensuite, quand tu reviens, tu cartonnes. Allez, Marine, ma faute.
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0: Ma faute et Marine. 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Lens est dans le Pas-de-Calais, elle est originaire du Nord. On la retrouve dès 20h au micro d'Émilie Mazoyer. Et ensuite, c'est son Nissi Live.
1: Magnifique. Jingle, mon Flo-Flo.
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1: Nous sommes au taquet avec Thierry et Carole. Titi qui n'a pas de point, mais Titi, tu vas te réveiller maintenant parce que c'est ton moment. On va faire le quiz musical.
3: Allons-y.
0: Ah, c'est chaud.
3: Titi. Non, mais c'est bon, j'ai pris une aspirine, maintenant j'ai la banane.
1: Ah, magnifique, mon chéri.
0: Mais ça peut faire mal à la tête.
1: Écoute bien. Nous allons écouter une chanson d'Annie Cordy. Elle va s'arrêter... Putain, c'est pas vrai, non. Annie Cordy, tu la connais, je voudrais bien.
3: Tu passes à l'antenne en plus.
1: Eh oui, mais bien sûr, je t'entends, mon chat. Alors, c'est une chanson d'Annie Cordy. À chaque fois qu'il va y avoir un mot à trouver, tu entendras le mot pouette-pouette. Et puis, tu devras trouver deux mots dans cette phrase de la chanson. Écoute bien, Annie Cordy.
3: Ouais.

0: Alors, Tata Yo-Yo, qu'est-ce qu'il y a sous ton grand chapeau? Tata Yo-Yo, dans ma poète-poète, il y a des tas d'oiseaux. Tata Yo-Yo, on m'a dit qu'il y a même un poète-poète. Qu'est-ce que c'est?
1: Alors, le premier, c'est ma tête.
0: Ouais.
1: Et le deuxième, c'est grelot.
0: Po-po-po-po-po-po-po-lo-lo. Tata Yo-Yo, qu'est-ce qu'il y a sous ton grand chapeau? Tata Yo-Yo, dans ma tête, y'a des tas d'oiseaux. Un point.
2: C'est bien.
0: Tata Yo-Yo.
2: Oh, Carole.
0: On m'a dit qu'il y a même un grelot. Eh ben, t'as deux points, mon chat.
2: Je peux plus l'arrêter, ça y est.
0: Ah, bah, tu sais, Annie Cordy, toute mon enfance.
2: Je vois ça. Hein. Ouais. Deux points pour Thierry, zéro pour Carole.
0: Carole, elle a un point.
2: D'où elle a un point? C'était quand?
0: Parce que tu lui as accepté renard et donc elle a un point.
2: Ah, c'est vrai.
0: Faut suivre. Hein.
2: Oh, oui, exactement.
0: Je sais pas si tu vas être ministre des Finances au Dami d'Hollande, hein, parce que.
2: Oui, vous avez raison. Il faut hésiter. Carole.
3: Oui.
2: Ça va, Carole. Carole, on y va. Carole, on va chanter. Carole, on y va sur le quiz. On a deux moments quand je t'ai pris un classique. Je t'ai pris le Taulier. Ah, je t'ai pris du Johnny Hallyday. On y va? Ouais. Quand on entend point de poète, il y a des mots à compléter. Allez.
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2: Je te relis la phrase. Toute la musique que j'aime, elle vient de là, elle vient du blues. Les mots ne sont jamais les mêmes pour ce qu'est le blues. J'y mets mes joies, j'y mets mes peines. Top chrono, quels sont les mots manquants?
3: J'y mets mes joies, j'y mets mes peines.
2: Ok, et le premier pour ce qu'est le blues? Pour. Et c'est
0: allez,
2: tard.
0: Un point.
3: Pour oublier.
2: On vérifie.
4: Toute la musique
0: que j'aime.
2: Wow!
0: Les mots ne sont jamais les mêmes
2: pour
0: exprimer ce qu'est le blues.
2: Exprimer, ouais, c'est le mot.
0: Et j'y mets mes joies, j'y mets mes peines. Ça fait un point pour Carole, deux pour Thierry, deux pour Carole.

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2: Et toute la semaine, nos candidats s'affrontent pour la finale de vendredi. Le premier prix, c'est un week-end exceptionnel au Festival Off d'Avignon. Deux chambres doubles à l'hôtel Le Chardonnay, les petits-déj compris, 100 euros de carburant, deux spectacles par jour, soit quatre spectacles au total. Ou alors la machine expresso Malongo 32 dosettes, 6 verres en verre. Et quoi qu'il arrive, tous les participants cette semaine gagnent pour fêter les 100 ans des guides de voyage Michelin, un guide du voyage Michelin. Voilà, on reprend la compète, jingle. Alors, Titi qui joue avec ici, Béarn de Bigorre, qui habite à Pau, qui a 61 ans, quel bel âge. Alors comme ça, on est chonchon ?
3: Maxi Ronchonchon.
4: Ouais, je suis un petit chonchon.
2: Attends, gentil chonchon de quoi ? Il paraît que tu râles quand tu penses que t'as raison.
4: Ouais, je suis un bougonneur. Je bougonne. Mmh. Je me mets dans ma bulle, je fais le bougon.
2: Ah, tu fais le loin.
4: Tu fais du chonchon. Bon, ça c'est vos expressions de votre région.
2: Excuse-nous, c'est quoi l'expression dans ta région?
4: On bougonne, on ralouse.
2: Ah voilà, ok, d'accord. Bah mon petit bougon. Alors, qu'est-ce qu'elle dit Sandrine quand tu râles comme ça, quand tu bougonnes?
4: Ça la gonfle parce qu'il vaut mieux une bonne engueulade des fois.
2: Oui, c'est vrai, moi j'aime pas les râles.
4: Il vaut mieux briser la glace, il vaut mieux sortir le carton rouge d'entrée plutôt que me laisser dans une couleur entre deux, quoi.
2: Ouais, bah oui, ça, on en connaît, je travaille avec un chonchon.
5: Non, j'ai fait des efforts quand même.
2: Ouais, bien sûr, t'as raison. Alors, dis donc, si t'étais un animal, tu aimerais être un aigle?
4: Ouais. J'ai eu du mal à voler de mes propres ailes, pas assez tôt à mon goût.
2: Ouais.
4: Et voilà, et ouais, un aigle, ouais, ça, ouais, c'est une petite métaphore pour dire, voilà, c'est l'indépendance et l'aventure, quoi.
2: Voilà. Et voilà. Alors, on t'a demandé si tu devais déjeuner avec quelqu'un de connu, toi, tu voudrais déjeuner avec Roger Federer.
4: Roger.
2: Mayday. Ok, Roger Federer. Alors, tu regardes, évidemment, j'imagine, le tennis, beaucoup.
4: Ouais, je suis encore resté sur la finale de Wimbledon 2019. Depuis, j'ai pas débranché. Je suis encore en collège. Je bougonne encore sur cette finale.
2: Ah ouais, ça dure longtemps la bougonnerie dans ta région là.
4: Ah oui, mais ça n'atteint pas la famille. Là.
2: Ah d'accord. Bon là, ça c'est bien.
5: Il y a plus de Français à Roland Garros, hein.
2: Oui, bah ça c'est normal, c'est chaque année pareil. Alors mon chat.
4: Il faut rater les premiers tours.
2: Mais
4: après, il n'a plus.
2: Alors, on va tout de suite jouer. Ça va te faire plaisir. C'est la question à choix multiples. Ça va parler de tennis. Je vais te poser la question, te proposer des réponses. Et puis, tu auras 10 secondes pour me donner ta réponse. Tiens, on chante. 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Alors,
4: Rafa.
2: Et oui, aujourd'hui, 3 juin, Rafa fête ses 40 ans. Et la star du tennis a un rituel très précis qui est devenu un peu emblématique juste avant de servir. Alors, lequel est-elle ? Tirer sur ses manches, puis replacer son bandeau. Toucher ses cheveux, son nez, ses oreilles et ajuster son maillot. Faire rebondir 12 fois la balle avant chaque point. Ou appeler Éric Bastien. Alors, qu'est-ce qu'il fait ? Il tire sur ses manches et il replace son bandeau. Il touche ses cheveux, son nez. Ah, il touche ses cheveux, son nez, ses oreilles ?
4: Ouais, il touche tout, il s'essuie sans cesse, là, et voilà.
2: Ok, bah écoute, est-ce que c'est vrai ? Est-ce que c'est faux ? Oui ! Il touche ses cheveux, son nez, ses oreilles, il ajuste son maillot. Il a des routines obsessionnelles. Hein. C'est bon, bah voilà, écoute, bravo, tu as 3 points, Thierry, ça te fait 5.
5: Bon, Carole, pour l'instant, on n'a qu'un point, Carole.
2: Non, 2, elle en a 2.
5: Décidément, j'arrive pas à suivre avec toi, Carole.
2: Tu n'arrives pas à suivre tout court.
5: Mais engueule-moi, Carole, dis-moi, attends, Eric, t'oublies mes points quand même, j'ai 2 points, c'est pas rien. On parlait des défauts, il est chonchon. Toi, t'es impatiente.
6: Ah oui, ça c'est un défaut, oui, que je considère un défaut.
5: Mais vraiment, tu t'énerves, le truc n'arrive pas, c'est pas, voilà, ça se fait pas au moment où tu voudrais.
6: Ah, je m'énerve en moi-même. Je fais attention à pas trop l'exprimer, mais
5: ah, oui.
6: C'est pas beau.
5: Donc l'entourage n'est pas touché. Bon, hein, ça va. Voilà. T'as quelques qualités.
6: J'aime bien, oui. Ça arrive vite.
5: Je comprends. Tu as des qualités, t'en as plein, hein, puisque tu, voilà, t'as fait de l'équitation, tu bricoles, tu fais de la peinture, du papier peint, du bricolage d'entretien.
6: Ah, ça c'était avant, hein, c'est plus maintenant, là. Hein.
5: Écoute, non, alors, si vraiment t'as perdu des notions de bricolage et de décoration, j'ai bien une astuce pour toi. À partir de la rentrée sur M6, c'est bien qu'on parle en bien d'M6 aujourd'hui parce qu'ils sont dans le collimateur, il y a Valérie Damido qui revient dans Déco.
6: My house.
2: Mais oui. In the middle of the street.
5: Bah, à la rentrée. C'est Valérie Damido.
6: Oui, je cherche à m'inscrire justement.
2: Ah. Eh oui, M6+, faut y aller.
5: Eh oui, bah faut y aller maintenant.
6: Eh oui.
2: Oui.
5: Valérie Damido qui...
6: J'ai commencé à remplir le questionnaire.
2: Voilà, c'est bien.
5: Qu'est-ce que je vois, moi, ce matin?
6: Oui, mais l'informatique, c'est pas trop mon truc, alors... Bon.
5: Non, mais on va s'arranger. T'inquiète pas, on va s'arranger. J'ai regardé Voici ce matin, vous êtes dedans, hein?
2: Non, mais oui, je suis présidente du Damido Land.
5: Voici
2: en parle.
5: Très bel article et une belle photo de vous. Donc Voici cette semaine. N'est pas une vanne.
2: Présidente du Damido Land.
5: Exactement.
2: Voilà.
5: Avant de jouer, parce qu'on a une petite minute, je voudrais qu'on décolle un instant avec Carole. Il lui arrivait quand même un truc de fou. Elle devait prendre l'avion pour aller au Rwanda. On en a parlé tout à l'heure, vers Tanzanie. Tu t'es installé dans l'avion, t'as mis ta ceinture classique. L'hôtesse te fait des signes, tu comprends pas trop. Et en fait, l'hôtesse t'emmène dans le cockpit. Pourquoi?
6: Effectivement, je devais rejoindre mon petit ami depuis Kigali, où j'étais volontaire, jusqu'à Dar es Salaam en Tanzanie.
5: Ah ben oui.
6: Et donc, vous l'avez très bien expliqué, et il m'emmène dans le cockpit. Moi, je me faisais des signes, je pensais qu'on voulait me sortir de l'avion,
5: oui,
6: que mon bagage n'était pas conforme, ou etc. Et ben, la porte du cockpit s'ouvre. Et là, un grand sourire du commandant de bord, avec le copilote, me demande si je veux vous faire le voyage avec l'équipe.
5: Oui, alors ça c'est un privilège, mais ça va plus loin quand même avec le pilote.
6: Oui, ça va plus loin, surtout avec le copilote qui, j'apprends, on devait faire escale à Roucha, c'est au Kilimandjaro, n'est-ce pas? Et le commandant de bord dit, je laisse les commandes au copilote. Bon, pas de problème, juste il ajoute, et je suis en train de le former. Alors là, je suis devenue livide. Déjà, j'avais très peur de l'avion, mais là, je suis devenue livide.
5: Je
6: peux vous dire que, on parle de fesses, mais j'ai serré les fesses, mais plus que les fesses.
5: Je voudrais juste préciser, et puis on joue, que le pilote a quand même glissé ta carte. En te proposant un verre le soir même, donc t'avais clairement tapé dans l'œil du pilote, et c'est pour ça l'hôtesse de l'air, elle est venue te chercher, donc c'est quand même, il avait repéré la petite blonde.
6: Oui, il y a eu le retour, que je vais bien taper dans l'œil.
5: Attends, le retour, on en parle juste après, parce qu'on a envie de savoir ce qui s'est passé au retour.
2: Et qu'on est à la bourre.
5: Mais là, on joue. Je t'ai fait un gros teasing, là. On a envie de savoir ce qui s'est passé au retour. Mais avant cette question.
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5: Enrico, parmi ces villes françaises, laquelle est située le plus au nord? Lille, Calais, Dunkerque ou Damido City, bien sûr, dans le Damido Land. Lille, Calais, Dunkerque, Damido City, top chrono parmi ces villes. Laquelle est située le plus au nord? Lille, Calais, Dunkerque, Damido City.
6: Oh, je dirais Calais.
5: Calais. La ville française qui est située le plus au nord, c'est Dunkerque. Elle est située tout près de la frontière belge. Et oui, c'est l'une des villes les plus au nord du nord de la France.
2: Mais évidemment, parce que Damido Land, c'est là où il fait chaud. Allez, ça fait 5 pour Thierry, 2 pour Carole. Et tout de suite, vous écoutez ici. Et on va partir en Haute-Savoie avec Francis Cabrel, voir la dame de Haute-Savoie. Tout de suite, mes chéris.

0: ça. Madame de Haute-Savoie, Francis Cabrel à 12h43.
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1: Et ici, nous sommes avec Thierry qui joue avec ici Berne Bigorre et Carole qui joue avec ici Gironde. Alors comme ça, mon petit Titi, il paraît que tu sais toucher ton nez avec ta langue ?
3: Un petit aparté, si vous permettez. Excellente programmation musicale.
1: Ah,
0: ça
1: merci.
0: Fera plaisir, l'équipe.
1: Eh bien, on embrasse Bulle. Alors, tu peux me dire, tu touches ton nez avec ta langue ?
3: Ah ouais, bon, mais là, c'est la honte, quand elle n'a pas été dire ça.
1: Bah, comment ça ?
3: Ouais, c'est le genre d'acrobatie qui... c'est le genre de truc complètement inutile, qui sert à rien, qui fait juste...
1: Moi, je ne sais pas le faire, hein. Donc, tu vois.
3: Je suis très souple de la langue. Voilà, je parle beaucoup aussi.
1: Ok, mon petit souple. Alors, une anecdote qui m'a fait un peu rigoler, qui montre bien, Titi, qui tu es. Tu as 14 ans, tu es à la piscine. Et la plus belle...
3: Ça.
1: Ah bah si
3: je dois y aller, je suis en retard.
1: Ah, t'es en retard, mais il fallait pas le raconter, de ces maîtres Coupez. Alors, t'as 14 ans, t'es à la piscine et la plus belle fille du groupe de copains t'a provoqué en te disant que si tu sautes du plongeoir de 3 mètres, eh ben elle te fait un bisou sur les joues et sur la bouche. Qu'est-ce que t'as fait ?
3: En fait, c'était pas sauter, hein, c'était plonger, parce que sauter, tout le monde y sera allé, quoi, et même à l'envers, quoi.
1: Ouais, bien sûr.
3: Voilà.
1: Et alors ?
3: Donc, et c'était une appréhension que j'avais. Justement, pour le plongeon, parce que j'aimais beaucoup plonger, je plongeais de digue de plage et tout ça. Et là, le plongeoir, j'arrivais pas. Puis elle a eu me provoquer, donc j'y suis allé, mais alors, il m'a pas fallu longtemps pour réfléchir. Hein.
1: Ah bah tiens, tu m'étonnes. Allez, et t'as plongé donc.
3: C'était ma première belle expérience amoureuse.
1: Ah là là, t'as plongé, t'as eu les bisous, oh là là.
3: Ah ouais,
1: là là.
3: Mais j'ai fait mal. J'ai mal au dos, j'ai pas voulu faire un plat, et puis je me suis retrouvé un petit peu les jambes qui sont retournées, et puis je me suis un peu tiré le dos. Ah mais bon, là. Le bisou m'a bien consolé.
0: Elle t'a massé.
1: Est-ce que tu te rappelles comment elle s'appelait? Ouais.
3: Sophie.
1: Eh ben Sophie, on t'embrasse.
0: Eh bien, elle est là.
1: Elle est là, tam, tam, tam, tam. Alors, écoute bien, c'est la question à 5 points. T'es en tête, tu as déjà 5 points. Je te propose 5 points de plus, il y a une ambiance.
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1: on repartiront. Alors, il va falloir que tu complètes le début. J'ai le proverbe, j'ai que le début. Il va falloir que tu complètes le proverbe. Qui sème le vent, c'est quoi la suite de qui sème le vent? Récolte la tempête. Et c'est une... Mais c'est une bonne réponse. Qui sème le vent, récolte la tempête. Ça veut dire que tu fais de la merde, et ben ça te retombe dessus. Voilà, bravo, tu as 10.
0: Est-ce qu'on peut connaître, Carole, la suite de cette histoire pour ceux qui nous rejoignent? On était dans l'avion, il y a eu une rencontre assez sympathique avec le pilote. Bon, voilà, tu lui as tapé dans l'œil, il t'a invité à voler avec toi, il t'a donné sa carte, il t'a proposé un verre le soir même. Tu y as été ou pas?
5: Non.
0: Ben non, parce que tu nous as dit que tu rejoignais ton petit ami. Voilà, ça j'ai bien compris.
5: Exactement. Voilà. Et bon
0: alors, mais...
5: même si j'étais un peu naïve, faut pas exagérer. Quoi.
0: Bon, et le vol retour, parce qu'il y a un vol retour. On est suspendu à tes lèvres là. Qu'est-ce qui s'est passé?
5: Bien, je m'en vais sur, je marchais sur le tarmac pour monter dans l'avion. C'était un jet, hein. C'était pas un Airbus ou.
0: Okay.
5: C'est un jet, hein. Enfin, Airbus, ça n'existait pas. Boeing.
0: Hein?
5: Et là, qui me fait coucou depuis le cockpit à travers la vitre? Ben, c'était le pilote.
0: C'était le même. C'était le même. Ah ouais.
5: Le même.
0: Oh là là.
5: Le même. Le même.
1: Alors, il y a de la suite dans les idées.
5: Je monte dans la cabine pour m'installer sur mon siège. Rebelote, on vient me chercher pour
0: ce
5: voyage, mais là j'ai refusé.
0: Oh d'accord. Voilà. Oh là là. Et le gars, il a rien lâché. Hein. C'est fou. Tu te retrouves dans le même vol au retour et il te propose de venir.
5: Exactement.
0: Oh là là, l'histoire de dingue. Allez, une dernière petite histoire. T'as été voir des gorilles. T'as fait 4 heures de marche dans la forêt pour trouver des gorilles et tu t'es retrouvé près de la maison de Diane Fossé. Voilà que t'es la spécialiste des gorilles. Alors ta rencontre, raconte. Impressionnant.
5: Ah oh, j'en ai encore des frissons dans le dos. On se sent tellement petit, mini, tellement faible, tellement qu'on devient très humble.
0: Ouais.
5: Et que on se met accroupi, hein,
0: ouais,
5: les jambes croisées par terre. Et là, ben, on fait semblant de manger de l'herbe. comme eux.
0: Ah oui, une espèce de signe de soumission par rapport aux gorilles.
5: Ah ben, complètement.
0: Extraordinaire. Quelle expérience.
5: Surtout se soumettre
0: je comprends.
5: Et surtout ne pas se trouver entre un petit et une maman gorille.
0: Évidemment. On va jouer, Carole. Et on est content d'écouter toutes ces expériences. On aimerait en parler pendant des heures, mais malheureusement, on n'aura pas assez de temps parce que moi, je veux que tu sois avec nous vendredi. Voici un extrait. C'est plutôt un bruitage de scooter, de moto, oui, de scooter. Pour 5 points, question cash, quel scooter est devenu aussi emblématique de l'Italie que les pâtes et le café serré? Le scooter emblématique de l'Italie, aussi réputé que ses pâtes ou son petit cappuccino espresso. Top chrono, 10 secondes.
5: La Vespa.
0: Eh oui, bien sûr que c'est la Vespa, bien sûr. Né en Italie, juste après la Seconde Guerre mondiale, c'est le scooter qui est le symbole de la Dolce Vita, la balade, les chevaux au vent.
1: Thierry 10, Carole 7. Et là, tout de suite, vous écoutez ici. On va écouter Miley Cyrus. Dream as one. À tout de suite.

0: Dream as One, Miley Cyrus.
1: Miley Cyrus.
0: Miley Cyrus sur ici. Ici à midi, on est au taquet.
1: Nous sommes au taquet avec Thierry qui joue avec ici Béarn de Bigorre et Carole qui joue avec ici Gironde. Alors Thierry est en tête avec 10, Carole à 7. Thierry, je le rappelle, a 61 ans, il habite à Pau, il est marié à Sandrine. Et alors dis donc, il paraît que t'adores les manèges. Enfin, quand t'étais plus jeune, maintenant il paraît que tu tournes un peu de l'œil.
2: Ouais, maintenant, ouais, c'est marrant comme ça change, parce que quand on est jeune, ben on est un peu tout fou, on est voilé dans tout, et après, ça donne rien que de le voir, ça donne mal à la tête.
1: Exactement. Bon, alors on va.
2: Ma fille a pris le relais.
1: Eh ben c'est bien. Moi j'ai jamais pris le relais. On va te faire écouter une petite chanson pour t'encourager, une chanson que tu adores, tiens. Hop là.

0: petit chat. Là, il faut que tu emportes le bingo si tu veux être avec nous vendredi pour la finale. À mon top chrono, tu vas devoir me donner un maximum de choses qui sentent bon. Mais attention, dans les choses qui sentent bon, ça peut être des trucs que, par exemple, tu ne le répondras pas. Mais moi, je trouve que l'essence, ça sent bon. Tu vois ce que je veux dire? Il y a des gens, voilà. C'est totalement
1: subjectif.
0: Mais c'est subjectif. Voilà. Il y a des gens qui adorent l'odeur de l'essence.
1: Qu'est-ce qui sent bon, l'essence?
0: Qu'est-ce qui sent bon? Bien maximum sûr. De choses qui sentent bon. Top chrono, 10 secondes.
2: Le fond du vaisselle.
0: Hey, mais continue, faut que tu m'en donnes plein.
2: Les fleurs, l'après-rasage, le parfum.
0: Allez, 4, tu m'en as fait 4. Il y avait la peau de bébé, le café, l'encens, la bougie, le cuir, la colle Cléopâtre, la crème de beauté, le linge propre, le pain, le savon, tu me l'as dit, la lessive et les huiles essentielles, voilà.
1: Oh, la colle, c'est vrai.
0: La colle Cléopâtre, les gars.
1: Le pot blanc, là, avec le petit truc orange qu'on mettait au milieu.
0: Et t'as
1: là,
0: des gens, si tu leur demandes, moi, par exemple, j'adore l'odeur de l'essence. Voilà.
1: Céline Lebrun qui réalise l'émission sur le pot de colle dont je parle, a dit, moi, je la mangeais.
0: Bah oui, mais il y a plein de gosses qui la mangeaient, c'est pour ça qu'ils ont arrêté de la faire si bon.
1: Voyez un petit peu le résultat maintenant, hein, parce que ça faisait cuillère, le truc de la colle. Oui. Enfin, bref. Bon, Carole, t'as repris un avion, t'as croisé encore un pilote, là, le temps de la réclame, non?
3: Non, je suis trop vieille pour ça.
1: Oh, Carole, tu habites à Libourne.
3: Mais à l'arrière de là. À l'arrière de l'avion maintenant.
1: Oh, mais et alors bien à l'arrière de l'avion. Là, 68 ans, célibataire, 2 filles, à Libourne. Merci d'avoir été avec nous tout au long de cette émission pour tes belles histoires, ta rencontre avec les gorilles, les voyages. Un dernier mot, parce que je ne savais pas ce que c'était. Tu fais une collection, tu la fais toujours, de cendriers d'eau. Et je ne savais pas ce qu'étaient les cendriers d'eau. Tu sais, toi?
0: Les cendriers d'eau?
1: Oui.
0: Bah, j'imagine que c'est les cendriers qui flottent?
1: Non. Tu sais, c'est les cendriers. Tu me dis, Carole, tu sais, tu appuies et t'as un truc qui tourne.
0: Ah, les tu trucs vois ce que c'est? Le truc de chez ma grand-mère.
3: Oui, je vois bien, oui. C'est un petit plateau qui tourne.
1: C'est
3: oui,
1: ça.
3: Il y a un ressort. Oui. Non, c'est pas ça. Alors, un cendrier d'eau, c'est pas facile. C'est un petit récipient. D'accord?
1: Ouais.
3: Et au-dessus, il y a un couvercle.
1: Oui, oui, mais on voit bien, on a été regardé sur Internet. Non, mais on voit bien.
0: Allez,
1: on ira voir. On ira voir pour ceux qui s'intéressent à aller voir.
0: On encourage Carole.
1: Mais bien sûr, on l'encourage avec une chanson que le Damier d'Hollande adore.
0: Cette chanson, il n'y a pas ça, cette chanson au Damier d'Hollande. Il n'y a que des chansons de Johnny et du rap.
1: Ah, vous ne l'avez pas vu? Vous ne l'avez pas pensé, Michel?
0: Allez, non.
1: Et tu adores Michel Sardou, j'espère que ça va te porter bonheur pour te dire qu'il faut 5 points. Voilà, on est sur un bingo qui vaut 10. Celui qui encaisse les 10 points, c'est celui qui marque le plus de points quoi dans son bingo. Il a fait 4, il faut que tu fasses 5 et tu peux faire la remontada et t'es avec nous vendredi. Est-ce que tout est clair, Carole?
3: C'est clair, mais Michel Sardou, c'est sa chanson Le Connemara que j'adore.
0: Ah bah oui.
1: C'est ce qu'on vient d'écouter,
0: là.
1: C'est ce qu'on vient d'écouter, exactement.
3: C'est bien cette chanson, uniquement la chanson. Voilà.
0: Ah oui, d'accord.

0: Okay. Toi, t'as envie de venir visiter le Dami d'Hollande, voilà. Toi.
1: Alors un bingo exceptionnel. Je reconnais, Valérie, que tu t'es surpassée,
0: ouais,
1: sur ce bingo.
0: Allez.
1: Et nous te demandons un maximum de choses qui puent.
0: Top voilà, chrono,
1: toutes les choses qui sentent mauvais. Top chrono. Qu'est-ce qui sent mauvais?
2: La merde, le pipi, le purin,
1: ben oui.
2: Le foin, la pourriture, la moisissure.
1: Oui.
0: Attends, le purin et la merde, c'est pareil. Hein,
2: la
0: donc.
2: Peinture, le.
0: Ça y est, c'est fini, hop.
1: Non, mais elle est là jusqu'à 15h.
0: Il y en a que.
1: Pour moi, il y en avait 5. Si on enlève même ce que tu dis, on va demander.
0: Non, mais le foin, ça pue pas, le foin.
1: Ah, bah, est-ce que les sons, ça sent bon? Attends.
0: Bon, maître. 5.
1: On est sur 5, ouais, on nous confirme 5. L'œuf pourri, les boules puantes, les couches de bébé, le gaz, les proutes, le moisi, le pourri, bon voilà, le lait, le vomi, la sueur.
0: Évidemment. Alors, ça veut dire que Carole sera avec nous vendredi. Je suis triste pour toi, mon Titi. Mais Titi, tu gagnes quand même le guide Michelin, hein, pour fêter les 100 ans du guide Michelin.
1: Carole, elle s'en remet pas.
0: Mais Carole, ça va
1: t'as
0: bien
1: gagné,
0: se passer.
1: Carole.
0: Je vous rappelle donc la finale, c'est vendredi. Titi, je t'embrasse. Carole, à vendredi. Merci à Céline à la Réal, Maître Coupez au savoir, Flo à la technique, Alex au standard, Éric Bastien, je sais pas à quoi. Hein, parce que
1: t'es au ministère des Finances, je vous le rappelle quand même.
0: Ouais, on va réfléchir. Allez, donnez-moi des idées d'hymnes nationaux ou de fonctions pour Éric Bastien sur les réseaux, comme ça je saurai. Je vous embrasse tous et à demain, mes chéris. Il est 5h, Paris s'éveille et Yoann Guérin arrive.
1: Il est très en forme, Yoann Guérin, il vous accompagne jusqu'à 6h du matin, donc c'est dans les prochaines minutes. On vient quand, nous, Valérie?
0: Oh bah nous, on revient à midi, mon chat.
1: Ah bah on va se faire une petite chaise quand même avant, hein.
0: Évidemment.
1: À tout à l'heure.

0: Eddy Mitchell, il ne rentre pas ce soir. Soyez les bienvenus. Bon réveil, c'est les 5h.
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0: Bonjour, très heureux de vous retrouver. On démarre la journée ensemble avec l'équipe des Lefto, Emeline, Saveria, Mélodie, Pierre et Cyril Ardot. Bonjour Cyril.
3: Bonjour, certains ne rentrent pas ce soir. Nous sommes là ce matin.
0: Exactement. Alors, question quand même, certains peut-être ne rentreront pas ce soir non plus à cause de la SNCF. En tout cas, ce matin, ne partiront pas au travail.
3: C'est ça, eux ne seront pas tous là ce matin. On parle des trains, trafic perturbé sur le réseau TER, trafic perturbé également sur les intercités et les TGV. On y revient dès le début de ce journal.
0: Dans Paris, si les économies, on parle ce matin de votre consommation de viande avec des alternatives bonnes pour votre santé, pour la planète et pour votre porte-monnaie. Les détails dans 5 minutes avec Valère Coréard. 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
0: Mercredi 10 juin, très bon réveil. Merci de votre fidélité. 5h. Cyril, on l'évoquait, il faudra être patient aujourd'hui si vous avez un train à prendre.
3: De grosses perturbations prévues aujourd'hui sur le réseau SNCF. Il n'y avait pas eu de telles grèves depuis fin 2024. Dans le détail, un trafic TER très impacté, un intercité sur deux et un TGV sur trois supprimés. Les syndicats réclament de meilleurs salaires et dénoncent la réorganisation des temps de travail. Pierre Prodhomme est secrétaire départemental adjoint de Sudrail, basé en gare d'Orléans.
4: C'est le signe d'un ras-le-bol général, mais c'est en réponse plus particulièrement aux annonces de Castex de vouloir s'attaquer à nos conditions de travail, à notre réglementation du temps de travail plus précisément, c'est-à-dire nous faire travailler plus de jours, revoir nos amplitudes, nos repos quotidiens. Enfin, ça passe pas pour bon nombre de cheminots qui travaillent déjà en horaire décalé, dans des conditions pas souvent facile, qui voient pas souvent leur famille. C'est lié notamment à l'ouverture à la concurrence. La SNCF prépare les futures filialisations, veut nous rendre plus productifs, plus rentables, alors que la SNCF a déjà fait 1,9 milliard de profits. Donc la grève s'annonce bien suivie. Enfin, moi, je travaille en gare d'Orléans, personnellement. Beaucoup de collègues de la gare sont en grève. J'ai les mêmes retours dans beaucoup de services, à la conduite, au contrôle, chez les personnels qui entretiennent les voies. Enfin, partout, ça a soulevé de la colère, en tout cas.
3: Et les prévisions SNCF pour cette journée de grève sont à retrouver dès maintenant sur ICI.fr.
0: Une minute de silence observée hier à l'Assemblée nationale.
3: En hommage à Liana, cette collégienne de 11 ans, tuée dans le Gers, mais également à Noam, un jeune homosexuel de 19 ans, tué à Metz fin mai, et aux gendarmes, mort dans un crash d'hélicoptère dimanche dans le Loiret. Et les questions au gouvernement, elles ont presque toutes été consacrées à l'affaire Liana. Nicolas Joly, des députés, ont mis en cause sa gestion par l'exécutif et réclame des mesures rapides.
5: D'abord, une loi cadre sur les violences contre les femmes et les enfants. Texte soutenu par la présidente de l'Assemblée nationale, Yaël Braun-Pivet.
6: Je précise à la représentation nationale que j'ai saisi dès hier le Conseil d'État sur la proposition de loi intégrale transpartisane signée par 116 députés de cet hémicycle. Et je donne la parole à sa première auteure, Madame Céline Thiébaud-Martinez, pour le groupe socialiste.
7: Le meurtre de Liana, ce n'est pas un simple drame. Liana, c'est le visage d'une réalité que notre pays ne peut plus ignorer. Monsieur le Premier ministre, au nom de toutes celles et de tous ceux qui veulent être écoutés, protégés et défendus, je vous demande d'inscrire à l'ordre du jour la proposition de loi intégrale visant à lutter contre les violences faites aux femmes et aux enfants.
5: Le Premier ministre, Sébastien Lecornu, veut accélérer l'examen de cette loi. Il veut aussi modifier le projet de loi sur la protection de l'enfance. Rallongement des peines, débat sur la prescription, transparence des procédures et garde à vue plus rapide.
8: Nous encadrerons dans un quantum de 3 mois, un quantum de délai, de temps, qui permettra aux enquêteurs, qui obligera et les enquêteurs et les parquets d'effectuer les premiers actes d'enquête qui permet ou non d'emmener un présumé coupable à la garde à vue.
5: Ce projet de loi doit être examiné à l'Assemblée le 15 juillet.
3: L'affaire Liana toujours avec un hommage hier soir à Saint-Jean-d'Angély, près de Saintes en Charente-Maritime. Plus de 1000 personnes ont marché silencieusement à l'appel des grands-parents de la collégienne qui vivent dans cette commune. Il est mis en cause à ce stade par plusieurs femmes. Patrick Bruel doit être présenté ce matin à un juge. Le chanteur et comédien de 67 ans est en garde à vue depuis lundi dans le cadre d'une enquête qui concerne à ce stade 13 victimes pour des faits de viol, de tentative de viol et d'agression sexuelle. 9% des élèves de CAP, 4% des collégiens et 3% des écoliers victimes de harcèlement scolaire, selon une étude du ministère de l'Éducation. Rapport réalisé sur la base d'une auto-évaluation que les élèves ont remplie en novembre dernier. Les filles sont autant touchées que les garçons.
0: 5h04 sur votre radio ici, les Françaises de l'équipe de foot verront le Brésil.
3: Elles se sont qualifiées pour leur mondial qui aura lieu l'été prochain en battant l'Irlande 1-0 hier soir à Grenoble. But de la rencontre marqué par l'attaquante Melvin Mallard, forcément très heureuse de la qualification.
2: Franchement, oui, il y a beaucoup de satisfaction, beaucoup de soulagement. Comme vous avez dit, cette équipe d'Irlande, c'est une équipe qui lâche pas. Elles ont faim, mais l'équipe a tenu. Et ce soir, on est qualifié, donc c'est cool. Ouais, c'est un rêve de petite fille. C'est un rêve de footballeuse. Là-bas, on sait que voilà, c'est le monde du football, c'est le pays du football, et ça va être énorme d'y être. Avant ça, du coup, il y aura plein de matchs. Il y aura aussi nous en tant que joueuses, du coup, de montrer qu'on mérite cette place-là.
3: Et côté garçon, le mondial débute demain avec un premier match pour les Bleus mardi prochain face au Sénégal. L'équipe de France arrive ce soir, heure française, dans leur camp de base de Boston aux États-Unis. Et puis on reste justement aux États-Unis avec une très belle image, celle de la patrouille de France qui a survolé la Statue de la Liberté hier à New York, laissant derrière les avions le tracé bleu, blanc, rouge. Les États-Unis célèbrent les 250 ans de leur indépendance et au passage l'amitié franco-américaine. C'est à voir en photo sur ici.fr. Bon, et en France, le soleil sera plus présent dans le sud. Hein.
0: Ouais, c'est vrai, de la Méditerranée au sud des Alpes et en Corse, le soleil l'emporte très largement avec du vent jusqu'à 70 km/h ce mercredi. Partout ailleurs, le temps est plutôt instable avec un ciel souvent nuageux. Quelques averses dès ce matin sur les côtes et des averses nombreuses aussi sur le nord-est du pays. Cet après-midi, les pluies seront plus marquées. Elles concerneront la Lorraine, l'Alsace et la Franche-Comté. Elles seront même parfois orageuses. Quelques averses circuleront aussi sur le reste de la moitié nord, notamment sur l'Aquitaine et les Pyrénées. Côté Mercure, ce matin, comptez à Lille, Rennes, Rouen et Guéret 9 degrés, à Dijon nous avons 10, 11 à Strasbourg et à Bordeaux, à Paris et Bourges 12, à Grenoble 13, 14 à Toulouse et jusqu'à 20 degrés à Marseille. Puis cet après-midi, à plus de 15 à 20 degrés au nord, de 18 à 22 au sud et entre 24 et 30 près de la Méditerranée.
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0: 5h06 à l'heure du réveil, on se projette déjà ce soir. Et avec le dîner de Benabar, et tiens, vous savez quoi ? Vous êtes toutes et tous conviés.

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0: Benabar et le dîner à 5h09. Très bon réveil et bon petit déj à vous.
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0: Parlons de la Formule 1. Il y avait le Grand Prix de Monaco, c'était dimanche dernier. Tiens, ici, la Formule 1 faisait son grand retour en France. Et où ça? Dans le département de la Sarthe. En fait, depuis la disparition du Grand Prix national en 2022, c'est le grand désert pour les fans tricolores. Mais une petite phrase vient de rallumer la mèche. En marge de la présentation du nouveau musée du Mans autour de l'automobile, Pierre Fillon, le patron de l'Automobile Club de l'Ouest, a lâché cette petite phrase. C'est une porte qui n'a jamais été fermée. Alors attention, pas de jaloux, puisque le circuit du Mans n'a accueilli la F1 qu'une seule fois, c'était en 1967. Et pour réitérer l'exploit, en fait, il faudrait des travaux quand même colossaux. Le vrai problème reste politique. Sans soutien de l'État, le projet est au point mort. Et Stefano Domenicali, le patron de la F1, l'a dit très cash. Le téléphone ne sonne pas en France. En clair, on ne fait rien pour. En attendant, la France, elle, va vibrer cette semaine avec les mythiques 24 heures du Mans, 94e édition qui démarre aujourd'hui. Voilà, ce sera aussi à suivre. On aura des infos notamment sur ici.fr. 5h11. Un constat, Cyril. Ce matin, on jette de plus en plus de vêtements.
3: Oui, et ce en raison de la fast fashion. On jette plus et des vêtements de moins bonne qualité, ce qui ne fait pas du tout les affaires des bornes relais. Vous savez, ces bornes de collecte. Mmh. On y revient dans l'information
0: dans
3: 5h30. Voilà, oui. Dans 5 minutes.
0: Et vous, justement, vous avez mis votre petite veste ce matin. Vous êtes allé la récupérer.
3: Oui, et celle-là, ça fait des années que je l'ai. Et je suis pas prêt de la jeter, je l'adore.
0: C'est vrai qu'il fait frais dans le studio. Pour la musique du réveil, c'est avec Bruno Mars. Ça fait du bien. I just might. Bruno Mars, on écoute avant 5h30, le temps de votre rendez-vous par ici les économies.
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0: Bonjour Valère Correa.
5: Bonjour Johan.
0: Chaque jour avec vous, un bon plan pour notre pouvoir d'achat. Aujourd'hui, vous vouliez nous expliquer comment réduire notre budget alimentation sans forcément se priver.
5: Et si je vous disais qu'un des moyens les plus efficaces pour faire baisser sa facture de course, c'est tout simplement de manger un peu moins de viande. J'ai dit un peu moins. Pas de panique, je sais qu'en France, c'est un sujet. Attention, je ne vous parle pas donc de devenir végétarien du jour au lendemain, mais quand on regarde les prix, la viande fait partie des produits qui ont le plus augmenté ces dernières années. Un kilo de bœuf peut facilement dépasser les 20 euros, alors que des protéines végétales, comme les lentilles, les pois chiches ou les haricots secs, coûtent souvent moins de 4 euros le kilo. L'idée, c'est donc de remplacer une ou deux portions de viande par semaine par des alternatives moins coûteuses. Un chili aux haricots rouges, un curry de lentilles, une salade de pois chiches ou même une omelette permettent de nourrir toute une famille pour quelques euros seulement. Les œufs, bien sûr, une source très intéressante de protéines, puis pas besoin de viande à chaque repas pour être en bonne santé.
0: Et les économies peuvent donc vraiment être importantes?
5: Ah oui, selon les profils de consommation, une famille de 4 personnes peut économiser plusieurs centaines d'euros par an, simplement en réduisant sa consommation de viande et en privilégiant davantage les protéines végétales ou les œufs. Les œufs, c'est la vie, c'est magnifique. Et puis, il y a aussi une autre astuce, considérer la viande comme un accompagnement plutôt que comme l'élément central du repas. Vous inversez les choses. Quelques morceaux dans une poêlée de légumes, quelques lardons, un plat de pâtes ou un gratin suffisent souvent à apporter du goût tout en réduisant la quantité achetée et donc le prix. Au passage, ça permet aussi de diversifier son alimentation et donc de découvrir de nouvelles recettes. Alors, est-ce que vous avez des bons plans d'ailleurs pour faire baisser le budget alimentation? Pensez à m'écrire par ici les économies @radiofrance.com.
0: Merci beaucoup Valère, et demain focus sur les aides pour les étudiants qui partent à l'étranger. Par ici les économies, le rendez-vous à votre service côté budget, et c'est ici chaque matin.
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0: 5h14, Cyril, une question ce matin. On va les mettre où les vêtements dont on n'a plus besoin?
3: Car les bornes relais, l'entreprise solidaire qui s'occupe des bornes près de chez nous, est en difficulté. 60 emplois en insertion supprimés, un quart des points de collecte fermés. La faute à l'ultra fast fashion. On jette en fait beaucoup trop de vêtements et ils sont de trop mauvaise qualité. Et tout cela nuit à l'activité de beaucoup d'associations. Yves-René Tapon, vous l'avez constaté en Vendée, en Loire-Atlantique et en Charente-Maritime.
7: Des boutiques de seconde main, associations issues de l'économie sociale et solidaire, fonctionnent grâce à ces bornes relais. Isabelle Nicolas dirige l'une d'elles en Charente-Maritime.
8: Depuis une dizaine d'années, avec le relais, on avait une convention qui stipulait que ils venaient chercher le surplus des textiles qu'on ne pouvait pas vendre. 2024, j'ai récolté 42 tonnes de textiles et 2025, 38. Donc je ne peux pas tout revendre. Donc le relais passait les chercher.
7: Et le dilemme est le même au Secours populaire de Saint-Nazaire qui ne dispose plus depuis l'été dernier de ces bornes.
9: Nous faisons un tri et nous conservons qu'environ 20% de ce qui nous est remis.
7: Son secrétaire général, Yvon Repers.
9: Il y a de plus en plus la fast fashion. Les gens achètent, jettent, achètent des choses pas chères et il y a des volumes qui augmentent.
7: Et les bénévoles sont obligés d'aller remplir les bornes encore disponibles en ville. L'afflux de textiles remonte à plusieurs mois, constate Hélène Vaugelin, directrice de Secours catholique en Vendée.
10: Le risque, c'est que les particuliers viennent dans nos 31 boutiques de vêtements. Donc on risque d'avoir une arrivée de vêtements encore plus conséquente, avec des vêtements qui ne sont pas toujours réutilisables. La filière textile en général est en crise en fait depuis presque 2 ans.
7: En attendant, il est conseillé de garder chez soi ses cartons de vêtements.
3: Un reportage d'Yves-René Tapon, ici Loire-Océan.
0: À 5h16, que regarder ce soir à la télé? Bah, il y a la finale de Top Chef.
3: J'adore.
0: Et une question au maître de l'émission, est-ce que Stéphane Rothenberg goûte aussi les plats des candidats? Il nous répond dans les coulisses télé, mais avant, en bas là-bas, c'est Maxime Le Forestier. Très bon réveil. C'est vrai que ça ouvre l'appétit ce matin.

0: En bas là-bas avec Maxime Le Forestier, 5h20 sur votre radio ici. L'éphémérite de ce 10 juin, on souhaite un bon anniversaire aujourd'hui à Camille Lelouch, actrice mais aussi chanteuse qui a 40 ans, 44 ans pour l'humoriste Issa Doumbia et puis 84 ans pour cette dame. Chantal Goya.
1: On l'adore.
0: 84 ans. Mais oui, on l'adore avec Pandy Panda. Ça fait très plaisir d'ailleurs à notre réalisateur Pierre. Ça lui rappelle toute son enfance, visiblement.
1: C'est vrai qu'il dandeline de la tête.
0: Mais oui, exactement. En tout cas, le 10 juin. Tiens, on va revenir un petit peu en arrière. Le 10 juin 1752, Benjamin Franklin a bravé un violent orage à Philadelphie pour faire voler un cerf-volant équipé d'une clé métallique. Pourquoi ? Son but, en fait, était tout simple, prouver que la foudre est une force électrique. L'expérience a fonctionné sans le tuer sur le coup par miracle, mais il lui a permis en tout cas d'inventer le paratonnerre.
1: Vous merci à tout. Lui.
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0: Retrouvons Patrice Gascoigne avec ses coulisses télé. Aujourd'hui, Patrice, vous nous parlez de Top Chef, car c'est ce soir que l'émission culinaire de M6 rend son verdict.
3: Pour vous mettre dans l'ambiance de la finale de cette 17e saison de Top Chef, j'ai confié le micro à Philippe Etchebest.
4: Allez, on défonce tout !
5: Ce que je peux apporter à des jeunes comme ça, c'est ma plus belle récompense.
3: Philippe Etchebest, qui est passé par toutes les émotions dans cette édition 2026 qui s'achève ce soir sur M6, et notamment l'émotion de ne pas avoir de poulain, lui, en finale. Eh ouais, les deux finalistes se nomment Viviana, coachée par Hélène Darroze, et Alexis, dans l'équipe de Glenville. Pour cette grande finale, tout le monde se retrouve dans le cadre prestigieux du palace parisien, le Four Seasons Hotel George V à Paris. Je dis tout le monde parce que la dernière épreuve des deux finalistes est un vrai défi. Concevoir et réaliser un menu gastronomique d'exception, composé d'une entrée, d'un plat, d'un dessert, un menu capable de conquérir les papilles de 100 bénévoles de la Croix-Rouge, ainsi que celle des 5 chefs du jury. D'ailleurs, Stéphane Rothenberg, vous qui présentez Top Chef, est-ce que vous goûtez les plats des candidats? Et sinon, est-ce que ça vous démange parfois de sortir une petite fourchette pour déguster un plat? Stéphane Rothenberg.
6: Ah non, je ne suis pas frustré ça parce que je goûte à tout, quasiment tout. Je suis le premier à arriver en cuisine, j'arrête les candidats. Donc je ne touche pas aux assiettes de concours, bien sûr, elles sont pour les chefs. Mais les candidats lancent bien sûr plusieurs pièces en cuisson. Il y a les jus, les sauces, les accompagnements dans les casseroles. Donc non, je goûte quasiment à tout. Alors il y a des parfois, quand il y a beaucoup de candidats sur une épreuve, j'ai parfois pas le temps de tout goûter avant qu'ils nettoient et ils rangent tout pour l'épreuve suivante. Non, mais je goûte à tout. Et je fais même mon petit pronostic. Je chuchote à la régie avec les micros qui sont sur ma veste. Je chuchote mon petit classement et on voit après le résultat. Alors, j'ai pas toujours raison, mais parfois j'ai raison. Et donc voilà. Et puis, alors, du coup, je mange énormément hein, pendant les 45 jours du tournage puisque je suis de toutes les épreuves, contrairement au chef. Donc, je mange quasiment à tout. Je me régale et c'est effectivement passionnant à vivre et dans les coulisses. Mais non, ça se voit pas à l'image, mais je mange.
3: Et bien voilà, vous saurez regardant Top Chef que son présent. Eh bien, il se régale, il goûte à presque tout. Ce soir, c'est la grande finale de Top Chef en présence d'Adriana Carambeu, ambassadrice de la Croix-Rouge. On passe à table dès 21h10 sur M6. Et moi, je remets le couvert demain pour de nouvelles coulisses télé.
0: Merci beaucoup Patrice Gascoigne. Et si un jour Stéphane Rothenberg prend sa retraite, avec Cyril, on est là pour,
1: ah oui, on est là.
0: Pour le remplacer.
1: On est au taquet.
0: Ce sera avec plaisir. 5h23, tiens, on vous emmène dans les Alpes ce matin. Megève, la station chic, a été inventée pour rivaliser avec une autre station. Oui, mais laquelle? Vous avez 3 minutes pour y réfléchir. Réponse de Stéphane Bern, mais avant, I Just Might, c'est Bruno Mars. Bon mercredi.

0: On l'adore, ce titre de Bruno Mars, I Just Might. Bruno Mars qui sera en concert chez nous, c'est ce mois-ci, les 18, 20 et 21 juin prochains, ce sera au Stade de France, 5h27. Un peu d'histoire avant l'actu. Stéphane Bern, ce matin, on voyage au temps des premières stations de ski.
1: En Haute-Savoie, dans les années 20, certains construisent des chalets et d'autres inaugurent carrément une station de ski. Autrement dit, certains empilent des planches, d'autres dévalent déjà dessus. Sur les hauteurs de Megève, au plateau du Mont d'Arbois, un palace ouvre ses portes. L'hôtel du Mont d'Arbois. Un établissement haut de gamme, posé face au Mont Blanc. Autant dire que la chambre avec vue ne donne pas sur le local à ski. À l'origine du projet, une baronne.
2: Je pars du principe que les gens qui arrivent à l'heure ne doivent pas attendre celui qui n'est pas à l'heure.
1: Noémie de Rothschild, bien décidée à créer une station d'hiver française capable de rivaliser avec la très chic St. Moritz. Son objectif, rajouter du luxe au luxe. Car avant cela, Megève, c'est surtout un village agricole de montagne, vivant au rythme des alpages, du bétail et des saisons. Un endroit authentique où on ne paye pas une tartiflette le prix d'une voiture de sport. L'idée germe, transformer ce village savoyard en station élégante pour l'aristocratie et la grande bourgeoisie parisienne. Le palace de 1921 devient le point de départ. Puis arrivent les infrastructures. Un golf dès 1923, des chalets, des hôtels, des activités d'hiver. 10 ans plus tard, le téléphérique de Rochebrune révolutionne l'accès aux pistes. Très vite, têtes couronnées, financiers et artistes montrent respirer l'air pur et parader avec leur ski dernier cri. Car ici, on vient pour montrer qu'on skie, mais surtout pour se montrer tout court. En quelques années, Megève passe donc du village de ferme d'alpage à l'une des stations les plus prisées des Alpes. Du sport, du paysage et beaucoup de chic. Et beaucoup de fric aussi.
3: Plein d'hôtels.
4: Monsieur,
3: appelez-moi le directeur.
4: Bien, monsieur.
1: Et il y a plus de 100 ans, Noémie de Rothschild n'a pas seulement inauguré un palace, elle a surtout lancé la première start-up alpine du luxe, sans business plan, mais avec vue sur le Mont Blanc. La montagne, évidemment, pas la crème des serres.
0: Merci Stéphane Bern. Tiens, si on pensait déjà aux prochaines vacances, pourquoi pas à la montagne? 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Nous sommes le mercredi 10 juin. Si vous devez prendre le train ce mercredi, trafic fortement perturbé à cause de la grève à la SNCF. Les raisons de la colère sont dans l'info du jour dans moins de 2 minutes. Mais avant 5h30, toute l'actualité en France et dans le monde, c'est le 90 secondes. Avec vous, Cyril Ardo.
5: Quelle suite dans l'affaire Patrick Bruel? Le chanteur et comédien doit être présenté ce matin à un juge. Il est en garde à vue depuis lundi, mis en cause par 13 victimes pour des faits de viol, tentative de viol et agression sexuelle. Le principal suspect du meurtre de Liana, Jérôme Barella, placé à l'isolement à la prison de Mont-de-Marsan dans les Landes. Il est seul dans sa cellule et ne croise que le personnel et ses avocats. Dispositif pour des raisons de sécurité, car les pédocriminels présumés peuvent être pris pour cible. Hier, à l'Assemblée nationale, une grande partie des questions au gouvernement a été consacrée à cette affaire. Une enquête ouverte pour homicide et blessures involontaires par le parquet de Montargis dans le Loiret. Cela fait suite au crash d'un hélicoptère de la gendarmerie dimanche. Un gendarme a été tué. La pilote et le mécanicien ont été gravement blessés. La grève à la SNCF aujourd'hui pour de meilleurs salaires et contre le climat social. Trafic très perturbé sur les TER. Un TGV sur 3 et un intercité sur 2 sont à l'arrêt. Prévision complète à retrouver sur ici.fr. Une mystérieuse notification sur les téléphones de 10 millions de personnes hier après-midi. Test Cédric, un simple test interne qui a été envoyé à par erreur à tous les clients du Crédit Agricole. Beaucoup ont cliqué dessus au même moment, ce qui a provoqué des difficultés pour accéder au service. Et puis les Bleus ES disputeront la Coupe du Monde de foot l'été prochain en 2027 au Brésil. Victoire 1-0 hier soir à Grenoble, des filles de l'équipe de France face à l'Irlande.
0: L'info du jour et cette journée compliquée aujourd'hui sur les rails.
5: Et journée de grève à la SNCF à un niveau inédit depuis fin 2024. Trafic fortement perturbé localement sur les TER. un intercité sur deux et un TGV sur trois supprimés. Les salariés réclament de meilleurs salaires, dénoncent un mal-être global et Salomé Martin demande un moratoire sur l'ouverture à la concurrence.
3: Les cheminots ne vont pas bien, alertent les syndicats. L'ouverture à la concurrence pousse la SNCF à multiplier ses filiales comme Sud Azur ou l'Étoile d'Amiens. Des réorganisations permanentes pour les salariés qui sont transférés et des cadences trop soutenues, déplore Thierry Nière, secrétaire général de la Fédération CGT des cheminots.
4: Ils sont inquiets, en colère, tous les jours quasiment. Il y a des changements dans les commandes de personnel, il y a des exigences et des objectifs qui sont aujourd'hui irrationnels, qui entraînent des problèmes au travail et ça se traduit par de nombreux accidents.
3: Selon lui, le nombre d'accidents au travail a même augmenté de près de 16% entre 2024 et 2025.
4: C'est un chiffre très important, c'est 21,7% si on inclut les filiales.
3: Et il alerte, certains n'osent même plus dire qu'ils ne vont pas bien car ils sont incités, selon lui, à ne pas se mettre en arrêt.
4: Il y a des challenges qui sont mis en place aujourd'hui, par exemple dans les ateliers du matériel, à savoir si dans un collectif de travail, il n'y a pas d'arrêt de travail, il y a des récompenses, des bons pizzas. Donc on est dans des situations complètement folles où les objectifs sont le seul leitmotiv. Nous, on dit, la SNCF, ça ne peut pas être une entreprise soumise à la loi du marché et aux injonctions permanentes.
3: Les syndicats demandent à la direction de la SNCF de les recevoir au plus vite et avant la réunion initialement prévue le 23 juin par Jean Castex.
5: Et de son côté, la direction de la SNCF assure aussi prendre très au sérieux les sujets de santé mentale. Elle affirme que depuis 2022, il y a chaque année 1500 embauches de plus que de départ et d'y être très attentive au pouvoir d'achat des salariés. 5h33 sur votre radio locale. Ici, un coup d'œil sur le ciel. Globalement, Johan, c'est du soleil au sud.
0: Oui, c'est ça. De la Méditerranée jusqu'au sud des Alpes. En Corse aussi, le soleil l'emporte avec du vent jusqu'à 70 km/h. Partout ailleurs, c'est un temps instable qui s'impose avec un ciel souvent nuageux et avec quelques averses dès ce matin sur les côtes et des averses nombreuses sur le nord-est. Cet après-midi, les pluies seront marquées. Elles concerneront la Lorraine, l'Alsace et la Franche-Comté. Elles seront parfois orageuses. Quelques averses aussi qui circuleront sur le reste de la moitié nord et notamment sur l'Aquitaine et les Pyrénées également. Côté température, ce matin, comptez à Lille, Rennes et Rouen 9 degrés, à Dijon 10, à Strasbourg et à Bordeaux 11, à Paris et Bourges 12 degrés, à Grenoble 13, on a 14 à Toulouse, 20 degrés en ce moment à Marseille. Vos messages aussi sur la page Facebook ici avec Marie-André, tiens, qui est rentrée de voyage. Elle était partie à Athènes, elle vient de rentrer, elle est dans le nord à Sainte, elle a relevé 9 degrés ce matin. Il y a un petit écart de température entre Sainte et Athènes. 11 degrés, ça c'est encore raison. Salut Paul. Même température à Wissembourg, c'est en Alsace. On salue Doris. 11 à Guéret. Merci Maya. 15 degrés 7, ça c'est à Prades avec le fidèle André qui est dans les Pyrénées-Orientales. Et puis Vladimir qui est à Villefranche-sur-Mer. 20 degrés. Pour cet après-midi, on attend entre 15 et 20 au nord, de 18 à 22 degrés au sud et entre 24 et 30 toujours près de la Méditerranée.
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0: Bon réveil, on pense bien fort à vous qui êtes peut-être impacté par cette grève à la SNCF. On vous accompagne avec toutes les infos près de chez vous à retrouver sur ici.fr. Et cette journée, on va quand même très bien la démarrer en musique avec Gold. Laissez-nous chanter, 5h35.

0: Laissez-nous chanter Gold, 5h39, très bon réveil.
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0: À chaque matin, on est là pour vous alerter face aux arnaques et aux fake news dans votre rendez-vous. C'est pas vrai.
3: Et ce matin, attention à la vente de faux billets et de faux jeux d'argent. Les arnaques se multiplient autour de la Coupe du Monde de foot et c'est même le FBI qui alerte. Décryptage avec Aude Razo dans 5 minutes.
0: Côté musique, rien de mieux que Damien Le David. Next Summer, Damien Le David arrive dans un instant. Ça fait plaisir, je vous vois en joie, Cyril.
3: On ne s'en lasse pas, j'adore cette chanson.
0: Eh ben voilà, c'est une dédicace pour vous. Je le savais en fait. On a
3: vous l'avez programmée pour moi.
0: Exactement,
3: vous
0: c'est du coup pour vous, c'est un cadeau. Bon, justement, nous, tiens, en parlant de cadeaux, on en a un à vous offrir. C'est le guide Michelin, le guide de voyage Michelin qui fête ses 100 ans. Et c'est Roland qui est avec nous ce matin depuis Étretat, c'est dans les Bouches-du-Rhône. Bonjour Roland.
4: Bonjour et bonjour tous les deux.
0: Bonjour
4: et
0: Roland.
4: Bonne journée à tous les auditeurs.
0: Ah bah franchement, ça c'est sympa. On vous sent bien réveillé ce matin à 5h40, Roland.
4: J'ai un petit problème quand même de santé.
0: Ah, bah en tout cas, ça ne s'entend pas. Vous pétez la forme, en tout cas, Roland.
4: Il faut gérer.
0: Ouais, c'est ça. Mais en fait, tout est là. Il faut gérer. Roland, je découvre que vous avez une passion alors pour toutes les musiques, pour le sport, pour les voyages. Et il y a notamment un voyage, vous, qui a marqué un moment de votre vie. Racontez-nous.
4: Eh bien, moi, c'est avec ma petite famille, dont 7 personnes. Nous sommes partis pour nos 50 ans de mariage avec mon épouse en Polynésie.
3: Wow. Magnifique, incroyable. Je pense que c'est le voyage qui fait rêver tout le monde.
0: Ah ouais.
3: À mon avis, quand on dit voyage de rêve, tout le monde pense à la Polynésie française. C'est incroyable.
4: Ah oui, c'est magnifique.
3: Ouais, ouais. Ça a l'air. Hein.
4: Ah, oh, y a d'autres coins, mais là, c'est très particulier, étant donné que ma fille est née là-bas.
0: Ah, en plus. Ah oui, donc vous avez un vrai lien.
4: Ah oui.
0: Ah c'est génial. Ah bah franchement si vous avez des bonnes adresses, on est preneur avec Cyril.
4: Il y a pas de problème, vous avez mes coordonnées.
0: Très bien, on va rester comme ça en contact et voilà, je pense qu'avec Roland, ça va être notre super pote.
3: Oui, je crois qu'on va devenir copains. pas trop long le voyage, je crois que c'est quoi 24 ou 30 heures de 30 heures d'avion, je crois.
4: Oui, et le gros problème, je plaisante là, parce que là, avec la Coupe du Monde de foot, ça va être le problème, c'est le transit à Los Angeles, parce que là, c'est pagaille et compagnie.
0: Oui, c'est vrai que tous les avions, en fait, font un stop à Los Angeles avant de poursuivre direction la Polynésie.
3: Parce que c'est trop loin.
0: Oui, exactement, c'est vraiment très très loin, mais en même temps, ça en vaut, je pense, la chandelle.
4: Enfin, quand on est à Los Angeles, qu'on décolle, on est bien content, parce qu'on peut le dire, on plonge vers la Polynésie française.
0: Ouais, exactement, et ben nous, ce matin, on va vous offrir pour d'autres voyages chez nous en France, un guide de voyage Michelin qui fête cette année ses 100 ans. Roland, on vous souhaite une très très belle journée et merci pour ce dépaysement que vous nous avez offert ce matin. À très bientôt.
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0: C'est pas vrai, le rendez-vous anti-arnaque au Drazo, J-1 avant le coup d'envoi du Mondial de foot. Et aux États-Unis, le FBI. Ouais, le FBI lance une alerte aux faux billets.
7: Oui, je vous alertais déjà la semaine dernière sur les fausses boutiques internet qui essayent de nous piéger avec des maillots de foot et des mascottes du Mondial à prix cassé. Là, le FBI, cette fois, a repéré tout un tas de sites internet qui tentent de surfer sur la passion des supporters pour leur siphonner leur nom, prénom, adresse, téléphone, numéro de carte bleue, bien sûr, avec des faux billets. Alors, je suis allée voir, parce que oui, certains de ces sites sont toujours actifs. Je fais le test. Déjà, j'ai vraiment l'impression d'être sur une billetterie de la FIFA, la Fédération Internationale de Foot. Allez, je clique sur France-Sénégal le 16 juin. On me propose un billet, effectivement, $900. Un autre site me vend lui un billet à $4,800. Et dans les deux cas, tenez-vous bien, le stade n'est même pas le bon. On me dit que je dois aller à Mexico, à San Francisco, alors que le premier match des Bleus est du côté de New York. Sur d'autres sites, je vois l'inverse avec des billets bradés à 60€ et un compte à rebours bien stressant pour me pousser à acheter très très vite sans réfléchir.
0: Et autres, on se méfie aussi des pubs sur Facebook ou encore sur Instagram.
7: Oui, et pareil d'ailleurs sur les messageries WhatsApp ou Telegram. Des experts en cybersécurité ont repéré des dizaines de campagnes de pub frauduleuses. Meta, l'entreprise qui détient Facebook et Instagram, annonce aussi avoir démantelé tout un réseau lié à des faux sites de la FIFA et qui faisait la promotion de faux jeux d'argent. Ne vous fiez pas aux sites qui affichent le logo de la FIFA, ça ne veut pas dire que c'est la FIFA. Le vrai site, c'est FIFA.com.
0: Grande prudence, en tout cas, merci beaucoup Audrazo pour ces points de vigilance. Et c'est vrai que les arnaques, on est certains, vont se multiplier avec ce mondial de foot. Vous retrouvez la chronique C'est pas vrai sur ici.fr et côté musique, vous retrouvez Damiano David avec Next Summer.

0: C'est vrai qu'il est toujours aussi efficace.
1: Qu'est-ce que c'est beau.
0: Ce titre Next Summer de Damiano David, le chanteur de Maneskin qui est donc parti en solo. Et tiens, en parlant de l'été prochain, le magazine Oui Demain s'est penché sur l'évolution de nos choix de vacances. Qu'est-ce que nos destinations en fait disent de nous? On voit ça très clairement dans moins de 2 minutes sur votre radio ici. Très bon début de journée, c'est l'équipe d'Ici Matin qui nous rejoint en studio à 5h48, tour d'horizon de l'actualité près de chez vous. Bonjour.
2: Bonjour Johan, bonjour à tous. Dans l'actualité au Pays Basque ce matin, voici là, on parle du début des travaux de la station d'épuration de Saint-Jean-de-Luz. Le nouvel équipement va permettre de se baigner dans des eaux plus propres.
3: Ouais, il y aura à terme moins d'eau usée rejetée en mer. Les rejets seront divisés par 10 comparés à la station d'épuration actuelle. Une station en fait qui était devenue trop vieille, menacée en plus par le recul du trait de côte. Bref, la nouvelle l'installation doit révolutionner la manière de faire aujourd'hui. Mais ça ne va pas tout résoudre, nous dit Emmanuel Alzuri, conseiller délégué à l'agglomération Pays Basque en charge du littoral.
4: Cette station aura la vertu de diminuer par 10 les rejets en milieu naturel. La qualité des eaux de baignade, la qualité des eaux pour la pêche aussi sont évidemment tributaires des rejets qui sont faits, même si ce n'est pas les seules causes. Bien au contraire, les stations d'épuration sont une part extrêmement faible et infime de la qualité de l'eau globalement. Mais ça n'empêche que c'est une pierre de plus qui est posée dans ce jardin qu'on essaie de construire d'une qualité des eaux de baignade toujours plus irréprochable.
3: Et cette nouvelle station donc à Saint-Jean-de-Luz représente un investissement de 43 millions d'euros. Elle doit être livrée pour l'an prochain et elle va permettre aussi d'éliminer 80% des micropolluants dans l'eau et 90% des microplastiques.
2: Merci, voici là et à tout à l'heure, rendez-vous à 6h pour faire un point complet sur l'actu locale. Un mot de météo avec quelques averses peut-être à attendre sur le labour là sur la fin de nuit. Mais comme le jour commence à se lever, c'est peut-être plutôt des nuages que vous allez voir. Et puis ça devrait se dégager ensuite en cours de journée pour avoir quelques éclaircies

0: où ils sont apparus en fait dans un contexte très particulier, c'est-à-dire que la France à cette époque-là est paralysée par des grèves massives, avec des milliers d'ouvriers qui occupent les usines. C'est suite au licenciement d'ouvriers qui ne voulaient pas travailler le 1er mai en fait. Et le Front populaire vote alors 2 semaines de congés payés. Ce qui est intéressant, c'est qu'à l'époque, personne ne sait vraiment quoi faire de ce temps libre. On n'a pas l'habitude. Comme l'explique le sociologue Jean-Didier Urbain, les vacances, c'est d'abord un temps vide. À l'époque, ne pas travailler, c'est parce qu'on est malade, c'est parce qu'on est au chômage ou c'est parce qu'il y a la guerre. Et donc, on arrive avec des vacances et on ne sait pas quoi en faire et ça va transformer la société. Pour un autre sociologue, Jean Viard, c'est même une révolution. On passe d'un temps qui appartenait à Dieu à l'époque, parce que c'était le seul jour où on ne travaillait pas, c'était dimanche. Ouais. Ensuite, ça passe à l'usine, c'est les 6 jours de la semaine restants. Et là, on arrive avec un temps qui nous appartient, mais que faire de ce temps? On ne sait pas trop quoi. On a le droit de disposer d'un temps, mais on ne sait pas trop quoi en faire.
1: On parlait de 1936, on va faire un bond en avant, parce qu'en 1990, il y a un changement sur le style des vacances qui s'opère.
0: Oui, tout à fait. Les années 90, ça marque un tournant. Pendant plusieurs décennies, les vacances sont très collectives. Comme je disais, on part en colonie vacances, en village de vacances, en séjour organisé. Et puis les mentalités évoluent. Les Français veulent davantage choisir leur destination, leur rythme, leur activité. Ils veulent de l'autonomie. On passe alors progressivement d'un modèle collectif à un modèle beaucoup plus individualisé. Jean-Didier Urbain explique que les vacances deviennent plus fragmentées. C'est-à-dire que certains vont rechercher le bien-être, d'autres des expériences sportives, culturelles, communautaires. Et aussi, on note aussi que les plateformes numériques vont amplifier ce mouvement. C'est-à-dire que les vacances ne sont plus seulement un moment partagé selon des codes communs. Ça devient un projet personnel, presque sur mesure. Et voilà, on passe à un choix individuel.
1: Je vais reprendre aussi ce que vous mettez en titre, ce que les vacances disent de nous, parce que ces changements de style de vacances et d'envie, bah justement, qu'est-ce que ça dit de nous aujourd'hui?
0: Alors oui, les vacances sont un formidable miroir de la société. Jean Viard dit souvent que le travail nous dit ce que nous devons faire, tandis que les vacances disent ce que nous voulons être. Dans les années 1930, les vacances incarnent une conquête sociale. Aujourd'hui, c'est davantage un révélateur de nos aspirations contemporaines. Besoin d'autonomie, recherche de bien-être, le désir de ralentir, mais aussi c'est un miroir de nos contradictions. Par exemple, 75% des Français rêvent de nature, mais très peu prennent réellement en compte l'impact écologique dans leur choix de vacances. C'est aussi ce que je disais, un besoin de lien. Comme le rappelle Jean-Didier Urbain, on ne découvre pas seulement le monde pendant les vacances, on découvre surtout les siens. Au fond, la manière dont nous partons en vacances raconte beaucoup de la société que nous sommes en train de devenir.
1: Et ça fait du bien en tout cas de parler de vacances. Florence Entre, merci de votre présence, de s'y aller dans le dernier numéro du magazine Oui Demain qui est à la une des kiosques. 5h53, bah tiens justement, avant les vacances, il faut les programmer, il faut choisir le lieu, le logement. Il y a comme un stress qui monte avant l'été. Est-ce que c'est votre cas? Eh ben, on voit ça avec Muriel Jordan, mais avant, place à Axel Red et Sensualité. Bon réveil. Jamais.

0: L'actualité, Axel Red, 5h56. Chaque jour, Muriel Jordan nous parle d'un phénomène de société, d'une tendance qui raconte notre monde. Et Muriel, avec les grandes vacances scolaires qui approchent, l'anxiété n'est pas toujours très loin.
1: Oui, vous sentez le stress avant l'été, là? Non, mais dans quelques semaines, on verra apparaître les premières photos de doigts de pied poilus au bord de la piscine avec cette maudite légende. Et vous, ça va les travailleurs? Oh, et puis bientôt, cette phrase en boucle.
2: Maman, c'est quand qu'on arrive?
1: Bientôt, le sandwich triangle à 5 euros et aussi...
3: Maman, j'ai mal au cœur.
1: Mince, on va passer du sandwich triangle au rectangle de vomi, sur le siège arrière.
4: Le voici arrivé, le moment tant attendu. On va partir, on est parti. Départ soigneusement, méticuleusement organisé.
1: Votre mission, si vous l'acceptez, jouez à Tetris avec les bagages dans le coffre. Pensez au repas, à la litière du chat et évitez d'angoisser. Parce qu'on a tendance à péter une durite avant les grands départs. C'est pas moi qui le dis, hein, ce sont ces mignons petits-enfants qui balancent tout sur leurs parents.
5: Alors moi, ma mère, elle crie sur tout le monde, voilà.
6: Bah moi, ma mère, en fait, elle m'engueule parce que je me suis pas habillée le matin ou quelque chose comme ça et bah c'est chiant en fait.
7: Ma mère, elle me dit tout le temps, il faut prendre ça, il faut prendre ci, ta valise, t'as pas oublié ton sac, le chargeur, tu l'as pris.
1: D'ailleurs, cette angoisse de faire ses bagages porte un nom, hein. Ça s'appelle l'angoisse de la valise. Pour un quart des Français, les bagages sont une source de stress, d'après une étude révélée par La Dépêche en 2022.
8: Et d'après ces études, les Français veulent absolument voyager léger, un idéal rarement atteint, et c'est aussi ça qui nous stresse.
1: Ah oui, puis c'est pas tout, il y a aussi les checklists infinies quand on a des enfants. Pire encore quand ils sont en bas âge et qu'il faut rien oublier dans la valise. Oh, et évidemment, qui se coltine la prépa des bagages? Hein? Eh ben je vais aller enquêter pour le savoir. La vérité sort de la bouche des enfants, paraît-il.
9: Pas moi, en fait, mon père, eh ben il est toujours fatigué. Même une fois, il s'est endormi dans la voiture un petit peu.
10: C'est pas lui qui conduisait?
9: Si. Mais en fait, moi, mon père, il est jamais organisé pour faire les bagages. Du coup, c'est ma mère qui s'occupe un peu de tout et il est comme ça sur son téléphone. Oh non, mais regarde, on m'envoie un message. Oui, je regarde des vidéos de basket. Non. Et ma mère, elle est comme ça. Allez, vite, faire les bagages, faut être à l'heure,
1: tout ça. Eh ben voilà, on en revient encore à la charge mentale et au déséquilibre qui persiste dans les couples.
11: En général, en vacances, ça se passe plutôt pas trop mal.
12: À préparer, oui, c'est la guerre. Ah oui, la guerre, préparer les valises, préparer tout ce qu'il faut pour les enfants.
11: On est tous les deux décontractés, on a le temps.
12: On n'est pas fait pareil pour l'organisation.
11: On n'a pas le stress du boulot, donc tout se passe bien.
12: Nous, on prépare deux, trois, une semaine avant, tout dépend.
13: Eux, le jour J, le matin même, ils préparent la veille.
12: Oui, et encore, il faut les lever pour qu'on parte.
11: Ça, c'est les femmes qui disent ça, mais celui qui charge la voiture et qui décharge la voiture, c'est toujours le même aussi. C'est pas les femmes.
12: Est-ce que c'est le même boulot?
11: On est complémentaires. Lorsqu'il faut porter un sac de 50 kilos ou démonter une roue, on est là.
1: Entre porter un sac de 50 kilos ou porter tous les jours une charge mentale de 2 tonnes, mon cœur balance. Bref, le stress avant les vacances, c'est tendance et c'est normal. Ne paniquez pas trop. Allez, vivement qu'on parte.
0: Ça c'est clair, on sait qui tient la charge mentale à la maison. Merci beaucoup Muriel, en tout cas pour un réveil sans stress. Il y a l'équipe d'ici matin qui nous rejoint en studio. Passez un très très bon mercredi.
14: Ça c'est vrai qu'au niveau du stress, on est assez limité ici. Merci Johan, bonne journée et rendez-vous demain. On va quand même aller demander l'attention de Wassila Guitoun. Bonjour Wassila.
15: Et bonjour à tous, ça va?
14: Ça va au niveau de l'attention?
15: Ouais, ça passe.
14: Ouais, je sens bien. Oui, alors ça va?
16: Ça passe aussi.
14: Voilà, très tendu non plus. En ce mercredi matin, on a Renaud qui réalise cette émission pour aujourd'hui. Ça va être un petit peu galère. Si vous avez prévu de prendre les trains TER, TGV, on va vous expliquer pourquoi dans un instant dans le journal de 6h, en mode de météo aussi, pour vous dire que vous allez peut-être avoir quelques averses sur matin sur les Pyrénées. Puis ça devrait cesser à midi pour laisser place à des éclaircies dans l'après-midi. Les températures, c'est à peu près les mêmes qu'hier.
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14: Mercredi 10 juin, bonjour à tous, il est 6h. Le journal Ici Pays Basque est présenté par Wassila Guitoun.
15: Une macabre découverte à Saint-Jean-Pied-de-Port. Le cadavre d'un homme a été retrouvé à son domicile. Il était mort depuis un an et demi. Ce sont les gendarmes qui ont découvert son corps. Ils ont dû forcer la porte de l'appartement. Dehors, la boîte aux lettres débordée, nous raconte le maire de Saint-Jean-Pied-de-Port, Laurent Inchospé.
18: Lundi 1er juin, en fait, les gendarmes et les pompiers ont accédé à un appartement dans lequel ils ont trouvé une personne dans son lit qui était décédée depuis malheureusement très longtemps. Longtemps suite à l'inspection du corps depuis un an et demi. C'est une personne originaire de Haute-Vienne qui est arrivée il y a 5 ans à Saint-Jean-Pied-de-Port, qui a toujours vécu à l'étranger dans son passé professionnel. On a réussi à retrouver un frère, mais qui n'avait plus de relation avec lui depuis 3 ans.
15: L'enquête va s'arrêter là, ça restera un drame de la solitude. Le parquet n'a pas demandé d'autopsie. La cour criminelle de Pau a condamné un bâillonnais de 32 ans à 10 ans de prison hier pour violence ayant entraîné la mort sans intention de la donner. Il y a 2 ans, il était entré dans une chambre d'hôtel à Anglette où il se prostituait, mais il s'est trompé de chambre. Il est entré dans celle d'un couple, il y a eu une bagarre et la victime, un homme de 66 ans, est mort d'une crise cardiaque.
14: Le suspect du meurtre de Liana est à l'isolement à la prison de Mont-de-Marsan.
15: Jérôme Barilla est incarcéré dans les Landes depuis sa mise en examen et on apprend qu'il a été placé en quartier d'isolement pour des raisons de sécurité. Les pédocriminels peuvent être des cibles et c'est pour ça que l'établissement a fait en sorte qu'il soit seul en cellule et qu'il ne croise pas d'autres détenus. Patrick Bruel sera présenté à un juge ce matin à l'issue de sa garde à vue de 48 heures. Le chanteur et comédien de 67 ans est entendu depuis lundi dans le cadre d'une enquête pour violence sexuelle. Une enquête qui concerne à ce stade 13 victimes présumées. 2 nouvelles plaintes pour viol et tentative de viol devraient être déposées d'ici la semaine prochaine, ont annoncé les avocats des victimes.
14: Une grève aujourd'hui à la SNCF partout en France est particulièrement suivie chez nous au Pays Basque.
15: Oui, 20% des trains seulement vont circuler dans le département pour aujourd'hui. Les syndicats, les salariés dénoncent l'ouverture à la concurrence de certaines lignes et la dégradation des conditions de travail. Journée de mobilisation hier pour les AESH, cette fois les accompagnants d'élèves en situation de handicap. Une 50aine de personnes ont manifesté hier à Bayonne. Elles dénonçaient elles aussi leurs conditions de travail.
14: Une nouvelle station d'épuration installée à Saint-Jean-de-Luz et elle promet des eaux de baignade plus propres.
15: Oui, les travaux ont commencé hier, quartier à Côte. La structure sera prête ensuite pour fin 2027 et une fois qu'elle aura commencé son activité, eh bien elle va a priori révolutionner la manière de faire puisqu'elle va rejeter beaucoup moins d'eau usée. Ce sera vraiment la Rolls-Royce de la station d'épuration. Elle va coûter 43 millions d'euros et il y aura un avant et après, nous dit Eneko Aldana Douat, le vice-président de l'agglomération Pays Basque en charge de l'assainissement.
10: La station d'épuration actuelle d'Archillois était devenue obsolète et soumise au risque du retrait du trait de côte. Donc un besoin de refaire carrément une nouvelle station d'épuration et sur un nouveau site, sa capacité de traitement va être augmentée. Jusqu'à maintenant, la station actuelle avait une capacité de 50 000 habitants, on passera à 75 000 habitants. Et elle permettra de réduire par 10 les rejets d'eau non traitée en cas de forte averse sur la baie de Saint-Jean-de-Luz-Cibourg. Aujourd'hui, malheureusement, la station d'épuration actuelle, du fait de son manque de dimensionnement, rejette entre 500 000 et 700 000 mètres cubes d'eau non traitée par an. Ces rejets baisseront à 50 000. Et aussi, les modalités de traitement feront que les rejets des eaux traitées dépasseront les normes actuelles d'exigence sanitaire ou environnementale.
15: Et cette nouvelle station doit permettre aussi d'éliminer 80% des micro-polluants dans l'eau, 90% des microplastiques. Ça ne va pas suffire en revanche à assainir les eaux de baignade de toute la côte basque, mais c'est déjà une première étape. D'autres investissements sont d'ailleurs prévus pour les prochaines années. Des travaux aussi sur la route d'Irati. Pas de balade à partir de demain et jusqu'au 25 juin. Les services du département refont une partie de la route départementale 19 au niveau des chalets d'Irati. Ce qui fait que ces chalets donc seront inaccessibles en semaine. La route sera ouverte en revanche à partir de 17h30 et ouverte aussi les week-ends. Les nageurs sauveteurs de la côte basque ont un nouvel équipement, un tout nouveau bateau. La SNSM va piloter une nouvelle vedette pour remplacer l'ancienne qui avait 40 ans, c'est que ça se fait vieux. Il a été nommé Mahé Pignada en gascon en hommage à la ville d'Anglette qui a donné 300 000 euros pour financer l'achat de ce nouvel équipement. Le pape Léon XIV confirme sa venue à Lourdes. Le souverain pontife est attendu en Bigorre le 27 septembre pour une messe. On n'a pas encore en revanche de détails sur le reste de son programme. Le Vatican indique que le pape veut rencontrer des victimes de violences sexuelles au sein de l'Église. Le collectif des victimes de Notre-Dame de Bétaram a envoyé une demande en ce sens.
14: Dernière révision, dernier bachotage avant le bac de français, c'est demain.
15: Oui, on envoie plein de courage aux élèves de première qui révisent à fond en ce moment. Courage par exemple à celles et ceux du lycée Cassin à Bayonne qui depuis le début de semaine réalisent des cours de soutien. Thomas Noiseau les a suivis.
16: Dans une salle de classe du lycée René Cassin, une douzaine d'élèves de première ont choisi de se réunir pour une séance de révision générale. C'est le cas de Léopold, pas trop stressé, qui cherchait à se motiver.
19: Chez moi, j'ai un peu du mal à m'y mettre et là au moins... On est dans le cadre de travail habituel avec nos camarades, avec notre prof et donc ça nous permet vraiment de nous mettre à fond dans les révisions et ça arrive rapidement, donc il faut réviser. Puis là, avec cette sorte de cours de soutien, ça nous permet de vraiment nous mettre à jour.
16: Une mise à jour nécessaire avant l'épreuve écrite. Marilyn Puyot, professeure de lettres au lycée René Cassin, accompagne les élèves dans leur préparation.
20: J'avais préparé des choses de révision et eux, ils ont plutôt souhaité travailler la dissertation, donc je m'adapte un peu à leur demande, c'est l'idée. L'objectif aussi est de peut-être calmer leurs angoisses. Enfin, je sais pas s'il y a beaucoup d'angoisses, mais voilà, les rassurer un petit peu avant l'épreuve.
16: Et en vue de la dissertation, l'enseignante rappelle des éléments du cours qui pourraient bien servir aux lycéens.
20: On était en train de travailler sur l'écriture de la Boétie, parce que c'est vrai que c'est un écrivain du XVIe siècle qui pourrait paraître peut-être un peu ringard pour certains, mais qui ne l'est pas.
16: Les élèves de première auront donc 4 heures pour traiter au choix le commentaire de texte ou bien la dissertation.
15: Un bac de français donc demain pour les premières, ensuite épreuve de maths vendredi et puis les terminales pour eux. L'épreuve du bac va commencer avec la philo lundi. Elles vont aussi participer au mondial de football, mais l'an prochain, les Bleus au féminin ont décroché hier soir leur ticket pour la Coupe du Monde 2027 au Brésil. Les footballeuses françaises ont battu l'Irlande hier 1-0 et elles terminent première de leur groupe de qualification.
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15: Et pour ce qui est de la météo, on va avoir encore quelques nuages.
14: Oui, oui, des nuages annoncés pour ce matin absolument sur la côte, sur le Labour. Avec, d'ailleurs, c'est étonnant, là, dans le ciel, le jour se lève, il y a une césure assez nette entre d'un coup le ciel découvert et juste derrière, il y a vraiment une grosse masse de nuages qui s'impose. Bon, tout ça devrait durer une bonne partie de la matinée, peut-être même amener quelques averses sur les Pyrénées. Mais s'il y a précipitation, elles vont cesser assez rapidement, les nuages vont s'évacuer et le ciel sera dégagé dans l'après-midi. 12 à Baïgorry ce matin, 14 à Urte et Itsassou, 15 degrés à Anglette. Pour les maximales, c'est du 18 à Saint-Jean-Pied-de-Port, 19 à Bayonne, 20 à Saint-Palais, 21 à Saint-Jean-de-Luz. Il est 6h08.
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14: Bon réveil, bon début de journée, c'est le mercredi 10 juin. Nous sommes là jusqu'à 9h avec toute l'équipe d'ici matin, avec toute l'actu du Pays Basque à ne pas rater. Et puis de la musique aussi pour vous aider à vous réveiller, on replonge. Alors là, on est dans les années 80, mais alors pile poil au milieu. Jean-Pierre Madère, Macumba.

0: Madère et Macumba, 6h11 sur Ici Pays Basque.
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0: C'est la séquence préférée de Wassila le matin. Alors, je vais te
3: laisser. Joyeux anniversaire.
0: Mais à qui?
3: Bah, je sais pas, c'est à toi de nous le dire.
4: Non, bah, à tous ceux qui sont nés le 10 juin.
0: C'est la même depuis le 1er septembre. Pas compliqué, merci Oyana.
4: La
0: meilleure élève de cette classe.
3: Joyeux anniversaire Oyana, du coup.
0: Joyeux anniversaire Oyana.
4: Milesker.
0: Parfait. Joyeux anniversaire à la comédienne, humoriste, chanteuse.
3: Wassila? Non.
0: Du coup, non, évidemment pas.

0: C'est la voix de Camille Lelouch qui a 40 ans aujourd'hui. Camille Lelouch, bon courage pour cette étape. Les 40 ans, ça
1: va. Oh, c'est très bien, j'adore la quarantaine.
0: C'est vrai, ouais, mais il paraît que c'est la meilleure, une des meilleures périodes.
1: Ah, j'adore la quarantaine.
0: Bien. L'humoriste Issa Doumbia, on ira lui poser la question parce qu'il a 44 ans. La superstar des enfants des années 80.
2: Chantal Goya.
0: Absolument. Toi, tu préférais celle-là?
2: Ouais.
0: Je le sens. Et puis lui est mort il y a 22 ans.
3: Georgia.
1: Ça aussi, on aime.
0: On parle de Ray Charles. Dans un instant, le meilleur de Bienvenue chez vous. C'est l'émission tous les jours entre 9h et 10h. Hier, nous avons parlé du retour de la Tchaloupa, la navette fluviale sur l'Adour. Est-ce que vous souhaitez le retour de cette navette ou pas? On vous écoute juste après ça.
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0: Il est 6h14. Pendant plus de 5 ans, la navette fluviale a relié les rives de l'Adour en mode écolo et bonne humeur. Gain de temps, charme du fleuve, coût de service. Bon, les avis restent partagés. Une pétition, d'ailleurs, a été lancée pour demander son retour. Nous étions notamment au 05 59 2x17 2x avec Mathieu, qui n'a jamais utilisé la navette auparavant, mais il serait partant pour l'utiliser si elle signait son grand retour.
10: Et j'aimerais beaucoup, en fait, qu'il y ait ce service qui revienne. Il y a des grandes villes, alors c'est des plus grandes villes, certes, que notre agglomération, mais il y a des exemples qui marchent à Lyon Métropole, par exemple, à Bordeaux ou à Nantes. Et je me dis pourquoi pas, après tout, revoir ce projet qui me semble juste à étudier à tout le moins. Voilà.
11: Pour vous, qu'est-ce qui vous attire dans cette navette fluviale? C'est plutôt le modèle écologique, peut-être le modèle économique. C'est aussi un gain de temps pour votre trajet. Je ne sais pas où est-ce que vous habitez et puis où est-ce que vous pouvez vous rendre.
10: Oui, en fait, c'est la combinaison de tout ce que vous avez indiqué. Je pense qu'il y a un enjeu d'abord de mobilité, d'accessibilité. On sait tous que la route est congestionnée aujourd'hui. Il y a des mouvements pendulaires de l'intérieur vers Bayonne et son agglomération. Il y a évidemment un enjeu environnemental, et c'est lié. Les bouchons créent de la pollution concentrée aux mêmes endroits. Et le fait peut-être d'investir dans des bateaux modernes, alors sinon électriques, à tout le moins hybrides, ça peut avoir un impact environnemental positif au niveau local. Et je trouve qu'en termes d'image, ça peut renvoyer aussi l'idée que le Pays Basque se positionne comme un territoire innovant en mobilité douce. C'est peut-être un détail, mais je trouve que c'est bien aussi en termes d'image.
0: Est-ce que vous prenez les bus Tchik-Tchak?
10: Oui, absolument.
0: Et est-ce que vous seriez prêt à payer plus cher votre abonnement de Tchik-Tchak parce qu'il y a la navette qui revient sur l'Adour?
10: Oui, je serais prêt. Après, évidemment, j'ai bien conscience que peut-être tout le monde n'est pas prêt à cela. Mais ce qui est sûr, c'est que ce qui peut rendre attractif le projet, c'est de faire une tarification unifiée, unique. C'est d'ailleurs ce qui fait que ça marche à Bordeaux Métropole et dans d'autres secteurs. Donc après, c'est à étudier. Je vous avoue, j'ai pas le cadrage financier,
0: oui, bien sûr.
10: Moi, je parle comme citoyen, comme tout le monde. Mais je pense que ça s'étudie, en tout cas.
0: La pétition qui demande le retour de la navette fluviale est toujours sur Internet, sur le site change.org. L'émission est à retrouver d'ailleurs sur ici.fr avec argument et contre-argument. 6h17, Desiree, ça c'est la musique que l'on écoute maintenant et juste après, on part au sémaphore de Soko, à tous ensemble, la main dans la main.

0: You gotta be, c'était Death Wish à 6h19 sur ici Pays Basque. On part au sémaphore de Secoa, c'est ce qu'on vous avait promis. Ben alors du coup, c'est ce qu'on fait. Nous sommes avec Célia. Bonjour Célia.
1: Bonjour Mika, bonjour à tous.
0: Alors, il y a d'un côté de gros nuages et de l'autre, un ciel déjà bleu. Vous voyez quoi?
1: Alors effectivement, au nord, le ciel est plutôt dégagé. Par contre, on a pas mal de nuages qui arrivent du sud et qui envahissent progressivement le ciel.
0: Bon, on est d'accord. Est-ce qu'il y a du vent en plus de ça?
1: Alors pour l'instant, on a un vent du sud-ouest pour une dizaine de kilomètres heure. Ça devrait rester plutôt stable.
0: Ok, très bien. La houle pour aujourd'hui?
1: Donc on a environ 1,50 m de houle.
0: Ok, très bien. Les heures de marée?
1: Alors nous allons atteindre l'étale de Basse-Mer à 6h35 et 19h04. La prochaine pleine mer sera à 13h02 et les coefficients du jour sont de 49 et 52.
0: Ouais, des tout petits coefficients pour aujourd'hui. Mmh. Et il nous manque la température de l'eau.
1: 19,5 degrés.
0: 19,5 pour ce mercredi où l'amélioration dans le ciel est attendue pour cet après-midi. Il y aura peut-être un peu plus de monde sur les plages et encore il ne va pas faire forcément très chaud. Merci Célia.
1: Bonne journée, au revoir.
0: Bonne journée et à demain. 6h21 sur ICI Pays Basque. Comme tous les jours, on part avec Valérie Delos. Aujourd'hui, elle est tombée en anglette sur Jean-Pierre qui a un objectif, lui, aller jusqu'à 90 ans, et pour y parvenir, il a une solution.
2: Je me prénomme Jean-Pierre, j'ai 83 ans, et je vis en Anglette, ad vitam aeternam. Je vis en Anglette depuis 25 ans.
3: Ah oui, c'est récent, avant vous étiez où?
2: À Paris d'abord, et puis ma jeunesse dans le Nivernais, parce que je suis de Nevers. Qui ne connaissent pas Nevers, ni le Nivernais, seul dans la région même.
3: Ah ben carrément.
2: Une espèce rare.
3: Oh mais moi je le sens, c'est une espèce rare.
2: Vous protégez.
3: Donc vous avez 80 ans passés, 84 c'est ça?
2: Non, l'année prochaine, 83. Si vous voulez, en réfléchissant un peu, je me donnais comme but, comme ça, c'est d'atteindre les 90 ans. Ça me ferait plaisir.
3: Mais il n'y a aucune raison que ce ne soit pas le cas, vous êtes plutôt en forme.
2: Je fais tout pour ne pas me fatiguer.
3: Ah ben c'est ce que j'allais vous dire, en plus vous vous économisez là, vous êtes non. Sur un banc assis.
2: Non, ici, je suis en attente parce que mon épouse suit un cours de gymnastique à Léogard, derrière. Donc, j'ai rendez-vous à 11h avec elle.
3: Et pourquoi vous n'êtes pas allé nager aussi, vous?
2: Non, c'est pas un cours, c'est un cours de gymnastique. C'est pas à la piscine qu'elle est. Non, c'est les salles qu'il y a derrière qu'on appelle Léogard.
3: Pourquoi vous n'en profitez pas pour aller nager un petit peu pour les 90 ans, pour les atteindre?
2: Je ne fais rien qui me contrarie un peu. Étant jeune, j'adorais la piscine, j'ai eu plongé, tout ça. Mais je n'en ai plus du tout envie. Avec l'âge, on change de but, on change de goût même pour manger. Tout.
3: C'est quoi vos petits bonheurs du coup aujourd'hui?
2: Ben, c'est la non-souffrance, donc physique ou morale. Bien manger des choses que j'aime et bien manger. Et pas être, si vous voulez, être tranquille, ne pas avoir de soucis.
3: Mais ça se décide ça, d'être tranquille et de ne pas avoir de soucis?
2: Quand on s'analyse... Hein, on ne sait pas trop ce que l'on est. Ben, moi, mon bilan personnel est peu intéressant pour les autres. Et pour moi, pas tellement non plus. Alors, ouais.
3: Vous avez l'air un peu désabusé. Vous me disiez tout à l'heure que ce qui est compliqué quand on vieillit, c'est la solitude. Ça, vous le ressentez fort?
2: Non, je ne vous ai pas parlé de solitude parce que tant qu'on vit avec quelqu'un, la solitude, c'est quand vous perdez la personne. Il n'y a plus de voisins, il n'y a plus d'amis, c'est ça. Nous, on est entourés de gens que nous-mêmes entourons. Comme le week-end dernier, on a fait la fête des voisins. C'est super, on était une vingtaine, tout. Avec profusion de boissons, de mets froids, chauds, salés, sucrés. Oui, mais je vais être obligé de...
3: Eh bien, je vais vous laisser.
2: Je dis à ma femme que j'ai rencontré une autre fille, qui avait un micro, un gros micro bleu. C'est la couleur que... C'est ma couleur préférée, le bleu.
3: Ah ben moi, je ne suis pas habillée en bleu, c'est que le micro, alors.
2: Oui.
3: Bon, on dira rien à votre femme, promis. Belle journée à vous.
2: Allez, au revoir.
0: Merci à Jean-Pierre de s'être confié au micro bleu de Valérie Delos. Il est 6h24. Dans un instant, c'est l'actu locale, mais d'abord, Obispo Cabrel. Faudrait que pleuve l'amour.

0: C'est tiré du nouvel album de Pascal Obispo qui a fait pas mal de duos dans ce nouvel opus et donc notamment cette chanson « Il faudrait que pleuve l'amour » avec Francis Cabrel. Il est 6h27.
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0: Il est 6h29, bonjour à tous, allez, bienvenue sur ICI Pays Basque. On est parti pour la journée du mercredi, celle du 10 juin. Bon courage à vous si vous nous accompagnez. Peut-être ce matin, si vous êtes déjà sur la route, vous allez au travail. Au pire, vous commencez. C'est peut-être pas le moment de commencer les révisions du bac. C'est le moment de les terminer, mais en tout cas, c'est le moment de s'y intéresser. Bonjour Wassil Aguitoun.
6: Et bonjour à tous.
0: Bac français, il était réussi?
6: Ouais.
0: Bonjour Yann Arsabal.
7: Et Gounon, bonjour.
0: Bac français, si, c'est
7: pas... 8 et 8.
0: Ah, très bien, ben, ça fait 16.
7: Voilà.
0: On est là pour vous faire un point, évidemment, sur toute l'actu locale, comme tous les matins. Notamment, dans deux minutes, on va faire le point sur l'actu à Neouchkara.
7: Et on va parler de ce corps d'un homme découvert chez lui à Saint-Palais, à Saint-Jean-Pied-de-Port. Ça faisait un an et demi qu'il était mort, et visiblement dans son sommeil.
0: C'est l'une des infos que nous allons aborder dans un instant. Mais d'abord, l'actu en français dans le monde, Cyril Ardoux.
8: Vous pourrez demander un report ou un remboursement si votre train est annulé. Grève à la SNCF aujourd'hui. Un TGV sur 3 et un intercité sur 2 supprimés. Les TER fortement perturbés. 4 syndicats dénoncent le climat social et réclament de meilleurs salaires. Patrick Bruel doit être présenté ce matin à un juge après 2 jours de garde à vue dans le cadre d'une enquête pour des faits de viol, tentative de viol et agression sexuelle qui concerne à ce stade 13 victimes. Une marche blanche hier soir à Saint-Jean d'Angély, près de Saintes en Charente-Maritime, en hommage à Liana, la fillette de 11 ans retrouvée morte il y a près d'une semaine. Plus de 1000 personnes ont marché silencieusement à l'appel des grands-parents de la collégienne qui vivent dans cette commune. Les filles, aussi touchées que les garçons par le harcèlement scolaire, c'est l'un des apprentissages d'une étude du ministère de l'Éducation. Les élèves ont rempli un formulaire en novembre dernier. 9% des élèves de CAP se disent victimes, tout comme 4% des collégiens et 3% des écoliers. Il y aura du bleu à la Coupe du Monde féminine de foot en 2027 au Brésil. Les Françaises se sont qualifiées hier soir en battant l'Irlande 1-0 sur la pelouse de Grenoble. Et puis, 9 réserves biologiques forestières créées ou étendues en France. C'est ce qu'a annoncé le ministère de la Transition écologique. Des zones où l'exploitation du bois est grandement limitée, dans les Vosges, l'Hérault, la Meuse ou en Seine-et-Marne. Cela représentera 157 000 hectares de forêts protégées supplémentaires.
0: Merci beaucoup Cyril, à tout à l'heure, 6h31, l'actu à Neouchkara avec Oyana Larsabal.
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0: Dans le prochain journal, tout à l'heure à 7h.
7: Nous entendrons le témoignage d'une AESH. Sylvie, ça fait 7 ans qu'elle accompagne les élèves en situation de handicap en classe, mais toujours dans la précarité. Nous irons également voir le tout nouveau bateau de la SNSM à Anglette. Mae Pinada, c'est le nom de nouveau bateau des sauveteurs en mer. Et puis nous vous expliquerons pourquoi la route d'Irati sera coupée à partir de demain. Et puis à noter dans vos agendas dès maintenant, parce que c'est confirmé, du 25 au 28 septembre, la venue du pape Léon XIV à Lourdes. Il célébrera notamment une messe à Lourdes le dimanche 27 septembre. Le temps pour aujourd'hui, a priori pour l'instant c'est sec.
0: Oui, c'est ça, peut-être quelques averses sur les Pyrénées, une petite partie du Labour, c'est pas impossible pour ce matin en tout cas. Là on va vraiment alterner entre nuages, peut-être éclaircies. Normalement le ciel devrait être un peu plus dégagé dans l'après-midi, ce qui fait que les éclaircies vont gagner face aux nuages.
7: Au nuage.
0: Vous avez tout compris. 12 à Baïgorry ce matin, 14 à Urte et Itsassou, 15 degrés à Anglette. Pour les maximales du jour, on est sur du 18 à Saint-Jean-Pied-de-Port, 19 à Bayonne, 20 à Saint-Palais, 21 à Saint-Jean-de-Luz. On pourra avoir des petits pics de température un petit peu comme hier, quoi.
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0: Vous le savez, la route, ça se passe avec vous. 05 59 2 x 17 2 fois, que ce soit au téléphone, sur WhatsApp aussi, vous nous envoyez un petit vocal pour nous dire où est-ce que ça coince ce matin, s'il y a des nouveaux travaux qui vous embêtent et qui vous font perdre peut-être un peu plus de temps pour ce matin, pour aller au travail, tout ça, ça nous intéresse, comme ça on fait passer le message. Moi pour le moment je n'ai pas grand chose à vous dire. 05 59 2 x 17 2 fois. 6h37.
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0: C'est un voyage en Italie que nous proposons, mais pas avec Lily Cube. C'est plutôt un week-end à Rome avec Etienne.

0: Week-end à Rome, Étienne Dao, à 6h42 sur Ici Pays Basque.
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0: Dans un instant, nous allons retrouver Pierre Fabin, notre vétérinaire. Si vous emmenez votre chien à la plage et qu'il se baigne, par exemple, dans les vagues, alors c'est très amusant, etc. Sauf qu'il y a peut-être des précautions à prendre pour sa santé. Il y a peut-être des dangers que nous n'imaginons pas et qui sont problématiques pour eux. Pierre Fabin arrive dans un instant. Justement, nous partons en Anglette pour retrouver Patrick, responsable du nettoyage des plages dans la ville. Bonjour Patrick.
3: Bonjour Lucas.
0: Et merci d'être avec nous. Tiens, justement, ça me permet de vous faire une transition. Les chiens sur la plage en Anglette, il y a des règles, des restrictions?
3: Alors, jusqu'à présent, les chiens étaient tolérés pour la saison hivernale, on va dire. Ouais. Bien sûr, toujours attachés en laisse, chose qui n'est pas toujours respectée.
0: Ouais.
3: Et pour cette année, normalement, et je pense que c'est acté de toute manière, il y aura une plage dédiée aux chiens.
0: D'accord, et c'est laquelle, vous savez?
3: Alors, ça sera la plage des Petits Cavaliers.
0: Ok.
3: C'est celle qui est entre la barre et donc les cavaliers. Et elle sera ouverte donc de 19h à 10h le matin.
0: Ok, et celle-là, on peut venir avec le chien pour faire la promenade du soir?
3: Exactement.
0: Ok, très bien.
3: Alors, la promenade du soir ou la promenade du matin.
0: Oui.
3: Voilà, jusqu'à 10h du matin, ça sera possible.
0: C'est vrai.
3: Voilà, après, voilà, en se respectant entre promeneurs, bien sûr, et respecter, bien sûr, l'état du sable, en ramassant, bien sûr, des petites crottes.
0: Oui. Oui, bon, ça te sent partout, hein, que ce soit sur la plage ou pas. Mais donc plage des petits cavaliers,
3: surtout là parce que bon, il y aura pas mal de fréquentation, je pense.
0: Et, oui, sur la journée, voilà. C'est pas agréable.
3: Ouais, ouais.
0: Donc 19h-10h, la plage des petits cavaliers, vous pouvez vous promener avec donc les chiens. Ça c'est bon à savoir. Ce matin, ça donne quoi la météo en Anglette là quand on regarde au loin vers l'océan?
3: C'est nuageux, mais on dirait que le soleil va percer. Bon, ouais. Quand on regarde côté montagne, c'est un peu couvert. Je pense que les nuages sont accrochés un petit peu. Mais voilà, pour l'instant, il fait bon. Il fait 17 degrés à peu près.
0: Oui.
3: Mais ça va.
0: Et on ne craint pas l'averse.
3: Espérons.
0: Parce qu'on ne savait pas trop sur le bulletin météo, mais on ne craint pas l'averse, là, pour l'instant.
3: Non, j'ai pas l'impression.
0: Okay.
3: Non.
0: Ah ben, si jamais il pleut, on vous rappellera. Et on dira que vous avez menti.
3: Ça.
0: Merci, Patrick.
3: De rien, avec plaisir.
0: Bonne journée, le responsable du nettoyage des plages à Anglette, 6h44.
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0: 6h45 sur Ici Pays Basque. Pierre Fabin, notre vétérinaire, est de retour. Et on en parlait il y a un instant avec Patrick. C'est très agréable d'amener son chien sur la plage. Pourquoi pas aller le mettre à l'eau au milieu des vagues. Sauf que Pierre voulait nous le dire ce matin, il faut prévenir des dangers que la mer peut cacher pour eux.
6: Eh oui, l'océan, ce n'est pas un terrain de jeu inoffensif. Le premier grand danger, c'est l'intoxication à l'eau de mer. Un chien qui nage la gueule ouverte pour attraper sa balle avale de grandes quantités d'eau salée. Le sel à haute dose devient très toxique pour son cerveau et son système digestif. S'il en boit trop, il va vomir à répétition et avoir des diarrhées fulgurantes qui vont le déshydrater très vite. Et en plus, ils ingèrent souvent aussi un peu du sable. C'est l'urgence classique des vacances. Le réflexe absolu, c'est de limiter le temps passé dans l'eau avec un jouet et de lui proposer de l'eau douce en permanence. Emporter toujours une gourde et sa gamelle sur la plage pour le forcer à boire de l'eau claire avant qu'il ne boive l'eau de mer par simple soif.
0: Ok, donc on surveille l'eau qu'il a avalée. Après la baignade, une fois qu'il a bien nagé, est-ce que la bonne technique, tout simplement, c'est de le laisser sécher tranquillement au soleil sur la serviette?
6: Alors, ça risque d'abîmer son pelage et sa peau. Quand l'eau de mer sèche au soleil, les crisseaux de sel restent collés sur votre chien. C'est extrêmement irritant, ça provoque de fortes démangeaisons et des plaques rouges. La règle d'or en rentrant de la plage, comme pour nous, c'est le rinçage obligatoire à l'eau douce et tiède, même s'il a les poils courts. Assistez sous le ventre, les aisselles et entre les coussinets où le sable se loge. Et justement, attention au sable. Les grains volent avec la brise et causent souvent des conjonctivites ou des otites très douloureuses. Si votre chien plisse les yeux ou se gratte frénétiquement l'oreille le soir, n'utilisez pas un simple coton-tige, rincez abondamment avec du sérum physiologique.
0: Et puis avec le soleil, la chaleur, on a souvent l'habitude d'utiliser les mêmes réflexes que pour nous, mais si avec l'air marin, si il est sous le parasol, ça va, ça suffit, il est à l'abri du coup de chaud.
6: Alors, pas complètement, le parasol, ça ne bloque pas la réverbération des UV sur le sable. Et en plus, pour arriver à la serviette, un chien dépense beaucoup d'énergie en courant dans le sable mou. Et ajouté à la chaleur du sable, ça le fait monter en température. S'il commence à halter frénétiquement et qu'il n'arrive pas à s'arrêter, il faut le rafraîchir immédiatement avec une eau tempérée. Mais la seule vraie prévention, c'est de profiter de la plage très tôt le matin ou après 19h en pleine journée. Il est plus sage de le laisser se reposer au frais à la maison.
0: Merci beaucoup Pierre Fabin. Rendez-vous demain 6h48 sur ici Pays Basque. Et dans un instant, les 3 plus, 3 infos pour votre quotidien. Ça arrive après Sarama, mercredi 10 juin.

0: Salama, 6h52 sur ICI Pays Basque. Les 3 plus, 3 infos pratiques locales utiles et sympas. Première info, Oyana.
1: Oui, je vous amène au festival Shaltayan Besht à Cibourg. C'est ce week-end, là, vendredi et samedi. Deux soirées avec des artistes d'ici et d'ailleurs. Samedi, par exemple, Lie Detectors, Nina Coyote, Tachiko Tornado. Il y aura aussi ça. On connaît bien, ici Euskal Herri. Rendez-vous donc samedi sur le fronton de Cibourg. Vendredi, c'est à Sokoa que ça va se passer, sur la place Kocher Arbisa, avec Gaitistaneko Orchestra, et il y aura aussi Tiktara. Et comme toujours, quand on parle du festival Shaltayan Besht, c'est gratuit. Vendredi soir, donc à partir de 20h à Sokoa, et samedi soir sur le fronton de Cibourg.
0: Deuxième info, voici là.
2: Alors pour samedi, je vous propose d'aller à Itsassou, à la ressourcerie, qui va fêter son anniversaire. Ce sera de 9h à 19h, l'entrée est gratuite pour tout le monde. Et il y aura au programme l'ouverture du magasin le matin, de 9h à midi. Et ensuite...
0: Ils vont ouvrir.
2: Non mais du coup, on pourra découvrir ce tiers-lieu social du réemploi, où en fait l'idée c'est, vous savez, de réparer, entretenir ces appareils électroménagers pour prolonger leur durée de vie. Bref, l'après-midi, il y aura un concert, des jeux pour enfants, voilà, de quoi prendre un petit peu, de quoi se restaurer, voilà, de quoi manger, excusez-moi. Ce sera ce samedi 13 juin, donc toute la journée.
0: Vous, on vous écoute aussi en vocal sur WhatsApp au 05 59 2x17 2x.
3: Egunon, bonjour. Ensun chorale mixte d'Andaï, sous la direction de Robert Estagnan, donnera un concert le dimanche 14 juin à 17h au Temple de Bayonne. Au programme, des chants polyphoniques et populaires du Pays Basque d'ailleurs. L'entrée est fixée à 10€, gratuit pour les moins de 25 ans. Nous vous y attendons nombreux. Merci, Mileshker.
0: Merci pour vos messages sur WhatsApp au 05 59 2x17 2x. C'est un vocal que vous nous laissez. Et puis exceptionnellement, quatrième plus, Gorka Robles, bonjour.
4: En plus acheté, un plus offert.
0: Bonjour, hey, bonjour Gorka.
4: Bonjour Egunon.
0: Quatrième plus.
4: Quatrième plus, c'est que je vais dédicacer mon livre aujourd'hui au Centre Leclerc de Rune de 10h à midi et de 16h à 18h. Et samedi, à la librairie Alinéa, la rue d'Espagne à Bayonne.
0: Et quand tu dis mon livre, c'est-à-dire ?
4: La mort à mes côtés, un bouquin que je viens d'écrire aux éditions de Cherche Midi.
0: Vous avez le rendez-vous qui est pris. 6h54, Mistral gagnant et Renault. Et juste après, Gorka Robles, que vous n'avez sûrement jamais entendu, que nous allons accueillir dans un instant, va nous donner son info du jour.

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0: Renault avec Mistral gagnant à 6h57 sur ICI Pays Basque. On vous prépare toute l'actu locale. Ce sera à 7h.
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0: Il est 6h58, Gorka Robles, bonjour.
6: Et Goudon.
0: Tu es en forme?
6: Terrible.
0: Sache que tu as fait plaisir à Yves qui nous a écrit, Yves sur WhatsApp, qui a gagné avec toi l'autre jour à la charade infernale le porc quintoa. Il est parti avec tous ses copains à Valencia pour le manger, tout ça. Il nous a envoyé un message, il te remercie notamment.
6: Eh ben dis donc, ma papa les gars, pour y aller. Bravo à lui.
0: On rejouera tout à l'heure avec des cadeaux évidemment dans le Diocari. Rendez-vous à 7h10. D'abord, nous sommes le mercredi 10 juin.
6: Bonne fête au Landry, au Bogomil. Et au Enoch. Eh ben dis donc, je vais te dire qu'en bougie, on va pas.
0: Ça va
6: pas
0: le côté de.
6: Oui.
0: Ah, je l'ai pas celui-là.
6: Non, moi non plus. Bon, et en basque au Iban. Alors ça, ça va beaucoup c'est... mieux. Et ensuite, c'est une belle fête au Iban. Je vous amène du côté de Tennessee, de Nashville, en Tennessee, okay. Où a eu lieu une histoire complètement invraisemblable, puisque le gérant d'un hôtel, vers 5h du matin, s'est fabriqué une clé, il a programmé une clé, pour entrer dans l'intérieur de la chambre d'un client de l'établissement, pour lui sucer les orteils.
0: Mais quelle horreur.
6: Alors, c'est un truc assez...
0: L'autre,
6: il dormait à point fermé, bon, et tout d'un coup, il sent des glaces. Il sent... Je sais pas si
0: comment
6: c'est... Les glaces chez Lopez, vous savez, c'est un genre... Oh. Et... L'autre, il s'est réveillé en sursaut, terrorisé, et l'autre, il dit, ah ben non, j'avais entendu du bruit, je croyais qu'il y avait un problème dans la chambre.
0: Je voulais vérifier.
6: Oui, non, mais c'est... Alors, il l'a reconnu, parce qu'il était déjà venu régler un problème dans... De télévision.
0: De
6: télévision. Donc il a reconnu que c'était le mec qui était à l'entrée, qui faisait veilleur de nuit. Et bien du coup, et bien, il s'est retrouvé arrêté. Il a dit, lui a dit, j'ai senti qu'il y avait une odeur de fumée, j'ai eu peur qu'il y ait un incendie. Ouais, super. Bref, et il est condamné pour cambriolage et voie de fait, avec une caution à verser de $27,000. Okay. Bon, il y a des mœurs si assez étranges.
0: Si ça peut lui passer.
6: Voilà, dormez avec des chaussettes. Voilà, voilà, c'est tout ce qu'il faut dire dans cet hôtel à Nashville. La protection, c'est de dormir avec des chaussettes de rugby.
0: On apprend toujours des choses, dormez avec des chaussettes. Ça vous protégera de ça.
6: Danger.
0: Merci, Gorka, tout à l'heure.
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0: Bonjour à tous et bon réveil, c'est mercredi, il est 7h. Le journal Ici Pays Basque, voici la guitoune.
7: Manifestation des AESH hier à Bayonne, accompagnant d'élèves en situation de handicap. Une cinquantaine de personnes se sont rassemblées pour dénoncer leur nouvelle organisation de travail, maintenue, disent-elles, dans une précarité absolue. Certaines, par exemple, vont devoir être dans une école primaire à Boucau le matin, l'après-midi dans un collège à Bayonne. Impossible avec ça de faire le métier correctement, s'indigne Sylvie. Elle est actuellement en poste à Bayonne.
8: Au-delà de notre travail à nous, ça pénalise aussi les élèves parce que du coup on n'aura plus le même suivi avec nos élèves. C'est très ennuyeux et quand on a créé une relation de confiance avec l'élève, on peut mieux l'accompagner. Donc il y a tout un travail en fait qui est invisible pour les supérieurs qui gèrent les plannings, mais qui en somme contribuent au fondement même de notre métier. Nous, ça nous inquiète. D'une part parce que ça va être plus compliqué pour nous de pouvoir répondre au mieux à nos missions, et puis parce que les enfants, ils vont être pénalisés.
7: Et dans la manifestation hier à Bayonne, des enseignants ont apporté leur soutien, comme Laure Testemal, elle est prof d'espagnol au lycée Paul Bert à Bayonne, et elle ne se voit pas travailler sans accompagnant d'élèves en situation de handicap.
9: Je serais obligée de revoir mes cours probablement à la baisse, parce que pour s'adapter au plus grand nombre, j'oublie aussi ceux qui sont en capacité d'aller au-delà. Ce sont des personnels dont on a réellement besoin, sans elles on ne peut pas fonctionner, et on ne fait rien pour que leurs conditions de travail soient à peu près raisonnables, quoi, qu'elles puissent vivre de leur travail, c'en est dingue de voir à quel point elles sont maintenues dans une précarité absolue. Elles ont des emplois du temps qui sont fluctuants, elles sont corvéables à merci en fait, pour un salaire de misère, parce qu'elles ont des temps partiels subis, et de fait ça rend un niveau de vie et des conditions de travail absolument terribles.
7: Le quotidien des AESH, on en parle avec l'invité d'ici Pays Basque. Ce matin, on va recevoir Carole Lemaître à 7h45. Elle est AESH à Bayonne et syndiquée à Sud Action CGT.
0: Les gendarmes ont découvert un homme mort depuis un an et demi à Saint-Jean-Pied-de-Port.
7: Il s'agit d'un retraité de 71 ans, victime, semble-t-il, de la solitude. Le courrier s'était entassé dans sa boîte aux lettres pendant 18 mois. Sa voiture abandonnée sur le parking. Tous ces indices ont poussé les gendarmes à forcer la porte de l'appartement de la victime. D'après le maire de la commune, l'homme s'était installé à Saint-Jean-Pied-de-Port il y a 5 ans. Il voyageait beaucoup. Il est mort dans son sommeil et il n'y aura pas d'autopsie. Un Bayonnais de 32 ans a été condamné hier à 10 ans de prison par la cour criminelle de Pau. Il y a 2 ans, il se trouvait en fait dans un hôtel à Anglet. Il était entré par erreur dans une chambre et s'y trouvait un couple. Il y a eu une bagarre et un homme de 66 ans est mort, victime d'une crise cardiaque.
0: Jérôme Barella, incarcéré à Mont-de-Marsan.
7: Oui, le suspect dans l'affaire Liana a été placé à l'isolement. Une mesure prise pour des raisons de sécurité. Jérôme Barella peut devenir une cible. C'est le cas de beaucoup de pédocriminels présumés en prison. Et d'ailleurs, à propos de cette affaire Liana, le patron de la gendarmerie a reconnu un échec hier au journal de TF1 pour le général Hubert Bonneau. Quand vous avez un auteur qui est désigné, quand vous avez une victime avérée, attendre autant de mois pour interpeller, c'est beaucoup trop long. Une enquête administrative est toujours en cours pour déterminer à quel moment il y a eu des dysfonctionnements dans cette enquête. Le chanteur Patrick Bruel devrait être présenté à un juge dans la matinée. Il était hier soir toujours en garde à vue, accusé par au moins 13 victimes de violences sexuelles. 2 nouvelles plaintes doivent normalement être déposées dans les prochains jours pour viol et tentative de viol. La grève à la SNCF, largement suivie au Pays Basque aujourd'hui. On va faire le point complet juste après le journal de 7h. Mais 8 trains sur 10 sont supprimés pour la journée. TER, TGV ou encore Intercité sont concernés. Les syndicats alertent sur la dégradation des conditions de travail et l'ouverture des lignes de train à la concurrence.
0: À partir de demain, on ne pourra plus accéder au sommet d'Irati.
7: Oui, la route sera coupée en journée et en semaine, le temps de réaliser des travaux sur la route. Ce sera accessible le week-end, mais le reste du temps, il y aura des camions. Les équipes du département vont rénover donc cet axe qui commence à s'abîmer. Et pas moyen de faire autrement, pas moyen par exemple de mettre en place une circulation alternée sur cette route. Antonin Ducasse est responsable de cette rénovation pour le Conseil départemental des Pyrénées-Atlantiques.
10: On se trouve en fait contraint de par la largeur de la chaussée, parce qu'on est sur une largeur de 5 mètres, ce qui ne nous permet pas de faire un alternat classique de circulation par feu rouge, ce qu'on a l'habitude de faire sur des routes plus larges. La particularité du chantier, c'est qu'on se retrouve dans l'endroit le plus compliqué, c'est vraiment au droit des chalets d'Irati, sur toute la zone en fait, du col d'Orgambide, en passant de l'autre côté, en allant vers Saint-Jean-le-Vieux jusqu'au lac, pas loin des chalets Pedro. Donc on se retrouve vraiment sur la zone la plus contrainte, donc la circulation sera vraiment très compliquée en fait, sur la durée du chantier. Alors c'est uniquement 7 jours dans la période comprise entre le 11 juin et le 25 juin. Ce sera forcément sur des jours ouvrés et sur une journée classique de travail entre 8h et 17h30. Donc chaque fin de journée, le chantier sera réouvert à la circulation.
7: Il y a des travaux qui commencent donc demain jusqu'au 25 juin pour connaître les jours de fermeture. On continue à écouter ici Pays Basque. Il y a aussi sinon le site www.inforoute.le64.fr. Le pape sera bien à Lourdes fin septembre. Léon XIV est attendu pour le 27 septembre. Ça y est, c'est confirmé. Il viendra célébrer une messe. Il doit aussi normalement rencontrer des victimes de Bétarame. Mais en tout cas, il en a fait la demande.
0: Les sauveteurs en mer de la Côte Basque ont depuis hier un tout nouveau bateau.
7: Une toute nouvelle vedette pour la SNSM d'Anglet et ça devrait changer leur quotidien. Les bénévoles en tout cas l'ont accueilli hier avec beaucoup de plaisir, Michel Thévrignon.
11: Beaucoup de bonheur, beaucoup d'émotion.
12: Gilet orange, siglé SNSM, François à la banane, comme tous ses coéquipiers, fier comme le maire d'Anglet, Claude Olive.
13: Bien sûr, la ville d'Anglet a participé à son financement, parce que je pense que c'est pour le port d'Anglet, ici, et pour le port de Bayonne. C'est un outil essentiel pour le sauvetage. Et donc oui, on avait mis un budget de 300 000 euros.
12: C'est pour ça que le bateau s'appelle du nom de la devise d'Anglet, Mae Piñada.
13: On l'a fait avec beaucoup de fierté et de gratitude par rapport à tous les services qu'ils peuvent rendre aux gens de la mer. Et puis là, quand vous allez voir et découvrir ce nouveau bateau, qui a 2 moteurs de 700 chevaux, peut aller à 26 nœuds, je pense que là, on a un outil à la mesure de ce que représentent aujourd'hui les dangers de l'océan.
12: Un outil qui vient remplacer l'ancienne vedette qui avait 40 ans.
14: On l'attendait depuis longtemps et c'est bon, on va avoir du travail parce qu'il y a beaucoup de choses à réapprendre, à revoir. C'est du nouveau matériel, c'est juste qu'on aura des outils qui seront plus à la pointe, notamment des caméras de recherche de nuit infrarouge.
12: Les sauveteurs, tous bénévoles, réalisent une 50aine de sauvetages chaque année.
7: À Bichente Vrignon pour ICI Pays Basque. Du football avec l'équipe de France qui s'envole aujourd'hui pour les États-Unis. Ils sont attendus dans l'après-midi dans leur camp de base à Boston. Le premier match pour l'équipe de France, ce sera mardi face au Sénégal pour ce mondial. Donc, ça c'est pour les garçons. Les filles, elles sont sélectionnées depuis hier pour le mondial 2027 au Brésil. Les Françaises ont battu l'Irlande 1-0. Elles ont terminé première de leur groupe de qualification devant les Pays-Bas.
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7: Lucas, encore des nuages ce matin.
0: Ouais, c'est même très nuageux. Voilà ce que nous dit Météo France sur son bulletin, avec quelques petites averses même possibles sur les Pyrénées ce matin. Quelques endroits du Labour aussi pourraient être touchés. Et puis dans la matinée, les précipitations vont cesser, les nuages s'évacuer et normalement, milieu d'après-midi, on devrait quand même avoir un ciel dégagé avec des éclaircies. 12 degrés à Baïgori ce matin, 14 à Urte et Tsassou, 15 à Anglette. Pour les maximales du jour, on a les mêmes chiffres qu'hier. 18 à Saint-Jean-Pied-de-Port, 19 à Bayonne, 20 à Saint-Palais, 21 degrés à Saint-Jean-de-Luz. Alors, le point sur le trafic TGV TER, enchaîne avec ça Lucas, c'est cadeau. C'est vrai qu'il y a des grèves aujourd'hui, c'est particulièrement difficile. Si vous devez prendre les trains, les TER, il y a beaucoup de suppressions déjà au départ de Bayonne sur les TGV qui vous amènent à Paris. Le 7h45 est supprimé, le 16h50 est supprimé et le 18h48 de ce soir aussi. Pour la Paris, il n'y aura que le 10h13 et le 13h46. Pour le reste des TER, il y en a très peu. Le prochain qui va partir de Bayonne, je crois même que c'est le premier ce matin, c'est le Bayonne-Pau de 7h53. Et sachez que si vous voulez arriver à Bayonne, par exemple, avec celui de Cambeau, celui qui est censé partir maintenant, là, à 7h08, est supprimé. Le 8h12 est supprimé. Le 9h30 est supprimé. Et le 13h04 aussi, pour midi entre midi et 2, ne partira pas non plus. Bon courage à vous. Vous consultez votre appli SNCF. Ça peut bouger dans la journée. Il est 7h09.
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0: Chacun fait ce qui lui plaît. Voilà par quoi on commence votre matinée sur ICI Pays Basque. Dans un instant, nous allons jouer ensemble. Mais d'abord, un petit chagrin d'amour.
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0: Chagrin d'amour à 7h13 sur Ici Pays Basque.
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0: Dans un instant, mon œil avec David aussi, où les candidats au bac stressés à la veille des premières épreuves, notamment celle de français pour demain, notamment à cause de l'orthographe. On va vous expliquer pourquoi dans 2 minutes. D'abord le Diocari au 05 59 2x17 2x. Gorka Robles au rapport.
3: Présent.
0: Le cadeau ce matin, on vous offre 2 places pour aller voir le 13 juin. C'est à la fin de la semaine ça, le 13 juin, à la gare du Midi de Biarritz. Il reste, je pense, les places que nous avons nous en stock. Et puis c'est tout, les places pour aller voir le spectacle de Panayotis Pasco. Alors lui, ça y est, il a explosé là. Il a commencé très jeune, un quotidien sur TMC. Il a écrit un bouquin qui a cartonné. Son premier spectacle, c'était guichet fermé partout en France. Et donc ça, c'est son nouveau spectacle, Panayotis Pasco, qui sera ce week-end, donc à la gare du Midi de Biarritz samedi soir. On vous a mis 2 places de côté. Vous êtes peut-être battu pour en avoir des places. Vous ne les avez pas. C'est à gagner maintenant.
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0: Ce matin, nous jouons Méli-Mélo de Gorka. Gorka, tu as des paroles de chansons,
3: oui,
0: que tu vas interpréter sur l'air
3: notre chanson.
0: Absolument. Et vous, votre mission, vous qui nous écoutez, c'est de nous appeler en nous donnant les 2 interprètes originaux. Ok, Gorka Robles n'est pas une réponse valable. C'est parti.
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0: 05, 59, 2 fois 17. Des fois, c'est pas facile parce que je pense.
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0: C'est à vous, à vous, à vous de jouer maintenant. 05, 59, 2 fois 17, 2 fois.
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0: Votre regard sur l'actu, David Ossiou, comme tous les matins. Ce sont les derniers jours de révision pour les candidats au bac. Et cette année, il y a en plus l'angoisse de l'orthographe.
4: Maintenant, oui, c'est 24 heures chrono pour se remettre à niveau. Demain, l'épreuve de français pour les élèves de première. La semaine prochaine, la philo pour les terminales. Et au milieu des révisions, la phrase du ministre de l'Éducation nationale. Désormais, les correcteurs devront être plus exigeants sur l'orthographe, la syntaxe, la grammaire. Le problème, c'est que quelques jours après avoir dit ça, Édouard Geoffrey s'est retrouvé sur le plateau de télévision de C'est à vous, avec une dictée de quelques mots à faire devant les caméras. Au mot « accueil », il n'a pas mis le « u » et le mot « dilemme » lui a posé problème.
5: Dit,
6: il y a 2 écoles.
5: L'aime ne.
7: Ah bon?
5: Je crois qu'on peut écrire les 2.
7: Deux
5: il me semble que les 2 orthographes sont procédés, non?
7: Non, c'est 2M.
5: C'est 2M, vous voyez. Autant pour moi.
4: Bon, on va pas se moquer. Mais cette petite scène rappelle que l'orthographe en France est une discipline redoutable. Elle piège les élèves, les parents, les journalistes et même les ministres. La question est ailleurs. Peut-on vraiment devenir meilleur en orthographe? À quelques jours du baccalauréat, la FCPE, première fédération de parents d'élèves, regrette qu'on fasse peser sur les élèves des difficultés qui auraient pu être traitées bien plus tôt. Et chez les enseignants, les interrogations sont tout aussi nombreuses. Pour le SNES FSU, les instructions sont floues. Les profs attendent toujours les consignes officielles. Le syndicat pense que c'est d'ailleurs plus un coup de communication qu'un véritable travail sur la question de l'orthographe. Mais personne ne sait vraiment où commence une copie qui n'aurait pas un bon niveau d'orthographe. C'est quoi, 10 fautes? 20, 30, mystère. Demain, donc, les candidats feront ce que le ministre leur a conseillé, se relire, et si l'un d'eux trouve le moyen de glisser le mot « dilemme » dans sa copie, bien orthographié, ce sera peut-être la meilleure réponse à toute cette histoire.
0: Bon, je me serais fait avoir, moi, sur dilemme, je crois, j'aurais mis MNE aussi. Bon, merci, en tout cas, j'allais dire Édouard Geoffrey, qui est le ministre de l'Éducation, pas du tout, c'est David Ossiou, qui est avec nous tous les matins. Ben, c'est parce qu'on vient d'en parler aussi, là,
7: c'est pour ça.
0: 7h17, Gao et Anor Naïsen, ça c'est pour la musique, et juste après, c'est le Méli-Mélo de Gorka Robles.

0: Gaou sur ici Pays Basque, bon courage si vous êtes sur la route ce matin, ça ne bloque pas encore trop. Ça c'est la première bonne nouvelle. La deuxième bonne nouvelle c'est que Gorka Robles est là. Gorka, t'as vu comme je te vends bien?
1: Oh que t'es mignon.
0: Ouais, une chistera je te fais, ouais. Directement ça t'arrive dans les mains. Bonjour Eric. En avant.
1: Loupé.
0: Bonjour Eric.
2: Bonjour.
0: Vous êtes à Saint-Pé-sur-Nivelle?
2: Là je suis en Anglette mais j'habite à Saint-Pé-sur-Nivelle, oui.
0: C'est ça, il me semblait bien que j'avais un chat retard dans l'oreille, je l'ai reconnu au bonjour. Eric, vous êtes avec nous ce matin pour tenter de retrouver les deux interprètes originaux que Gorka Robles nous a mélangés, ça a donné ça rapidement.
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0: Qui était mélangé?
2: Alors je pense à Michel Polnareff et Jacques Dutronc.
0: Michel Polnareff pour On ira tous au paradis.
1: Ouais.
2: Bravo.
0: Les paroles, c'est ça. Et par-dessus, tu nous auras rajouté du Dutronc.
1: Ouais.
0: Avec ça.
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0: Et c'est donc gagné, c'est une bonne réponse. Et il y a eu beaucoup de mauvaises réponses en fait au standard. Et vous êtes un des seuls à avoir trouvé, Eric. Et donc vous avez largement mérité vos deux places pour aller voir Panayotis Pasco. C'est samedi soir à 20h30 à la gare du Midi.
2: Parfait, merci bien.
0: Bonne journée.
2: On va essayer, vous de même.
0: Et à bientôt. 7h22 sur ici Pays Basque. Place à l'écho d'ici. Maintenant, l'actualité de nos entreprises. On vous présente une jeune société de traiteurs qui s'appelle Gauchatou, ici là.
4: Oui, on reçoit sa fondatrice Anaïs Ariette. Bonjour. Vous avez créé Gauchatou il y a 8 mois, à 33 ans. Comment est-ce que vous êtes arrivée à cette envie de vous lancer dans cette activité?
5: Ça s'est fait petit à petit. Je suis dans les cuisines depuis l'âge de 16 ans. J'adore ce que je fais. Et au fur et à mesure, j'ai eu des demandes. Petit à petit, j'ai répondu et ça a pris comme ça et du coup, ça a pris comme un jeu un peu pour moi et ça me plaît au final énormément.
4: Parce que depuis l'âge de 16 ans, vous êtes dans quelle cuisine exactement?
5: J'ai commencé au lycée hôtelier à Biarritz à 16 ans. Ensuite, j'étais au CFA à Bayonne. J'ai fait un apprentissage ensuite donc à 18 ans au restaurant Lagrange à Bayonne avec Jacques Jars. Et ensuite, j'ai continué dans les cuisines sur la côte basque et dans le Béarn. Et j'ai jamais arrêté.
4: Et donc là, depuis 8 mois, vous avez lancé Gauchatou. L'idée, c'est de travailler avec quel type de clientèle?
5: Naturellement, principalement les locaux, eux qui viennent à moi. Voilà, j'ai des clients, des entreprises. Ça va être des événements privés aussi pour le côté traiteur. Qui me plaît énormément. Et aussi ensuite, je fais des ateliers en langue basque et en français aussi naturellement pour les Ikastola et pour des organismes, pour les enfants et pour les adultes.
4: C'est ça votre manière de vous démarquer finalement dans ce secteur quand même où il y a beaucoup de concurrence?
5: Oui, voilà. Que ça soit en langue basque aussi, ça plaît énormément. Et j'ai un projet un peu clé en main concernant les ateliers pour les enfants notamment. Je me déplace avec tout le matériel, donc je prends avec moi ma plancha électrique professionnelle. Tout le petit matériel, ça va être des bols, des fouets, des planches à découper, des petits couteaux adéquats. Et je prends vraiment tout mon matériel avec moi et je prends un espace dans la cour de l'école et j'anime l'atelier comme ça.
4: Et donc, ce sont les enfants ensuite qui viennent participer ou vous vous présentez devant eux
5: Voilà, on prend un moment, on prend 40 minutes exactement pour les enfants. J'expose ce qu'on va réaliser durant ces 40 minutes. Je les mets par équipe de 3 ou de 4 sur des tables et je leur fais faire pas mal de petites choses intéressantes. Ouais.
4: Et alors, comment est-ce que ça fonctionne? Est-ce que les enfants, justement, sont à l'écoute?
5: Oui. Oui, oui, bah ils adorent ça. Ils adorent manipuler, toucher, sentir, voir l'évolution aussi sur la plancha, l'évolution de la cuisson. Ils adorent ça. C'est vraiment.
4: Merci à vous, Anaïs Ariette. Donc je rappelle à la tête de cette toute nouvelle société de traiteurs au Pays Basque, Gauchatou.
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0: 7h24 sur ici Pays Basque. Pour la musique, voici du Diana Ross pour vous aider à ouvrir les yeux en ce mercredi matin. Et juste après, on fait le point sur toute l'actu. Ce sera Nouchkara avec Oyana Larsabal.

0: Diana Ross et Upside Down, 7h28 sur ICI Pays Basque. Dans une minute, ne bougez pas, c'est toute l'actu qui débarque.
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0: Il est 7h30 en ce mercredi matin ensoleillé. Bienvenue sur ICI Pays Basque. L'actu à Nouchkara, c'est dans 2 minutes. Mais d'abord, c'est l'actu en France et dans le monde avec Cyril Ardoux.
7: Après 2 jours de garde à vue, Patrick Bruel doit être présenté ce matin à un juge. Le chanteur de 67 ans est entendu depuis lundi dans le cadre d'une enquête pour des violences sexuelles qui concerne à ce stade 13 victimes. Jérôme Barella, le principal suspect du meurtre de Liane, a placé à l'isolement à la prison de Mont-de-Marsan dans les Landes. Dispositif pour des raisons de sécurité car les pédocriminels présumés peuvent être pris pour cible. Hier à l'Assemblée nationale, une grande partie des questions au gouvernement a été consacré à cette affaire. La colère des syndicats de la SNCF qui dénoncent le climat social et réclament de meilleurs salaires. Journée de grève d'une ampleur inédite depuis fin 2024. Un TGV sur 3 et un intercité sur 2 supprimés. Les TER fortement perturbés. Vous l'avez peut-être vu sur votre téléphone hier, cette notification. Test Cédric. Des millions de clients du Crédit Agricole ont cliqué dessus, ce qui a provoqué des difficultés pour accéder aux services de la banque. Pas un piratage, mais un test interne envoyé par erreur. Alors que les Bleus arrivent ce soir, heure française, à leur camp de base de Boston aux États-Unis pour le mondial de foot, les filles, elles, qualifiées pour leur mondial en été 2027, elles ont battu l'Irlande 1-0 hier soir. Et puis les États-Unis célèbrent en ce moment les 250 ans de leur indépendance et de leur amitié avec la France. À cette occasion, la patrouille de France a survolé la Statue de la Liberté à New York. C'est à voir en images sur ici.fr.
0: Merci Cyril Ardoux et à tout à l'heure. 7h31, l'actu Anouchkara, Oianar Zabal.
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0: Dans le journal de 8h tout à l'heure.
8: Nous entendrons le maire de Saint-Jean-Pied-de-Port, Laurent Inchospé, après la découverte du corps d'un homme mort chez lui depuis un an et demi. À la cour criminelle de Pau, Mathieu Viss a été condamné à 10 ans de prison hier. Et il y a deux ans, il s'était trompé de chambre dans un hôtel d'Anglette. Il avait agressé le couple qui s'y trouvait. L'homme était mort d'une crise cardiaque. Et puis on pense ce matin aux élèves de première qui sont en pleine révision à 24 heures de l'épreuve anticipée du bac de français. Et tout à l'heure, nous irons bachoter avec ceux du lycée René Cassin à Bayonne.
0: Ça faut.
8: Ça te rappelle des choses?
0: Est-ce que j'avais pas aimé cette période?
8: Ah ouais?
0: Oh non, révision, tout ça. Alors vous inquiétez
8: alors,
0: pas.
8: Cette année, quelques temps après, Et on sait pas ce qui va tomber cette année, mais il y a visiblement Colette. Ils ont bossé sur Colette, ils ont bossé sur Sarod.
0: À qui? Charod, oui, en basque. Donc moi, Charod. J'ai même pas, je connais même pas. Si, Colette, j'ai.
8: Colette avec, celui-là?
0: Oui, non. Avec.
8: Voilà.
0: La météo? Quelques averses peut-être sur les Pyrénées ce matin, un peu sur le Labour. Rapidement, les précipitations devraient cesser, les nuages s'évacuer et en fin de journée, le ciel sera dégagé. Jean de La Fontaine. 12 degrés à Baïgorry ce matin, 14 à Urte et Itsassou, 15 à Anglet.
8: Tu pourrais nous faire la météo, hein, Jean de La Fontaine? Ça pourrait être sympa ça.
0: Pour les maximales, attends, je réfléchis en même temps. 18 à Saint-Jean-Pied-de-Port, 19 à Bayonne, 20 à Saint-Palais, 21 à Saint-Jean-de-Luz. Si au Pays Basque, pluie le matin, trépasse, l'après-midi, éclaircie, seront sur le...
8: Sur place.
0: Place, exactement. Voilà, je l'avais oublié, c'est la mienne.
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0: Au rond-point de Maignan, vous pouvez appuyer sur le champignon pour aujourd'hui parce qu'il n'y a aucune difficulté. C'est même assez étonnant, c'est très calme. Ouais, vraiment, ce sera pas ça la garder, hein, cette météo-là et ce trafic-là.
8: Si,
0: le mettez pas
8: bien,
0: de côté,
8: finalement.
0: Le mettez pas à l'INA, quoi, c'est tout ce que je vous demande. mais c'est vrai qu'il n'y a pas trop de difficultés ce matin sur la route. On a peut-être un peu le rond-point du Grand Basque quand vous descendez par l'avenue Henri de Navarre, de Tarnos aussi pour descendre le long de la citadelle, avenue Henri Grenet. Mais pour le reste, ça se passe pas si mal. Il est 7h38.
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0: Pour la musique, on enchaîne avec Alain Chamfort. C'est une reprise de Barry White. Ça s'appelle « Déchaîne-moi ». Bon réveil.

0: Celle-là, ça fait quoi? 20 ans que vous ne l'avez pas entendue, mais il fallait compter sur Ici Pays Basque pour vous la retrouver. Déchaîne-moi, Alain Chamfort à 7h42.
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0: Yves Tussaud, bonjour.
3: Bonjour Lucas, bonjour à tous.
0: Dans un instant, Carole Lemaître à ESH à Bayonne, à l'école Brana, est l'invitée d'Ici Matin. Nous allons parler avec elle des accompagnants d'élèves en situation de handicap qui se sont mobilisés hier un peu partout en France.
3: Ouais, c'était le cas également, Lucas, à Bayonne. Ils n'ont aucun statut, sont souvent en contrat précaire, représentent le deuxième métier de l'éducation en termes d'effectifs après les enseignants. Et aujourd'hui, ils revendiquent un statut de fonctionnaire. Ils se mobilisent aussi contre l'élargissement de leur périmètre d'intervention dans les écoles. Les AESH et les élèves en situation de handicap, sont-ils les grands oubliés de l'éducation nationale? On pose la question à Carole Lemaître à 7h45.
0: Rendez-vous dans 3 minutes. Mais d'abord, 7h42 sur Ici Pays Basque, Gorka Robles et Gounon.
4: Et Gounon!
0: Tous les jours et jusqu'au début du mois de juillet, nous nous posons des pourquoi, les pourquoi du Pays Basque. Et aujourd'hui, pourquoi le Pays Basque a-t-il connu une guerre civile au XVIIe siècle en
4: remontant? Ouais. J'ai un conseil à c'est le summer buddy, là, j'ai un conseil à vous donner d'abord.
0: Oui, c'est un rapport avec. Non, rien à voir.
4: Hein. Non, rien à voir avec la chronique. Si vous voulez rentrer dans votre maillot, c'est un truc qui m'est venu ce matin. Si vous voulez rentrer dans votre maillot de bain, vous faites comme à votre ordinateur, vous n'acceptez pas les cookies. Voilà, c'est tout, c'est voilà. Tout. Alors on
0: et
4: revient.
0: Et va enchaîner les garçons.
4: Mais non, on y va. Vous allez comprendre. 17e siècle, c'est une période très funeste pour Asquin et pour le labour, parce qu'il y a eu un déchaînement, une véritable guerre civile entre les Chabelles Chouli et les Chabelles Gori, les ceintures blanches et les ceintures rouges. Pourquoi? Opposition entre deux maisons, la maison de Saint-Pé et la maison d'Urtubi, qui existe toujours à Urugne, pour la propriété de la charge de bailli du labour. Bailli, c'était l'officier qui rendait la justice au nom du roi. Et là, jusque-là, le bailli était nommé par le Bilsar. Le Bilsar, c'était l'Assemblée populaire du Pays Basque qui envoyait ses représentants, qui décidait de nommer son représentant au niveau officier qui rendait donc la justice, le bailli. Et là, eh bien, on ne sait pas pourquoi, la maison de Coppel, qui était soutenue par la maison de Saint-Pé, va nommer un autre bailli. C'est le roi qui impose. Il impose quelqu'un contre la vie de tout le monde ici. Et donc, Martin de Chouliot, surnommé de Monsieur Chouliot, qui était notaire à Asquin et syndic général, lui prend la tête des partisans opposés à cette nomination faite par Louis XIV, par le roi. Et donc lui décide de partir en guerre contre ça. Donc c'est une véritable guerre civile, parce qu'il va y avoir deux armées. Une armée de 3000 hommes avec Chouliot, une armée de 1000 hommes du côté d'Urtubi, et ça va donner l'attaque du château d'Arcang, où ils vont prendre les canons du fort de Sokoa, l'assaut du château du Staris, enfin, pour délivrer les gens qui avaient été capturés. Lucien Duroy vient pour arrêter Chouriot, il est reçu à coups de fusil. Donc vous voyez que l'ambiance était plutôt délétère. Des représailles disciplinaires sont décidées pour Chouriot, qui était donc le notaire Lasker, et à la tête de cette troupe de 3000 hommes avec ses ceintures rouges, les Chabelles Gori. Bref, tout ça va s'arrêter tout simplement parce que Chouriot va décéder d'une mort naturelle pendant cette bataille. Et du coup, la guerre va s'arrêter parce que le meneur va décéder.
0: Pendant la bataille, il va décéder d'une mort
4: naturelle. Il va décéder d'une mort naturelle, lui, pendant toute cette période. Et donc, la guerre va s'arrêter. Sauf que, derrière, le pays de labour est condamné à 140 000 livres d'indemnité au Chabelles Chouli, donc au représentant du roi. Louis XIV va en profiter surtout pour réduire la liberté du Bilsar. Le Bilsar n'est plus convoqué par le syndic représentant le peuple, mais par le bailli représentant le roi. Donc ça change toutes les propositions du syndic. Et donc, ça veut dire que le Bilsar ne pouvait plus se réunir à Ustaritz. C'est le roi et les officiers royaux qui ont pris le pouvoir au détriment des élus du peuple.
0: Et pourquoi du Pays Basque? C'est tous les jours un petit peu après 7h40. Gorka Robles, merci. Et donc, on oublie les cookies.
4: Et on oublie.
0: Salut, le demeure.
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8: Allez, Lucas, défile.
9: Dans un instant, le meilleur de bienvenue chez vous. Trop de vacances scolaires, trop longues. Alors, quelle solution pour nos enfants, pour les parents aussi? La réponse, c'est dans un instant. À tout de suite.
8: Excellent.
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0: Il est 7h46. La mobilisation des AESH, les accompagnants d'élèves en situation de handicap. Ils revendiquent un statut, celui de fonctionnaire. Ils sont souvent en contrat précaire, mais représentent en termes d'effectifs le deuxième métier de l'éducation nationale. Ils sont 1175 dans le département, 144 000 en France. Notre invité, Yves Tussaud, ce matin, c'est Carole Lemaître, AESH à Bayonne, à l'école Brana.
3: Carole Lemaître, bonjour.
6: Bonjour.
3: Merci d'avoir accepté notre invitation. Je précise que vous êtes syndiqué à la CGT Éduc'Action. Les AESH et les élèves en situation de handicap sont-ils les grands oubliés de l'éducation nationale ?
6: Tout à fait.
3: Depuis longtemps ?
6: Depuis très longtemps.
3: Sans vous, pour expliquer, que chacun comprenne bien, sans vos collègues, la plupart des enfants que vous accompagnez, qui sont des enfants en situation de handicap, n'auraient tout simplement pas accès à l'école.
6: C'est exact, ils n'auraient pas accès.
3: Vous travaillez à l'école Brana à Bayonne. Quel est votre quotidien ? Et combien d'enfants est-ce que vous encadrez tout au long de la journée ?
6: Mon quotidien est d'accompagner 6 élèves en situation d'handicap, différents handicaps, de l'autisme sévère à d'autres handicaps.
3: Ça veut dire quoi, les accompagner sur
6: les une accompagner,
3: journée ?
6: Les accompagner, c'est les amener aux toilettes, être en classe avec eux, les sortir s'il y a besoin de crise. Il y a un des enfants qui a une difficulté dans sa main, c'est l'écrire à sa place, c'est être près d'eux dans les classes.
3: Ouais, pour pallier à tout type de handicap et en quelque sorte soulager l'enseignant.
6: L'enseignant ne peut pas être auprès d'un enfant autiste sévère pendant qu'il fait l'enseignement dans sa classe, ce n'est pas possible.
3: L'accompagnement, il se fait tout au long de la journée.
6: Tout au long de la journée.
3: Vous pouvez être amené à intervenir sur, par exemple, les pauses dans l'école, la cantine, ce genre de choses ?
6: Oui, nous pouvons accompagner les élèves en situation de handicap lors des cantines.
3: Lucas le disait, 1175 AESH dans les Pyrénées-Atlantiques. Aujourd'hui, vous revendiquez. Alors, il y avait deux choses. Il y avait une action hier, un peu partout en France, sur le fait qu'on va vous demander d'élargir votre périmètre scolaire et d'intervenir peut-être dans différentes écoles et dans différentes communes. On en parlera dans un instant. Mais ce que vous revendiquez plus globalement, c'est un statut de fonctionnaire que vous n'avez pas.
6: Nous n'avons pas un statut de fonctionnaire. Nous avons un statut de contractuel de catégorie C. Nous demandons un statut de fonctionnaire avec une catégorie B.
3: Ça veut dire quoi dans les conditions d'exercice ? Ça veut dire peu de temps complet ?
6: Nous avons juste un temps partiel. Nous n'avons pas de temps complet.
3: Temps partiel qui peut
6: temps
3: être...
6: partiel, c'est de 19h à 23h30, c'est-à-dire un 60% ou un 80%, mais celles qui ont un 80%, c'est très peu.
3: Pour quel salaire ?
6: Un salaire de 950 euros net. Voire un petit peu plus selon le temps d'année.
3: 950 euros net pour un 24 heures hebdomadaire ?
6: Oui.
0: 7h49 sur ICI Pays Basque, nous revenons sur la mobilisation des AESH, ces accompagnants d'élèves en situation de handicap. Ce matin avec Carole Lemaître, vous êtes AESH à Bayonne à l'école Brana.
3: Pour bien comprendre, vous accompagnez des enfants qui sont en situation de handicap, qui ont besoin de cet accompagnement pour pouvoir accéder à l'école.
6: Complètement.
3: Et suivre une scolarité. Et en fait, vous vous retrouvez dans une situation de réelle précarité.
6: De réelle précarité. Nous retrouvons dans cette situation où ce temps partiel exigé fait que nous devons travailler ailleurs pour pouvoir compléter ce salaire.
3: La plupart des AESH ont une double activité,
6: voire triple activité, pour pouvoir subvenir à la vie de famille.
3: Avec des périodes de vacances scolaires où vous n'êtes pas sous contrat avec l'éducation nationale.
6: Si nous sommes pendant les temps de vacances, nous sommes dont le contrat est annualisé, mais pendant nos vacances, nous devons travailler.
3: Alors hier, la mobilisation qui a eu lieu à Bayonne, qui a eu lieu à Mont-de-Marsan et un petit peu partout en France, était également autour de l'élargissement de votre périmètre d'action, ce qui voudrait dire qu'on pourrait vous demander pour la,

0: les députés, malgré ça, l'éducation nationale arrive à faire qu'on a cette loi est passée, c'est-à-dire cet élargissement du périmètre.
1: Ce qui peut être, vous le disiez, particulièrement compliqué pour les AESH qui sont à l'intérieur du Pays Basque, avec des distances kilométriques plus importantes à faire par journée. C'est facile de travailler sur deux écoles différentes quand on accompagne des enfants en situation de handicap ?
0: Non, c'est pas facile du tout, sachant que celles qui n'ont pas de voiture, comment elles font ? Quand il y a 30 kilomètres qui séparent d'une école à une autre, sans voiture, c'est très difficile. Pour respecter le temps de travail, donc c'est difficile.
1: Merci à Carole Lemaître d'avoir accepté notre invitation. Bonne journée à vous.
0: Merci à vous tous. Au revoir et bonne journée.
2: Bonne journée, on vous retrouve sur ici.fr en podcast. Merci Yves, à demain.
1: À demain.
2: On fait le point sur votre info trafic et mobilité en temps réel. Bon, sachez que c'est pas très compliqué ce matin. Alors c'est mercredi, donc ça peut un petit peu s'expliquer. Mais c'est vrai que par exemple à Meillan, il n'y a pas grand monde. En tout cas, c'est très calme. D'après nos cartes, rond-point Saint-Léon, un petit peu devant Daugé, c'est un petit peu ralenti, mais c'est pas non plus quelque chose d'extraordinaire. Peut-être quand vous arrivez de Tarnos et de Boucau, c'est un peu plus chargé ce matin. Vous avez les autoroutes à 63, 64 qui m'ont l'air assez facile d'accès. Vous roulez tout à fait normalement, si ce n'est que sur la 64, quand vous arrivez notamment de Pau et que vous arrivez vers l'échangeur 3 à Briscousse, il y a toujours ces petits travaux qui vous ralentissent un peu. Mais ça, j'ai envie de vous dire, c'est de la vie classique. Et puis à Saint-Jean-de-Luz, tout ça, il n'y a pas de difficulté. Mais écoutez, c'est tant mieux. On a tellement de galères à vous donner d'habitude tous les matins que au moins c'est plus simple. Et on vous attend au 05 59 2 x 17 2 fois. Pour se partager les infos, et si jamais vous n'êtes pas au courant, il y a une grève à la SNCF aujourd'hui qui est assez importante, qui perturbe TGV et TER. Et donc sachez que par exemple, le premier train de la journée qui part, là, c'est celui de maintenant, le Bayonne-Pau, qui est d'ailleurs un petit peu en retard, qui est censé partir à 53, c'est-à-dire maintenant, qui partira seulement à 7h58. Et les TGV aussi sont supprimés pour aller à Paris, celui de 16h50 et de 18h48. Ceux de ce matin sont par contre sur les rails. Jean-Jacques Goldman pour la musique.

0: Jean-Jacques Goldman.
1: Juste après, il y avait aussi Frédéric St. John, évidemment, sur la chanson. Dans un instant, Stéphane Bern nous rejoint.
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1: 2 minutes avant 8h, on retrouve maintenant Stéphane Bern pour parler histoire comme tous les matins avec vous. Stéphane, ce matin, on voyage au temps des premières stations de ski.
8: En Haute-Savoie, dans les années 20, certains construisent des chalets et d'autres inaugurent carrément une station de ski. Autrement dit, certains empilent des planches, d'autres dévalent déjà dessus. En 1921, sur les hauteurs de Megève, au plateau du Mont d'Arbois, un palace ouvre ses portes. L'hôtel du Mont d'Arbois, un établissement haut de gamme, posé face au Mont Blanc. Autant dire que la chambre avec vue ne donne pas sur le local à ski. À l'origine du projet, une baronne.
9: Je pars du principe que les gens qui arrivent à l'heure ne doivent pas attendre celui qui n'est pas à l'heure.
8: Noémie de Rothschild, bien décidée à créer une station d'hiver française capable de rivaliser avec la très chic St. Moritz. Son objectif, rajouter du luxe au luxe. Car avant cela, Megève, c'est surtout un village agricole de montagne vivant au rythme des alpages, du bétail et des saisons. Un endroit authentique où on ne paye pas une tartiflette le prix d'une voiture de sport. L'idée germe, transformer ce village savoyard en station élégante pour l'aristocratie et la grande bourgeoisie parisienne. Le palace de 1921 devient le point de départ. Puis arrivent les infrastructures. Un golf dès 1923, des chalets, des hôtels, des activités d'hiver. 10 ans plus tard, le téléphérique de Rochebrune révolutionne l'accès aux pistes. Très vite, têtes couronnées, financiers et artistes montrent respirer l'air pur et parader avec leur ski dernier cri. Car ici, on vient pour montrer qu'on skie, mais surtout pour se montrer tout court. En quelques années, Megève passe donc du village de ferme d'alpage à l'une des stations les plus prisées des Alpes. Du sport, du paysage et beaucoup de chic. Et beaucoup de fric aussi.
10: Chef d'hôtel.
11: Monsieur,
10: appelez-moi le directeur.
11: Bien, monsieur.
8: Et il y a plus de 100 ans, Noémie de Rothschild n'a pas seulement inauguré un palace, elle a surtout lancé la première start-up alpine du luxe, sans business plan, mais avec vue sur le Mont Blanc. La montagne, évidemment, pas la crème des
1: sœurs. Je m'en doutais, merci Stéphane. Rendez-vous demain.
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1: Bonjour à tous et bon mercredi, il est 8h. Le journal ici Pays Basque est présenté par Wassila Guitoun.
12: Un drame de la solitude à Saint-Jean-Pied-de-Port. Les gendarmes ont découvert le corps d'un homme chez lui, mort depuis 1 an et demi. Il est mort dans son sommeil, mais personne n'a remarqué son absence. Sa boîte aux lettres débordée, sa voiture était abandonnée sur le parking. C'est ce que nous raconte le maire de Saint-Jean-Pied-de-Port, Laurent Inchospé.
13: Lundi 1er juin, en fait, les gendarmes et les pompiers ont accédé à un appartement dans lequel ils ont trouvé une personne dans son lit qui était décédée depuis malheureusement très longtemps. Suite à l'inspection du corps depuis 1 an et demi. C'est une personne originaire de Haute-Vienne qui est arrivée il y a 5 ans à Saint-Jean-Pied-de-Port, qui a toujours vécu à l'étranger dans son passé professionnel. On a réussi à retrouver un frère, mais qui n'avait plus de relation avec lui depuis 3 ans.
12: Et l'enquête va s'arrêter là. Ça restera donc malheureusement un drame de la solitude. Le parquet n'a pas demandé d'autopsie.
1: Le suspect du meurtre de Liana est à l'isolement à la prison de Mont-de-Marsan.
12: Jérôme Barella est incarcéré dans les Landes depuis sa mise en examen et on apprend qu'il a été placé en quartier d'isolement pour des raisons de sécurité. Les pédocriminels peuvent être des cibles et c'est pour ça que l'établissement a fait en sorte qu'il soit seul en cellule, qu'il ne croise pas d'autres détenus. À propos de cette affaire Liana, hier, le Premier ministre a annoncé plusieurs propositions pour renforcer la protection des enfants, lutter contre les violences sexuelles. Sébastien Lecornu souhaite notamment durcir les peines pour les violeurs en série sur mineurs qu'il risque la perpétuité alors qu'actuellement ils encourent 20 ans de prison. Le gouvernement veut aussi rouvrir le débat sur les délais de prescription.
1: La cour criminelle de Pau a condamné hier un baïonnais de 32 ans à 10 ans de prison pour violence ayant entraîné la mort sans intention de la donner.
12: Il y a 2 ans, il était entré dans une chambre d'hôtel à Anglet où il se prostituait, mais il s'est trompé de porte. Il est entré dans la chambre d'un couple et il y a eu une bagarre. La victime, un homme de 66 ans, est mort d'une crise cardiaque. Un scénario improbable qui va conduire donc l'accusé en prison, Paul Nicolaï.
0: Tout au long du procès, l'accusé baïonnais a plaidé une enfance tourmentée, marquée par sa recherche d'identité, rejetée par sa communauté des gens du voyage en raison de son homosexualité. Marginalisé, il va alors s'imaginer star de la télé-réalité, va tomber dans la prostitution et c'est une nuit de débauche et d'alcool qu'il va perdre pied. Se trompant de porte dans l'hôtel d'Anglet où il proposait ses services tarifés, il va tomber nez à nez avec un couple de retraités en train de dormir. Affolement dans la chambre, bagarre, un Bordelais de 66 ans va succomber à une crise cardiaque, un scénario improbable qui va conduire Mathieu Viss derrière les barreaux. 10 ans de réclusion criminelle ont été prononcés. La cour criminelle a suivi les réquisitions de l'avocat général qui avait demandé 12 ans, dont 2 ans avec sursis.
12: Et il a 10 jours s'il le souhaite pour faire appel. Une grève aujourd'hui à la SNCF partout en France, particulièrement suivie au Pays Basque. 20% des trains seulement vont circuler dans le département. Les syndicats, les employés dénoncent l'ouverture à la concurrence de certaines lignes. Ils réclament aussi des hausses de salaire. Le syndicat Sudrail n'exclut pas ce matin des grèves aussi pendant les examens du bac.
1: Le bac, justement, ça commence dès demain pour les élèves de première.
12: Dernière révision, dernier bachotage avant le bac de français. Les élèves du lycée Cassin à Bayonne, par exemple, révisent une dernière fois, là, aujourd'hui. Et ils le font depuis le début de semaine avec des cours de soutien. Thomas Noiseux les a suivis.
10: Dans une salle de classe du lycée René Cassin, une douzaine d'élèves de première ont choisi de se réunir pour une séance de révision générale. C'est le cas de Léopold, pas trop stressé, qui cherchait à se motiver.
11: Chez moi, j'ai un peu du mal à m'y mettre et là, au moins, on est dans le cadre de travail habituel avec nos camarades, avec notre prof et donc ça nous permet vraiment de nous mettre à fond dans les révisions et ça arrive rapidement donc il faut réviser. Puis là avec cette sorte de cours de soutien, ça nous permet de vraiment nous mettre à jour.
10: Une mise à jour nécessaire avant l'épreuve écrite. Marilyn Puyot, professeure de lettres au lycée René Cassin, accompagne les élèves dans leur préparation.
14: J'avais préparé des choses de révision et eux, ils ont plutôt souhaité travailler la dissertation, donc je m'adapte un peu à leur demande, c'est l'idée. L'objectif aussi est de peut-être calmer leurs angoisses. Enfin, je sais pas s'il y a beaucoup d'angoisses, mais voilà, les rassurer un petit peu avant l'épreuve.
10: Et en vue de la dissertation, l'enseignante rappelle des éléments du cours qui pourraient bien servir aux lycéens.
14: On était en train de travailler sur l'écriture de la Boétie, parce que c'est vrai que c'est un écrivain du XVIe siècle qui pourrait paraître peut-être un peu ringard pour certains, mais qui ne l'est pas.
10: Les élèves de première auront donc 4 heures pour traiter au choix le commentaire de texte ou bien la dissertation.
12: À bac de français donc demain pour les élèves de première, ensuite épreuve de maths vendredi et pour les terminales, ce sera l'épreuve du bac lundi avec l'épreuve de philo. Des travaux à partir de demain sur la route d'Irati pour accéder au chalet, pas de balade à partir de demain donc et jusqu'au 25 juin. Les services du département rénovent une partie de la route départementale 19, ce qui fait que le sommet d'Irati donc sera inaccessible mais seulement en semaine et en journée puisqu'on pourra y aller à partir de 17h30 le soir et aussi le week-end. Des travaux en cours également sur la nouvelle station d'épuration de Saint-Jean-de-Luz. Et ces travaux sont promis comme révolutionnaires puisque ça va coûter 43 millions d'euros. Et ça doit permettre à terme l'an prochain d'avoir des eaux de baignade plus propres. Elle va rejeter cette usine beaucoup moins d'eau usée. Mais ça ne va pas tout résoudre non plus, nous dit Emmanuel Alzuri, conseiller délégué à l'agglomération Pays Basque en charge du littoral.
15: La station d'épuration actuelle d'Archillois était devenue obsolète et soumise au risque de retrait du trait de côte. Donc un besoin de refaire carrément une nouvelle station d'épuration et sur un nouveau site, sa capacité de traitement va être augmentée. Jusqu'à maintenant, la station actuelle avait une capacité de 50 000 habitants, on passera à 75 000 habitants et elle permettra de réduire par 10 les rejets d'eau non traitée en cas de forte averse sur la baie de Saint-Jean-de-Luz-Cibourg. Aujourd'hui, malheureusement, la station d'épuration actuelle, du fait de son manque de dimensionnement, rejette entre 500 000 et 700 000 mètres cubes d'eau non traitée par an. Ces rejets baisseront à 50 000. Et aussi, les modalités de traitement feront que les rejets des eaux traitées dépasseront les normes actuelles d'exigence sanitaire ou environnementale.
12: La voix d'Eneko Aldana Douat, vice-président de l'agglomération Pays Basque en charge de l'assainissement, donc toujours à propos de cette cette nouvelle station d'épuration de Saint-Jean-de-Luz. Les sauveteurs de la SNSM à Anglet ont un tout nouvel équipement, un tout nouveau bateau depuis hier. C'est un petit événement pour l'association puisque l'ancien bateau avait 40 ans, il se faisait vieux. Le nouveau est un mètre plus large, il est équipé de deux moteurs de 700 chevaux au lieu de 400 auparavant. Et il a une vitesse de pointe de 26 nœuds contre 18 sur le bateau actuel. Il a été nommé Mai Piñada en gascon en hommage à la ville d'Anglet qui a donné 300 000 euros pour financer l'achat de ce nouvel équipement. Le pape Léon XIV confirme sa venue à Lourdes. Le souverain pontife est attendu en Bigorre le 27 septembre pour une messe. On n'a pas encore en revanche le détail sur le reste de son programme, mais le Vatican indique que le pape veut rencontrer des victimes de violences sexuelles au sein de l'Église. Le collectif des victimes de Notre-Dame de Bétharram avait envoyé une demande en ce sens.
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12: Je m'éclaircis la voix.
1: Oui, c'est ça, c'est qu'il fait frais.
12: Comme
1: en fait.
12: Le ciel va s'éclaircir.
1: Et voilà. Et si vous passez pas le bac français lundi, tant pis pour vous, parce que ça, on a la meilleure là. On a en effet des nuages pas mal pour ce matin, notamment sur le Labour, sur les Pyrénées, on pourra avoir quelques averses en suivant, mais derrière, comme la voie de Ouassy là, ça va s'éclaircir, les nuages s'évacuent et le ciel sera normalement avec certes encore des petits nuages, mais surtout des éclaircies. Ça devrait être un bel après-midi, un peu comme hier finalement, parce que les températures sont les mêmes. 12 à Baïgorry ce matin, 14 à Urtei de Sassou, 15 à Anglet. Pour les maximales, c'est du 18 à Saint-Jean-Pied-de-Port, 19 à Bayonne, 20 à Saint-Palais, 21 à Saint-Jean-de-Luz. 8h08.
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1: Nous jouons ensemble dans un instant avec l'énigme du matin. Mais d'abord, Part-Time Lover. C'est Stevie Wonder pour commencer votre mercredi.

0: Time Lover, c'était Stevie Wonder à 8h13 sur Ici Pays Basque.
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0: Dans quelques minutes, on va retrouver Aude Rasseau pour le C'est pas vrai du matin avec le mondial de foot qui approche. Il y a des petits conseils à donner et surtout des histoires à raconter. Vous allez voir des gens qui se sont fait avoir. Ça n'a pas piqué des hannetons. Hein. Bonjour Père-Sylvain Moquet.
3: Bonjour Lucas, bonjour à tous.
0: Alors, ravi de me retrouver.
3: Ah oui, absolument. Après ça, oui, absolument.
0: Qu'est-ce qu'on est là pour l'énigme, comme tous les matins, avec un cadeau à la clé.
3: Un chouette cadeau, un livre, Les randos dans le Pays Basque entre montagne et littoral, 22 balades. Alors dedans, vous avez différents itinéraires selon les niveaux, des conseils pratiques aussi, par exemple, où garer sa voiture avant de partir en balade, mais aussi que mettre dans son sac suivant la durée et la difficulté du chemin. C'est à gagner ce matin.
0: En vrai, c'est trop bien pour la saison là, qui arrive. Le temps été, il va commencer à faire très beau. Vous êtes nombreux à la montagne et donc il y a plein de petits conseils à récupérer dans ce bouquin. Au 05 59 2 x 17 2 fois. Pour le gagner, il faut répondre à cette énigme.
3: Je suis rempli de mots qui peuvent vous faire sourire, stresser ou pleurer. Mais pour les découvrir, il faut une clé. Qui suis-je ?
0: 05 59 2 x 17 2 fois. Répétons.
3: Je suis rempli de mots qui peuvent vous faire sourire, stresser ou pleurer. Mais pour les découvrir, il faut une clé. Qui suis-je ?
0: 05 59 2 x 17 2 fois, vous jouez avec nous juste après ça.
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0: Il est 8h15, le C'est pas vrai, avec Aude Rasseau qui a décidé de travailler avec le FBI aussi aujourd'hui. Rien que ça, parce qu'on est à J-1 avant le coup d'envoi du mondial de foot qui va se dérouler donc aux États-Unis et le FBI lance une alerte aux faux billets.
6: Oui, je vous alertais déjà la semaine dernière sur les fausses boutiques internet qui essayent de nous piéger avec des maillots de foot et des mascottes du mondial à prix cassé. Là, le FBI, cette fois, a repéré tout un tas de sites internet qui tentent de surfer sur la passion des supporters pour leur siphonner leur nom, prénom, adresse, téléphone, numéro de carte bleue bien sûr, avec des faux billets. Alors, je suis allée voir, parce que oui, certains de ces sites sont toujours actifs, je fais le test. Déjà, j'ai vraiment l'impression d'être sur une billetterie de la FIFA, la Fédération Internationale de Foot. Allez, je clique sur France-Sénégal le 16 juin. On me propose un billet, effectivement, 900 $. Un autre site me vend lui un billet à 4 800 $. Et dans les deux cas, tenez-vous bien, le stade n'est même pas le bon. On me dit que je dois aller à Mexico, à San Francisco, alors que le premier match des Bleus est du côté de New York. Sur d'autres sites, je vois l'inverse, avec des billets bradés à 60 € et un compte à rebours bien stressant pour me pousser à acheter très très vite sans réfléchir.
0: Et on se méfie aussi des pubs sur Facebook et sur Instagram.
6: Oui, et pareil d'ailleurs sur les messageries WhatsApp ou Telegram. Des experts en cybersécurité ont repéré des dizaines de campagnes de pubs frauduleuses. Meta, l'entreprise qui détient Facebook et Instagram, annonce aussi avoir démantelé tout un réseau lié à des faux sites de la FIFA et qui faisait la promotion de faux jeux d'argent. Ne vous fiez pas aux sites qui affichent le logo de la FIFA, ça ne veut pas dire que c'est la FIFA. Le vrai site, c'est FIFA.com.
0: Merci Aude pour les conseils et bonne journée. 8h17. On les aime beaucoup, ils sont toujours très efficaces, surtout pour peut-être vous aider à ouvrir les yeux en ce mercredi matin. Voici Boulego.

0: Boulego à 8h20 sur ici Pays Basque. Pierre Sylvain, la réflexion du matin.
1: Je suis rempli de mots qui peuvent vous faire sourire, stresser ou pleurer. Mais pour les découvrir, il faut une clé. Qui suis-je?
0: Vous jouez avec nous à quel numéro?
1: 05 59 59 17 17.
0: Maintenant, dans les gens d'ici, nous partons à Anglet avec Valérie Delos qui rencontre Jean-Pierre qui a un objectif, lui, dans la vie, c'est le plus beau peut-être, aller jusqu'à 90 ans. Et pour y parvenir, il a une solution.
2: Je me prénomme Jean-Pierre, j'ai 83 ans et je vis à Anglet, ad vitam aeternam. Je vis à Anglet depuis 25 ans.
3: Ah oui, c'est récent, avant vous étiez où?
2: À Paris d'abord, et puis ma jeunesse dans le Nivernais, parce que je suis de Nevers. Qui ne connaissent pas Nevers, ni le Nivernais, seul dans la région même.
3: Ah mais carrément.
2: Une espèce rare.
3: Oh mais moi je le sens, une espèce rare.
2: Vous protégez.
3: Donc vous avez 80 ans passés, 84 c'est ça?
2: Non, l'année prochaine, 83. Si vous voulez, en réfléchissant un peu, je me donnais comme but, comme ça, c'est d'atteindre les 90 ans. Ça me ferait plaisir.
3: Mais il n'y a aucune raison que ce ne soit pas le cas, vous êtes plutôt en forme.
2: Je fais tout pour pas me fatiguer.
3: Ah ben c'est ce que j'allais vous dire, en plus vous vous économisez là, vous êtes non. Sur un banc assis.
2: Non, ici je suis en attente parce que mon épouse suit un cours de gymnastique à Léogard derrière. Donc j'ai rendez-vous à 11h avec elle.
3: Et pourquoi vous n'êtes pas allé nager aussi vous?
2: Non, c'est pas un cours, c'est un cours de gymnastique. C'est pas à la piscine qu'elle est. Non, c'est les salles qu'il y a derrière qu'on appelle Léogard.
3: Pourquoi vous n'en profitez pas pour aller nager un petit peu pour les 90 ans, pour les atteindre?
2: Je ne fais rien qui me contrarie un peu. Étant jeune, j'adorais la piscine, j'ai eu plongé, tout ça. Mais je n'ai plus du tout envie. Avec l'âge, on change de but, on change de goût même pour manger. Tout.
3: C'est quoi vos petits bonheurs du coup aujourd'hui?
2: C'est la non-souffrance, donc physique ou morale. Bien manger des choses que j'aime et bien manger. Et pas être, si vous voulez, être tranquille, ne pas avoir de soucis.
3: Mais ça se décide ça, d'être tranquille et de ne pas avoir de soucis?
2: Quand on s'analyse... Hein, on ne sait pas trop ce que l'on est. Moi, mon bilan personnel est peu intéressant pour les autres. Et pour moi, pas tellement non plus. Alors,
3: Vous avez l'air un peu désabusé. Vous me disiez tout à l'heure que ce qui est compliqué quand on vieillit, c'est la solitude. Ça, vous le ressentez fort?
2: Non, je ne vous ai pas parlé de solitude parce que tant qu'on vit avec quelqu'un, la solitude, c'est quand vous perdez la personne. Il n'y a plus de voisins, il n'y a plus d'amis, c'est ça. Nous, on est entourés de gens que nous-mêmes entourons. Comme le week-end dernier, on a fait la fête des voisins. C'est super, on était une vingtaine, tout. Avec profusion de boissons, de mets froids, chauds, salés, sucrés. Oui, mais je vais être obligé de...
3: Eh bien, je vais vous laisser.
2: Je dis à ma femme que j'ai rencontré une autre fille, qui avait un micro, un gros micro bleu. C'est ma couleur préférée, le bleu.
3: Ah ben moi, je ne suis pas habillée en bleu, c'est que le micro alors.
2: Oui.
3: Bon, on dira rien à votre femme, promis. Belle journée à vous.
2: Allez, au revoir.
0: Merci à Valérie Delos et donc à Jean-Pierre qui l'a accompagné à Anglet. Rien que pour toi, François Feldman à 8h23 et je serai

0: que pour toi, François Feldman, à 8h27 sur ICI Pays Basque. On revient avec l'actu.
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0: 8h28, nous jouons ce matin à La Hanse avec Patricia. Bonjour Patricia.
4: Oui, bonjour.
0: Et merci d'être avec nous ce matin. Pierre-Sylvain, il y a un instant, nous a posé une énigme à tous. Bon, il n'y a pas beaucoup à l'avoir trouvée. Pierre-Sylvain, tu nous la reproposes ?
5: Je suis rempli de mots qui peuvent vous faire sourire, stresser ou pleurer. Mais pour les découvrir, il faut une clé. Qui suis-je, Patricia ?
4: La boîte aux lettres ?
5: Oui ! Mais oui ! Bonne réponse, Patricia.
0: La clé pour l'ouvrir, sager.
5: Bah après, rempli de mots, tu vois, il y a plein de mots dans la boîte aux lettres. Voilà. Qui peuvent te faire sourire, jouer une bonne nouvelle, pleurer, stresser, les impôts, plein de choses, quoi.
0: Au hasard ?
5: Au hasard.
0: T'en es où ton contrôle fiscal, toi, d'ailleurs ?
5: Je gagne pas d'argent, moi. Je fais ça bénévolement. Voilà.
0: Il fait ça que pour votre sourire, Patricia. Félicitations. Et donc, il y a un cadeau à la clé.
5: Un livre, Les randos dans le Pays Basque entre montagnes littorales. Parfait pour découvrir 22 balades, Patricia. Félicitations.
4: Super.
0: Vous faites des randos de temps en temps ?
4: Oui.
0: C'est quoi votre coin préféré ?
4: J'aime bien
0: l'Espagne. Ok, plutôt côté Raizkibel, tout ça ?
4: Oui, tout à fait.
0: Eh bien, vous allez pouvoir trouver plein d'astuces dans ce livre. Merci d'avoir joué avec nous et bonne journée.
4: Merci.
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0: Il est 8h30 sur Ici Pays Basque, Cyril Ardot, info de dernière minute.
6: Le parquet de Nanterre demande la mise en examen de Patrick Bruel et son placement en détention provisoire. Le chanteur et comédien de 67 ans est présenté ce matin à un juge. Il est en garde à vue depuis lundi dans le cadre d'une enquête pour viol et agression sexuelle. C'est un échec pour nous, dit le directeur général de la gendarmerie nationale sur la mort de Liana. Une plainte contre Jérôme Barella avait été déposée en 2025 et était restée sans suite. Hier, les questions au gouvernement à l'Assemblée nationale ont presque toutes été consacré à cette affaire après une minute de silence. Le trafic SNCF très perturbé aujourd'hui en raison d'une grève pour de meilleurs salaires et pour dénoncer le climat social. De nombreux TER supprimés, un TGV sur 3 et un intercité sur 2 restent à quai. Donner ne doit jamais coûter. Le Sénat a adopté hier à l'unanimité un texte pour empêcher les dépassements d'honoraires ou les jours de carence en cas d'arrêt de travail pour les donneurs d'organes. La proposition de loi doit aller à l'Assemblée nationale pour être définitivement adoptée. Quatre départements du Sud placés en vigilance orange au feu de forêt par Météo France. Il s'agit de l'Aude, de l'Hérault, des Bouches-du-Rhône et du Var. Les conditions météo actuelles aggravent le risque de départ de feu selon l'Institut. Et puis il y aura du bleu sur les pelouses brésiliennes au Mondial de foot féminin en 2027. Les Françaises qualifiées après avoir battu l'Irlande 1-0 hier soir. Les garçons arrivent, eux, ce soir, heure française, dans leur camp de base de Boston, aux États-Unis.
0: Merci Cyril et bonne journée. 8h31, l'actu à Neuchâtel. Oyan Larsabal.
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0: Dans le journal de 9h, nous reviendrons sur ce gros investissement de l'agglo Pays Basque.
7: 43 millions d'euros pour la nouvelle station d'épuration de Saint-Jean-de-Luz parce que celle d'aujourd'hui est menacée par l'érosion. La nouvelle aura plus de capacité et rejettera moins d'eau usée dans l'océan. Du côté d'Irati, Cachou, parce qu'ils vont fermer la route départementale demain à Laro pour un chantier de 15 jours. C'est pour refaire 5 km de bitume sur cette route qui doit supporter le gel, la neige, l'hiver et du coup aussi le salage. Route coupée donc en journée à partir de demain jusqu'au 25 juin. On pourra passer quand même le soir, la nuit et le week-end. La météo pour aujourd'hui, alors si je t'ai bien écouté, il y aura des éclaircies en cours de journée.
0: Une amélioration. Absolument, on a eu pas mal de nuages pour ce matin, notamment pour le lever du jour, et puis petit à petit on devrait gratter un peu d'éclaircies pour en avoir de belles d'ailleurs cet après-midi. À noter peut-être une légère averse annoncée sur une petite partie du Labourd, sur les Pyrénées aussi pour ce matin, mais tout ça devrait disparaître assez rapidement finalement, pour laisser place, comme je le disais, donc à ces éclaircies jusqu'à ce soir. 12 à Baïgorry, en ce moment 14 à Urte et Itsassou, déjà une bonne quinzaine de degrés à Anglet. Et pour les maximales du jour, c'est du 18 à Saint-Jean-Pied-de-Port, 19 à Bayonne, 20 à Saint-Pal et 21 à Saint-Jean-de-Luz. Ce sont les températures données par Météo France, mais hier on a eu des petits pics hein, à 24-25, j'ai l'impression, dans l'après-midi. Ça sera sûrement aussi le cas aujourd'hui.
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0: On regarde aussi ce qui se passe sur la route avec des difficultés, peut-être notamment autour du rond-point de Mignon. Ça y est, on a 5 petites ou 10 minutes de retenue sur la départementale 932 quand vous arrivez sur Mignon. Et c'est pas impossible. Mais ça, j'ai pas la confirmation. C'est pour ça qu'on vous attend qu'il pourrait y avoir justement juste autour du premier rond-point quand vous arrivez par la départementale, c'est-à-dire le rond-point de Compagnie, un accident sur le secteur. Et donc, ça nous intéresse évidemment. Vous nous appelez au 05 59 2 fois, 17 2 fois. Pour le reste, c'est du très classique. Rond-point du Grand Basque ce matin sur le pont rouge. Ça commence à se charger bien comme il faut autour du rond-point Saint-Léon aussi. Et à Saint-Jean-de-Luz, à partir de cette heure-là, il y a toujours un peu plus de monde. 8h38.
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0: France Gall, en ce mercredi matin, elle a, voilà ce qu'on vous a choisi pour la musique. Et juste après, nous partons à Saint-Sébastien. Il va y avoir un nouveau jour férié en Espagne. C'est ce que Sergio Partez va nous expliquer.

0: Elle est là, c'était France Gall à 8h43 sur Ici Pays Basque. France Gall, quand elle a décidé de s'arrêter, elle s'arrête net.
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0: Je n'étais même pas prêt, j'étais en train de prendre la température à Saint-Sébastien. Bonjour Sergio Puertas.
3: Bonjour Lucas, Egunon, buenos días.
0: Notre correspondant permanent à Saint-Sébastien, vous êtes sous la pluie encore aujourd'hui?
3: Non, pas du tout.
0: Non, ça va. Okay.
3: Sous le soleil.
0: Tant mieux, profitez-en.
3: Sous le soleil.
0: Anouch Kadi, le gouvernement basque vient d'approuver les jours fériés pour l'année 2027. Et nouveauté, c'est que le 7 octobre 2027 sera considéré comme férié au Pays Basque Sud.
3: Alors, ça coïncide avec le 90e anniversaire de la proclamation officielle du premier gouvernement basque, c'est-à-dire 3 mois après le début de la guerre civile de 1936. Alors, cette date, celle du 7 octobre, le gouvernement basque l'avait choisi aussi en 2016, au moment du 80e anniversaire. Depuis tant, il n'y avait pas de fête ajoutée. Hein. Mmh. Et attention, bien qu'il reste un an et demi pour le 7 octobre 2027, le 7 octobre sera jeudi. Ce qui pour nous, Basques du Sud, ça nous fera un double pont de 6 jours, puisque le 12 octobre, c'est le jour de la fête nationale en Espagne. Par conséquent, pratiquement une semaine pour, par exemple, programmer une bonne escapade de jeudi à mardi. Voilà.
0: Okay. Dans l'année, vous avez 12 jours fériés, hein, c'est ça?
3: Tout à fait, les 12 fêtes qui sont communes à tout le pays et qui sont obligatoires, plus 3 autres qui sont plus locales, celles des villes. Par exemple, Saint-Sébastien, c'est le 20 janvier, Irun le 30 juin, lors de la Saint-Martial. Celles des provinces, le Guipuscoa et la Biscaye, fêtent le 31 juillet, en honneur à Saint-Ignace de Loyola. Álava le fait le 28 avril, en honneur à Saint-Prudencio, son patron. Et la Navarre, le 3 décembre, le jour officiel de la Navarre. À part ces fêtes locales, il y a une troisième qui correspond à celle des communautés autonomes. En Euskadi, cette année, bon, il n'y aura pas. Si en revanche, en 2027, on vient de le citer. Et en fait, le cas d'Euskadi est un petit peu particulier, car le gouvernement basque, ayant le PNV au pouvoir, n'a jamais célébré la date de la proclamation de son statut. Ça a été le 25 octobre en 82, et uniquement ça s'est fait lorsque les socialistes ont gouverné le Pays Basque entre les années 2009 et 2012.
0: 2012, justement, c'est l'année où les actuelles unités du topo, celles qui sont, hein, qui font la ligne entre Hendaye et Saint-Sébastien, ont été mises en place. Eh ben, prenons le topo ensemble. À Saint-Sébastien, les 3 nouvelles gares souterraines sont déjà presque terminées.
3: Oui, celle du centre-ville qui va permettre l'accès au topo depuis la cathédrale ou bien depuis l'hôtel de Londres. On voit de l'extérieur que c'est très avancé. Il reste à faire toute l'installation électrique, les signalisations et toute la partie de communication. Par conséquent, 5 mois encore de travaux pour que le topo puisse enfin, en automne, arriver au centre-ville, traverser le centre-ville de Saint-Sébastien par un nouveau tunnel d'un peu plus de 4 km. Et sur ce tunnel, le topo passera par 3 nouvelles gares, 3 nouvelles stations, ce qui fera que l'actuelle gare d'Amara, telle qu'on la connaît sur la Plaza Easo, va disparaître. L'actuel terminus ne le sera plus. Il sera remplacé par une autre station souterraine qui portera le nom de Easo. Puis, continuer le trajet à 2 autres, celle du centre La Concha, puis celle de Bentaberri. Ça va permettre, entre autres, réduire les temps d'attente. Par conséquent, doubler les fréquences et passer de 15 à 7 minutes et demie dans le trajet entre Saint-Sébastien et Rentería.
0: Et une nouveauté, c'est qu'à partir du 18 juillet, le topo ne passera plus par l'ancienne gare de Pachaya.
3: Non, parce que la gare de Pachaya va devenir souterraine. Les travaux sont pratiquement aboutis. Ces jours-ci, Euskotren a commencé à faire des tests pour s'assurer que tout va bien et pour qu'à partir du 18 juillet, la gare de Pachaya, telle qu'on la connaît, disparaisse et la souterraine, puisse être opérationnelle dans ce nouveau tronçon qui ira entre les gares de Galtzaraborda et Alfa en direction de Donosti.
0: Donc plus de gares, 2-3 minutes de plus pour le trajet Hendaye-Saint-Sébastien, mais plus de fréquences à partir du 18 juillet. Et donc tous les jours, un train toutes les 7 minutes et demie, pour être précis, entre Yarsoun et Rentería. Voilà. Sergio, merci.
3: Bonne journée.
0: Demain, coup d'envoi de la Coupe du Monde. Évidemment, on parlera de l'impact de la Coupe du Monde de football en Espagne. Salut.
3: Vamos, vamos.
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0: Après Saint-Sébastien, nous partons à Mauléon, juste après le Nouveau Zazie.

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1: Zazie reviendra bientôt avec un nouvel album et ça c'est le single Peu importe. 8h51, l'événement d'ici, Pierre-Sylvain Mauquet, ce sont les fêtes de la Haute-Ville qui démarrent vendredi soir à Mauléon.
2: Grand rendez-vous pour animer le quartier de la Haute-Ville chaque année sur 3 jours, du vendredi soir au dimanche soir, avec Marché Gourmand, quant à le dit.

0: Le groupe Alma Loca pour animer le marché gourmand le vendredi soir et les fêtes se poursuivent samedi en musique aussi à partir de 17h à l'église de la Haute-Ville.
1: Plusieurs chants et de la musique avec trois personnes différentes. Et ensuite, on aura un spectacle de danse donc par le groupe Pirchulac qui sera sur le fronton et suivi ensuite d'un apéritif offert avec de la musique avant de lancer et d'arriver au moment du repas qui est la traditionnelle caracolade des fêtes de la Haute-Ville où on peut manger au choix soit des escargots, soit de la paella.
0: La soirée de samedi se terminera avec un DJ à 23h et dimanche, le programme marque la fin des fêtes avec une ambiance plus calme sous le signe de la gourmandise. Après la messe à 10h30, dégustation et repas de fête animés. Toutes ces animations sont gratuites ce week-end.
2: Et rendez-vous à Mauléon de vendredi à dimanche. Merci Pierre-Sylvain, à tout à l'heure 11h pour jouer ensemble à Sacole au Basque. Night Fever et les Bee Gees, et juste après la journée internationale des pieds.

0: Les Bee Gees avec Night Fever à 9h05 sur ICI Pays Basque. Place maintenant à votre santé, comme tous les jours avec le docteur Gérald Kirzek. Et ce matin, on prend son pied, excellent, car c'est la journée internationale des pieds. Bonjour docteur.
1: Bonjour à toutes et à tous. Deux petites choses qu'on oublie tout le temps, les deux petites choses qui nous portent tous les jours. On les oublie jusqu'à ce que ces deux pieds nous fassent mal. Évidemment, vous l'avez compris, la journée internationale des pieds, oui, oui, ça existe vraiment cette journée internationale. C'est l'occasion d'en parler parce qu'en été, entre les sandales, la chaleur, la piscine, la plage, ils sont vraiment en première ligne. Reconnaissons-le, on traite nos pieds comme des malpropres quand même. On les fourre dans des chaussures serrées toute la journée, on les oublie et dès qu'il nous fait mal, on s'étonne. Maintenant, il n'y a rien d'étonnant. Chaque pied contient 26 os, 33 articulations, une centaine de muscles, des ligaments, des tendons. C'est une merveille d'ingénierie. Mais en été, ils vont subir des agressions supplémentaires. La transpiration qui macère, le frottement des sandales neuves, le sable brûlant, le béton brûlant. Et puis évidemment, les fameuses piscines pieds nus où on attrape des verrues ou des mycoses. Et des symptômes à pas ignorer, hein, quand ça démange entre les orteils, c'est le premier signe peut-être d'un champignon, ce qu'on appelle le pied d'athlète. Des rougeurs, des plaques, ça c'est les mycoses aussi, des petites ampoules remplies de liquide, frottement égale future plaie, ou une douleur sous le talon encore le matin au réveil, c'est peut-être une fascite plantaire ou une épine calcanéenne, et puis un épaississement jaunâtre de l'ongle, bah là aussi c'est une mycose et c'est très fréquent en été.
0: Et il y a des gestes simples quotidiens pour éviter ça, surtout quand on porte des sandales, que l'on va à la piscine.
1: Conseil numéro 1, lavez-vous les pieds tous les jours. Ça paraît une évidence, mais voilà, c'est pas une évidence pour tout le monde. Donc de l'eau tiède, du savon doux, pas trop agressif, et surtout on sèche soigneusement entre les orteils parce que

0: L'humidité, c'est le paradis des champignons. On utilise une serviette dédiée ou un sèche-cheveux en mode froid si vous êtes pressé. Conseil numéro 2, on change de chaussettes et de chaussures. L'été, on alterne des sandales, des baskets en toile respirant, des tongs, ce que vous voulez, mais surtout, on évite les chaussures fermées en plastique ou synthétique, sauf pour aller dans l'eau. Et on change de chaussettes tous les jours, s'il vous plaît. Conseil numéro 3, on ne marche jamais pieds nus dans les lieux publics humides, piscine, vestiaire, sauna, hôtel, où vous voulez. En fait, ça grouille de champignons et de virus. Donc, les petites sandales là de piscine, ça, c'est pas mal, ou les claquettes. Et conseil numéro 4, on hydrate ses pieds. On pense à son visage, on pense rarement aux pieds. Et bien après la douche, c'est plutôt pas mal. Allez, je vous ajoute deux petites précautions. On se méfie du sable brûlant parce que ça provoque vraiment de vraies brûlures. Et puis à la piscine, rincez-vous les pieds à l'eau claire pour enlever le chlore. Puis séchez bien, le chlore assèche la peau et va favoriser les fissures. Vos pieds vous portent toute la journée, le minimum est d'en prendre soin. D'ici là, portez-vous bien.
1: C'était un plaisir, docteur. Comme de vous retrouver à la télé demain à 6h30. Salut.
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1: Il est 8h58 sur Ici Pays Basque. Excusez-moi, il y a Yannel Arsaval qui me raconte des histoires pendant les pubs qui n'ont ni queue ni tête. Alexis Volant, bonjour.
6: Salut Lucas, bonjour à tous.
1: Ah ben non, on n'a pas Alexis Volant en plus. Ben, oh Yannel, tu vas nous raconter ton histoire alors.
6: Ben si, je suis là.
1: Oui, ben on va le retrouver dans un instant. Bon, de toute façon, c'est pas grave, vous embêtez pas, je le connais le sujet parce que je fais l'émission aussi. Entre 9h et 10h, c'est bienvenue chez vous. Évidemment, dans un instant, on va se poser une question. Ben, doit-on tout dire à ses amis?
7: Mais voilà, notamment... alors à Lucas, c'est non.
1: Oui, voilà. Les histoires inintéressantes, vous ne me les dites pas, vous ne me les racontez pas, ok, Oyana? Mais c'est une question que l'on se pose. Alors, ça dépend, hein. Ça peut être plein d'univers différents. Ça peut être des choses très graves. Par exemple, ben, si vous voyez votre copain tromper votre ami, là, etc. dans la rue, est-ce que vous allez lui dire ou pas? Mais ça peut être aussi ce nouveau pull que tu as acheté, comment dire? Il est original, bref, il est moche. Est-ce que ça se dit, toutes ces petites choses-là? Comment
6: non.
1: Est-ce que... Ok, bon, d'accord.
7: Mais voilà, Alexis.
1: De toute façon, lui, je sais que je pourrais aller cacher un corps avec lui, mais lui dire qu'il est mal habillé, ça, c'est pas possible.
6: C'est bon, Lucas, on a retrouvé la liaison. Ben oui, on est prêt ici, nous, dans le studio d'en bas. Mais non, c'est ça. Est-ce qu'il faut tout dire? Ben non, on ne dit pas voilà, les vêtements, qu'on est mal habillé ou pas. Est-ce qu'on dit tout à nos
1: et
6: amis?
1: Et pourtant, il y aurait à dire.
6: Voici là, je sais que tu es ami avec Lucas.
8: Ouais.
6: Est-ce que tu lui as dit...
1: C'est vraiment une belle relation qu'on entretient tous.
6: Est-ce que tu lui as dit que le hamster que tu devais garder l'été dernier, il est mort parce que tu ne l'as pas nourri?
8: Mais il fallait pas le dire.
6: Voilà, tu ne dis rien à Lucas.
1: C'est affreux, j'ai cru qu'il était juste passé sous la tondeuse.
6: On va rompre une amitié ce matin. Bref, on en discute ensemble, 05, 59 2 fois, 17 2 fois, je suis bien habillé.
1: Oui,
6: Lucas.
1: Si vous avez compris l'émission, bravo. On vous la réexplique dans 5 minutes, à tout de suite.
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6: Très bonne journée à vous en ce mercredi 10 juin. Il est 9h. L'information locale présentée par Wassila Guitoun. Bonjour.
9: Bonjour Alexis, bonjour à tous. À Saint-Jean-Pied-de-Port, les gendarmes ont fait une macabre découverte en début de mois. Un homme de 71 ans, retrouvé mort chez lui, mort depuis un an et demi. Pendant tout ce temps, personne n'avait remarqué son absence. Les lettres s'entassaient dans sa boîte aux lettres. Sa voiture était abandonnée sur le parking. Le retraité est probablement mort pendant son sommeil. Il n'y aura pas d'autopsie. Selon le maire de Saint-Jean-Pied-de-Port, la victime était arrivée sur la commune il y a 5 ans. Il était assez solitaire, il n'avait plus de contact avec sa famille depuis 3 ans. Dans l'affaire Patrick Bruel, le procureur demande ce matin à ce que le chanteur soit mis en examen, placé en détention provisoire. Sa garde à vue doit se terminer après 48 heures d'audition. Il doit être ensuite présenté à un juge pour des faits de viol et d'agression sexuelle, des faits commis entre 2010 et 2019.
6: 10 ans de prison prononcés hier par la cour criminelle de Pau à l'encontre de Gianni la comtesse.
9: Oui, ce baïonnet de 32 ans se surnommait ainsi sur les réseaux. Mathieu Viss a été reconnu donc coupable hier de violence volontaire ayant entraîné la mort sans intention de la donner. En juin 2024, il était dans un hôtel à Anglet. Il se prostituait. Il s'est trompé de porte et il a entré par erreur dans une chambre où dormait un couple. Il était ivre. Il y a eu une bagarre et l'un des occupants de la chambre, un homme de 66 ans, est mort d'une crise cardiaque.
6: Hier, on commençait les travaux de la station d'épuration de Saint-Jean-de-Luz. Le nouvel équipement va permettre de se baigner dans des eaux plus propre.
9: Il y aura à terme moins d'eau usée rejetée dans l'océan. Les rejets seront divisés par 10 comparés à la station d'épuration actuelle. Une station qui était devenue trop vieille, menacée en plus par le recul du trait de côte. Bref, la nouvelle installation doit révolutionner la manière de faire aujourd'hui. Mais ça ne va pas tout résoudre, nous dit Emmanuel Alzuri, conseiller délégué à l'agglomération Pays Basque en charge du littoral.
10: Cette station aura la vertu de diminuer par 10 les rejets en milieu naturel. La qualité des eaux de baignade, la qualité des eaux pour la pêche aussi sont évidemment tributaires des rejets qui sont faits, même si ce n'est pas les seules causes, bien au contraire. Les stations d'épuration sont une part extrêmement faible et infime de la qualité de l'eau globalement, mais ça n'empêche que c'est une pierre de plus qui est posée dans ce jardin qu'on essaie de construire d'une qualité des eaux de baignade toujours plus irréprochable. Pour autant, vous savez, quand il pleut beaucoup, quand l'eau coule sur le bitume ou sur le goudron, ces surfaces imperméabilisées nombreuses, les autoroutes, les routes, les cours des maisons, les cours des meubles, les cours d'école, ça finit toujours dans l'océan en passant par les rivières. Donc le problème des stations d'épuration est un des problèmes. Le reste, la désimperméabilisation des sols, qu'on essaie aussi de pratiquer à grande échelle, est aussi un enjeu majeur pour une qualité des eaux de baignade optimisée.
9: Et cette station va coûter 43 millions d'euros à l'agglomération Pays Basque. Elle va également permettre d'éliminer 80% des micropolluants dans l'eau et 90% des microplastiques. Un autre chantier, cette fois-ci au sommet d'Irati, un chantier de 2 semaines. La route va être rénovée pendant la semaine en journée. À ce moment-là, elle sera donc inaccessible. Ça commence demain, ces travaux, jusqu'au 25 juin. Il sera possible de se rendre au chalet le soir et les week-ends. À propos des trajets du quotidien, 8 trains sur 10 sont supprimés au Pays Basque aujourd'hui. Grève à la SNCF comme partout en France. Les syndicats alertent sur la dégradation des conditions de travail. Ils réclament des hausses de salaire et ils dénoncent aussi l'ouverture des lignes de train à la concurrence.
6: Les sauveteurs en mer de la Côte Basque ont depuis hier un tout nouveau bateau.
9: Un tout nouvel équipement pour la SNSM d'Anglette et ça devrait changer leur quotidien parce que ce navire-là est bien plus puissant. Les bénévoles en tout cas l'ont accueilli avec fierté hier, Vicente Vrignan.
11: Ouf, beaucoup de bonheur, beaucoup d'émotion.
12: Gilet orange, siglé SNSM, François à la banane, comme tous ses coéquipiers, fier comme le maire d'Anglette, Claude Olive.
13: Bien sûr, la ville d'Anglette a participé à son financement parce que je pense que c'est pour le port d'Anglette ici et pour le port de Bayonne. C'est un outil essentiel pour le sauvetage. Et donc oui, on avait mis un budget de 300 000 euros.
12: C'est pour ça que le bateau s'appelle du nom de la devise d'Anglette, Mae Piñada.
13: On l'a fait avec beaucoup de fierté et de gratitude par rapport à tous les services qu'ils peuvent rendre aux gens de la mer. Et puis là, quand vous allez voir et découvrir ce nouveau bateau, qui a 2 moteurs de 700 chevaux, peut aller à 26 nœuds, je pense que là, on a un outil à la mesure de ce que représentent aujourd'hui les dangers de l'océan.
12: Un outil qui vient remplacer l'ancienne vedette qui avait 40 ans.
14: On l'attendait depuis longtemps et c'est bon, on va avoir du travail parce qu'il y a beaucoup de choses à réapprendre, à revoir. C'est du nouveau matériel, c'est juste qu'on aura des outils qui seront plus à la pointe, notamment des caméras de recherche de nuit infrarouge.
12: Les sauveteurs, tous bénévoles, réalisent une 50aine de sauvetages chaque année.
9: À Bichette Vrignan pour ici Pays Basque. Le pape Léon XIV est attendu à Lourdes pour fin septembre, ça y est, c'est officiel. Ce sera le 27 septembre pour être précise. Il viendra célébrer une messe et il doit aussi normalement rencontrer des victimes de Bétaram. Il en a fait la demande.
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9: Alexis, c'est encore gris ce matin.
15: Oui, c'est un ciel chargé, un ciel nuageux qui va même encore apporter quelques averses, très localisées, surtout sur l'ensemble du Labour. Pour les températures, vous avez entre 13 et 15 degrés, 13 pour le sud de la Basse-Navarre et le sud de la Soule, 14 à Bidache, 15 pour l'ensemble du littoral. Et puis cet après-midi, de timides éclaircies sont annoncées, 18 pour Saint-Jean-Pied-de-Port, 19 à Biarritz, c'est jusqu'à 20 degrés pour Hendaye et Sarre.
6: Un tour aussi au sémaphore de Socoa. Et aujourd'hui, Anthony est avec nous. Bonjour Anthony.
16: Bonjour Alexis, bonjour à tous.
6: On commence par les marées aujourd'hui, comment sommes-nous?
16: Alors les marées, nous aurons la pleine mer en début d'après-midi à 13h02 et la basse mer sera en soirée à 19h04 avec un petit coefficient de 52.
6: Est-ce que du vent est annoncé aujourd'hui?
16: Alors actuellement, j'ai une petite brise de sud-ouest aux alentours de 9-10 km/h et on va rester tel quel pour toute la journée.
6: De la houle aussi est prévue ou pas?
16: La houle, on est aux alentours de 1,50 m pour ce matin avec des pics à 1,90 m et ça va rester tel quel aussi pour ce jour.
6: Est-ce que vous avez été mettre le thermomètre dans l'eau, Anthony, pour connaître la température?
16: Alors oui, et ce matin, l'eau est à 20 degrés.
6: Et enfin, pour ce qui est de la visibilité, avec ce ciel quelque peu nuageux, avec quelques éclaircies quand même?
16: Alors on a une visibilité aux alentours de 18 km qui va s'améliorer en effet dans, en courant de journée avec les éclaircies qui vont arriver.
6: Merci beaucoup Anthony depuis le sémaphore de Soco. À passer une bonne journée. À demain.
16: Merci Alexis.
6: Il est 9h07.
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6: Ravi de vous retrouver ce matin. C'est reparti pour une nouvelle journée, évidemment en musique avec Daniel Balavoine.

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0: Entre amis, il ne doit pas y avoir de secrets, n'est-ce pas, Lucas? Entre les secrets, les mensonges pour ne pas faire de mal et les révélations qui peuvent gâcher une amitié, tout dire n'est pas toujours très simple. Après tout, certaines amitiés survivent mieux à quelques non-dits. En amitié, devons-nous tout dire et tout entendre, même ce qui fait mal? Le débat est lancé ce matin. Et pour nous éclairer sur ce sujet, j'ai le plaisir de recevoir Julie Curé-Petit. Bonjour Julie.
3: Bonjour.
0: Vous êtes psychologue libérale à Bayonne, vous êtes spécialiste des relations famille-adulte et enfants, et face à nous, le roi de l'amitié, Lucas.
4: Absolument, venez nous dire, vous, 05 59 2 fois 17 2 fois. Déjà, est-ce que vous avez des amis? Et si oui, combien? Parce qu'on a plein de copains, mais est-ce que vous avez véritablement des amis à qui vous pouvez tout dire? Venez nous le dire, parce qu'on a un peu les potes, quoi, on a un peu les amis. Au 05 59 2 fois 17 2 fois, est-ce que vous avez déjà gardé un secret? Ça forcément nous le révéler à la radio, mais garder un secret pour un ami. Est-ce que vous avez déjà essayé de dire des petites choses du quotidien à un ami? Genre, ah, t'es sûr que c'est un bon choix de pantalon? Ça te fait un peu, tu vois. Eh bien, 05, 59 deux fois, 17 deux fois. Et en fonction, votre ami, il le prend bien ou il le prend mal?
0: C'est pas la peine de me regarder quand tu dis ça, Lucas.
4: Non, il faudra qu'on parle de ce pantalon.
0: Julie, j'aimerais qu'on revienne sur des mots que Lucas vient d'évoquer.
3: Oui.
0: On parle d'amitié. C'est quoi la différence entre un ami, un copain et des meilleurs amis?
3: Alors effectivement, ça va dépendre des attentes que l'on a vis-à-vis de ses amis, parce qu'on ne va pas partager les mêmes choses. Il y a des amis avec qui on apprécie simplement faire des activités, d'autres avec qui on aime partager un moment de parole. En tout cas, ce qui est sûr, c'est que par essence, l'ami est quelqu'un qui nous veut du bien. Donc, globalement, on attend quand même de partager un moment de plaisir.
0: Contrairement à un copain, si un copain ou une copine, donc ça veut dire que c'est juste quelqu'un avec qui on s'entend bien, mais on partagera peut-être moins de choses finalement qu'avec un ami?
3: Il y a sans doute moins de confidence, effectivement, avec un copain. Mais la base de l'amitié, ça reste quand même la confiance.
4: Ben c'est exactement ce que j'allais vous dire. Moi, j'ai l'impression quand même, certes, il y a des activités que l'on aime faire, etc. Mais la vraie différence entre copain et ami, c'est qu'un ami, on va lui faire une confiance, vraiment, on va lui accorder une grande confiance.
3: C'est ça. Un ami, c'est quelqu'un qui connaît notre histoire. C'est quelqu'un avec qui on partage davantage de l'intimité. Donc, c'est quelqu'un qui nous connaît profondément. Et du coup, effectivement, on va pouvoir peut-être plus être soutenu par cette personne dans les moments difficiles de notre vie, par exemple.
0: Est-ce que dans l'amitié, il y a de l'amour, une autre façon d'aimer différemment?
3: Alors ça, finalement, on pourrait définir l'amitié comme un sentiment affectif partagé entre des personnes, mais qui ne repose pas sur un lien familial ou sur un lien d'attirance sexuelle. C'est vraiment un sentiment, donc effectivement, c'est une forme d'amour.
4: C'est le cœur qui ment, en quelque sorte, quand même.
3: Effectivement, c'est le cœur. C'est comme une famille de cœur. C'est une famille que l'on a choisie, quelque part. C'est une famille de cœur.
0: Il est rassuré d'entendre que sous sa chemise ignoble ce matin, il y a quand même un petit cœur qui bat chez Lucas.
4: De toute façon, moi je ne suis pas ami, donc je ne vois pas pourquoi tu me dis des choses comme ça, parce qu'on n'est pas amis.
0: Quand on regarde l'étude, il y a une étude IFOP qui est sortie en 2025, ouais. Julie. Un Français sur deux affirme n'avoir pas plus de trois vrais amis. Alors, au total, il faut avoir combien d'amis? Combien de bons amis sur qui on peut compter?
3: Bon, finalement, effectivement, on dit que les amis, les vrais amis se comptent sur les doigts d'une main.
0: Ouais.
3: Si on n'a pas d'amis, c'est quand même compliqué. Pourquoi ? Parce que l'être humain est par essence un être relationnel et les amis ont un rôle très très important pour nous parce qu'ils nous aident vraiment à traverser les périodes compliquées de la vie. Ils nous donnent aussi un sentiment d'appartenance. Mais les vrais amis, effectivement, se comptent sur les doigts d'une main parce que déjà on évolue avec le temps. Donc il faut aussi que les amis puissent s'adapter à notre évolution.
0: Est-ce qu'il y a une tranche d'âge justement où on compte plus sur les amis qu'une autre tranche d'âge? Peut-être, je pense notamment quand on commence à arriver dans l'adolescence, quand on commence à s'affirmer, peut-être aussi à se chercher pour certains des fois.
3: Ouais.
0: Voilà, est-ce que c'est là où c'est plus important d'avoir vraiment de vrais amis sur qui on peut compter?
3: Alors les attentes vont évoluer en fonction effectivement des âges, parce que quand on est enfant, c'est plutôt le copain de jeu que l'on recherche. À l'adolescence, on construit son identité, donc les amis prennent une autre place. Le groupe social devient très important. Et à l'âge adulte, après, avec la vie bousculée, le travail, les enfants, l'emploi du temps, on n'a plus les mêmes attentes finalement.
0: Ce débat, on va le continuer dans un instant, évidemment. On veut vous entendre aussi ce matin, Lucas, au 05 59 2 fois 17 2 fois.
4: Venez nous dire combien vous avez d'amis, mais de véritables amis. Est-ce que ça se compte, vous aussi, sur les doigts d'une main? Et puis peut-être même leur rendre hommage ce matin, venir nous dire en quoi ils ont prouvé qu'ils étaient véritablement vos amis. On vous attend au téléphone.

0: Vous aimez, eh bien ce titre s'annonce comme être le succès de l'été. C'est Manon Lisa, le petit pêcheur. Ouais, c'est une nouveauté ici Pays Basque, ce titre que vous avez donc découvert sur votre radio locale. Et Manon sera, Manon Lisa, cet artiste sera l'invité de Décibel ce soir à partir de 20h.
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0: Ce matin, nous parlons de l'amitié. Faut-il tout se dire quand nous sommes amis? Lucas, toi, tu es plutôt dans la team tout dire à nos amis. Et on va essayer de trouver des arguments, toujours en compagnie de notre psychologue libérale à Bayonne, Julie Curé-Petit.
2: On le disait il y a un instant, l'amitié se base sur la confiance. Et donc sur la confiance, donc la confidence, forcément. On a confiance, notamment quand je vais aller vous dire en secret que vous allez le garder, que vous allez m'aider, etc. On est d'accord que déjà l'honnêteté est hyper importante et dans le fait de tout dire, mais c'est vrai que de pouvoir tout dire à une personne, c'est aussi un soulagement pour soi-même.
3: Exactement. C'est-à-dire que si on veut être compris et soutenu, c'est important déjà un peu de se livrer. Et après, c'est vrai que les confidences, elles peuvent aussi renforcer les liens. C'est faire preuve de confiance à quelqu'un que de lui confier quelque chose de privé.
0: Quand on va se livrer justement à notre ami comme ça qu'on lui fait confiance, c'est qu'on attend quoi? On attend une réponse, on attend que voilà ce poids qu'on porte peut-être sur nous depuis plusieurs mois, plusieurs jours sorte enfin et qu'on puisse avoir un peu une oreille qui nous écoute tout simplement.
3: Bah disons que l'amitié c'est quand même l'art de reconnaître en l'autre une part de soi-même. Donc quelque part, c'est être soutenu dans nos difficultés, c'est avoir une oreille bienveillante et avoir le sentiment d'être compris.
0: Sans être jugé finalement.
3: Sans être jugé et effectivement avec de l'affection, parce que l'affection elle est quand même toujours en arrière-plan.
2: Et c'est vrai que quand on va se confier, est-ce que naturellement et quasiment systématiquement, on attend aussi un retour? C'est-à-dire que je peux moi vous confier, mais si vous vous confiez jamais à moi, est-ce que l'amitié fonctionne?
3: Alors, l'amitié, c'est une réciprocité, effectivement. Les gens peuvent aussi avoir des attentes différentes, mais je pense que pour que le système amical fonctionne bien, effectivement, c'est important d'être... deux personnalités sincères et entières.
0: C'est ça, faut de la sincérité et de la franchise dans cette histoire-là.
3: Bah, il me semble.
0: Ouais.
3: Il me semble qu'il faut un petit peu se livrer, mais est-ce que se livrer veut dire tout dire de soi? Est-ce que ça veut dire transparence totale? Est-ce que c'est mentir de ne pas tout dire? Est-ce qu'on a le droit à avoir une part de jardin secret aussi?
2: Non, parce que j'imagine que c'est déjà arrivé à tout le monde de savoir, par exemple, quelque chose qui se dit sur son ami. Nous, on l'a entendu, lui, évidemment, on ne le sait pas. Tu hésites à lui dire au risque de le blesser, qu'il se connaisse cette histoire. Ou alors tu te dis, écoute, dis rien, au moins comme ça, il n'est pas embêté. Mais du coup, tu vis mal, toi, de le savoir.
0: Donc, tu n'es pas sincère.
2: C'est toute la difficulté. C'est avoir peur de blesser l'autre. En fait, c'est aussi une manière de protéger l'autre.
3: Oui, et ça pose la question... En fait, il faut toujours se demander, est-ce que ce que j'ai à dire est bon aussi à dire? Parce qu'effectivement, toute vérité n'est pas bonne à dire, parce qu'on peut blesser effectivement, on peut aussi mal choisir le moment pour dire les choses, parfois c'est pas le bon timing. Une personne, par exemple, qui est en difficulté dans son couple et qui n'arrête pas de dire du mal de son partenaire, lui dire « mais t'as qu'à le quitter, ce serait tellement plus simple », c'est peut-être pas forcément bon à dire non plus, peut-être que la personne a juste besoin de verbaliser ses difficultés. Donc finalement, voilà. C'est...
0: Mais pour moi, si on dit pas la vérité, si on dit pas tout ce qu'on pense, on n'est pas vraiment amis. Enfin, je peux pas dire que t'es mon ami si tu me caches des choses, si t'es pas sincère, enfin, envers moi. Enfin, je sais pas. Après, ça dépend aussi comment chacun le voit, j'imagine.
3: Oui, ça dépend comment chacun le voit, mais effectivement, une vérité peut aussi être mal formulée. Donc, comment jauger ça? C'est compliqué.
2: Et si on a un ami de mauvaise foi?
0: Non, pas du tout.
2: Je vous laisse deviner qui c'est.
0: Tu fais les gros yeux, arrête.
2: C'est vrai que ça va. On peut avoir plusieurs amis et on peut avoir trois comportements, par exemple, différents envers ces amis-là. Il faut aussi savoir s'adapter.
3: Oui, on s'adapte. Et puis en fait, tous les amis n'ont pas la même fonction pour soi, en fait. Il y en a avec qui on aime faire du sport, d'autres avec qui, on aime. travailler. Oui. Y a des amis avec qui on aime juste boire un verre et parler.
2: Oui, un ami, c'est pas forcément le meilleur ami avec qui on passe notre vie, on est obligé de tout faire, quoi.
3: Voilà. Et est-ce qu'on est amis pour le meilleur et pour le pire aussi, hein? C'est-à-dire, à un moment donné, est-ce qu'il n'y a pas aussi des limites au fait d'être dans un lien qui évolue avec le temps? Parce qu'on change aussi.
0: Quelles sont ces fameuses limites? Pourquoi se protéger aussi en amitié? Pourquoi des fois il ne faut pas tout dire? On va continuer ce débat dans un instant avec vous, Julie. Et évidemment, vous nous rejoignez ce matin, 05 59 2 fois 17 2 fois.
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0: Il avait une mission, Lucas, c'était de compter le nombre de happy dans cette chanson de Pharrell Williams.
1: Et je suis déçu, je croyais qu'on arrivait à 100, mais on est qu'à 97.
0: Non.
1: Si ?
0: Non.
1: J'en ai raté ?
0: Ah oui, t'en as beaucoup trop surtout. Il n'y en a que 56, mais c'est déjà 56 de trop peut-être.
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1: Moi j'adore Pharrell Williams.
0: En amitié, faut-il tout dire ? Eh bien, on va essayer de trouver les contre-arguments. Puisque toi, Lucas, tu étais plutôt pour tout dire dans une relation. Pourquoi, Julie, des fois, il faut quand même aussi garder un peu son jardin secret ? Pourquoi, des fois, il faut se préserver dans une amitié ?
4: Ben parce que déjà, effectivement, le jardin secret, on a le droit d'en avoir un. On a le droit de ne pas tout dire. Ce n'est pas donc mentir de ne pas tout dire. Déjà parce que certaines confidences donc peuvent blesser l'autre. Et que effectivement, il peut y avoir aussi des malentendus. C'est important de se poser la question, est-ce que c'est le bon moment de dire ça ou pas ?
0: Parce que des fois, voilà, c'est juste un avis personnel. Par exemple,
1: je sens que j'en prendrai une.
0: Non, mais quand Lucas dit, t'as pas une belle chemise, c'est son avis perso. Est-ce que ça sert à quelque chose qu'il le dise, alors qu'en plus il a tort ? C'est certain.
4: C'est ça. Dire quelque chose peut blesser, donc effectivement, tourner deux fois la langue dans sa bouche avant de parler peut être bénéfique.
1: J'ai l'impression que je passe un bon moment. Moi. C'est vrai que quand vous alliez là dans ce que vous nous expliquiez sur le fait de tout dire et quand on a la sensation que l'autre nous dit pas tout, est-ce que finalement on n'est plus dans une relation très saine et que on attend trop de l'autre et que du coup il y a peut-être un déséquilibre qu'il faut régler?
4: Alors oui, la question des attentes, elle est centrale finalement en amitié parce qu'on peut ne pas avoir les mêmes attentes finalement. Donc communiquer sur ce que l'on attend de la relation est importante justement pour que chacun puisse s'y retrouver. Donc à mon avis, c'est important de pouvoir se dire les choses franchement et de temps en temps de faire une petite mise au point avec son ami.
0: Mais des fois, dire les choses peuvent aussi apporter de la déception. On a un peu le sentiment d'être trahi par un ami quand il nous fait une réflexion alors qu'on s'y attendait pas.
4: Oui.
0: C'est la même chose d'ailleurs, déception et trahison.
4: Je trouve que c'est très important comme question parce que la trahison, c'est quelque chose d'extrêmement fort et qui fait vraiment souffrir. Mais la trahison est à différencier effectivement de la déception. Parce que la déception, ça peut arriver fréquemment. Hein. Par exemple, une mauvaise interprétation ou une maladresse, une erreur de jugement. On peut être déçu. Mais par contre, être trahi, là, je crois qu'on atteint des niveaux très importants. Et c'est vraiment en lien avec la confiance qu'on avait mise chez l'autre. Plus la confiance est importante, plus la trahison peut faire souffrir.
0: Ce qui veut dire que quand il y a trahison, l'amitié est terminée ?
4: Alors, la confiance...
0: Parce que c'est quand même une grosse étape, là.
4: Ah oui, oui, oui, oui. C'est vraiment énorme et... et la confiance...
0: Tes souhaits, Lucas, accessoirement.
4: Elle met beaucoup de temps à être construite. Elle met vraiment beaucoup de temps et parfois, c'est pas possible, en fait. Hein. Parfois, il faut accepter aussi de se séparer. Quand la souffrance elle a été trop forte et quand la trahison, la hauteur de la trahison a été trop importante.
1: Lucas. Et puis il y a souvent quelque chose quand on va tout dire et je sais pas si c'est une bonne chose, mais bah oui, je te le dis, je suis ton ami. Est-ce que le je suis ton ami c'est une excuse valable ?
4: Alors c'est une excuse à l'honnêteté,
1: oui.
4: Je pense, parce que s'il y a bien une personne de qui on peut accepter aussi certaines remarques, c'est bien de ses amis, parce que c'est eux qui nous connaissent quand même le plus.
0: Ah ouais, mais ça c'est un peu le truc de comme quand tu fais une mauvaise vanne et que tu dis bah non mais c'était pour rire. On met toujours ça sur voilà, le dos de l'amitié ou de la rigolade, de la franche camaraderie, mais non, il y a quand même un message qui est passé derrière tout ça, même si on est amis.
4: Oui, effectivement, il y a que la vérité qui blesse aussi. Hein,
1: La vérité qui blesse, on en sait deux.
4: Mais bon, d'un sens, s'il y a bien une personne qui peut nous renvoyer en miroir nos petits défauts pour qu'on se remette en question, c'est bien nos amis.
0: Hein. Du coup, pour bien comprendre, est-ce que tout savoir rend une amitié plus forte ? Tout dire.
4: Tout savoir, je dirais non, mais en tout cas, avoir l'authenticité du lien, ça c'est vraiment primordial. Maintenant, respecter que chacun ait son petit jardin secret, je pense que c'est indispensable.
0: Vous avez envie de vous confier à votre super ami Lucas Aïsporoa, il va vous attendre au téléphone ce
1: absolument,
0: matin.
1: Avec plaisir, au 05 59 2 fois 17 2 fois, venez nous parler de la relation. Vous avez forcément un meilleur pote, je sais pas moi, avec lequel vous allez au rugby, par exemple, vous allez voir les matchs de Bayonne ou de Biarritz, je dis vraiment ça au hasard. Bah, venez nous raconter voilà, cette relation qui vous lie, la passion que vous avez en commun aussi, et du coup de la vivre à deux, bah, c'est peut-être un peu plus fort. 05 59 2 fois 17 2 fois.
0: Dans un instant, Lucas, on va essayer de restaurer notre amitié, mais juste avant, on fait le point sur vos conditions de circulation.
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0: Parce que là, vous êtes peut-être en voiture avec votre meilleur pote et puis il conduit pas très bien. Alors, est-ce qu'on lui dit ou pas? Est-ce qu'il voilà, il a peut-être grillé
1: un... Tu veux pas te calmer un peu sur la conduite?
0: Lève un petit peu le pied. Eh ben, si vous êtes sur les routes ce matin, rien à vous signaler. Vous allez passer votre trajet en voiture avec vos potes, mais rien à vous dire. Si vous constatez quoi que ce soit, 05 59 2 fois 17 2 fois.
1: Et je vous rappelle qu'il y a une grève à la SNCF aujourd'hui et pour toute la journée. Donc, il y a pas mal de trajets qui ne se font pas, notamment au départ de Bayonne. Les TGV qui vont à Paris-Montparnasse à 16h50 et 18h48 sont annulés. Le prochain train qui part, c'est bien un qui part à Paris-Montparnasse, c'est à 10h13 depuis Bayonne.
0: Il est 9h35.
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0: Ainsi soit-il pour la musique, voici Louis Chédid. Bon.

0: Louis Cédide, ainsi soit-il.
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4: Allez, il est temps de ramener le troupeau.
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5: C'est exactement ce que je dis à Alexis. Allez, il est temps de ramener le troupeau. C'est la musique de Toy Story, évidemment. Ça me fait penser que Toy Story, le numéro 5, sort la semaine prochaine, mercredi prochain au cinéma.
6: Eh bien, on ira le voir puisque nous sommes amis,
5: ah,
6: normalement.
5: Oui. Et puis, il me tarde.
0: Quand on n'est plus amis, Julie, comment on peut restaurer une amitié? Une fois qu'il y a eu cette déception, cette trahison, qui doit faire le premier pas?
7: Ben après, ça dépend effectivement de la forme de la trahison et de la déception. Mais en général, la personne qui a le rôle de celui qui a déçu l'autre devrait probablement faire le premier pas.
0: Mais il faut quand même que la personne blessée mette aussi un peu d'eau dans son vin, parce que bah, si quelqu'un fait le premier pas mais que l'autre reste borné sur cette déception, ça veut dire que l'amitié ne peut pas repartir.
7: Oui, effectivement, ça nécessite une forme d'ouverture. Et ça dépend effectivement de l'importance que prenait l'amitié finalement dans la vie de l'autre. Parce que des fois, le manque de l'autre est tellement fort qu'on est prêt un petit peu à rogner sur ses propres limites personnelles pour accepter de pardonner.
5: Mais quand je vous écoute là, et depuis le début de l'émission, en fait, la comparaison est assez évidente entre un ami et la personne avec qui on est en couple. Quasiment sur la confiance, sur la manière d'entretenir le lien, etc. La sympathie qu'on a pour l'autre, si ce n'est qu'on ne couche pas avec, mais c'est ça l'idée. Presque, j'ai l'impression.
0: Mais t'as moins de règles, quand même. Il y a moins de règles.
7: Oui, il n'y a pas de règlement officiel, en tout cas. Effectivement, ce n'est pas ce qui est soutenu par la société, comme dans un couple où les règles de fidélité, par exemple, et de loyauté sont beaucoup plus explicitement formulées. Mais les règles, elles sont beaucoup plus implicites en amitié, mais finalement, je vous rejoins, ce sont un petit peu les mêmes. C'est-à-dire qu'on attend, on attend quand même cette loyauté, cette honnêteté, cette entièreté. Mais je pense qu'il faut quand même accepter que l'autre ne nous appartienne pas. Et pour avoir quand même ce champ de liberté qu'il y a peut-être moins dans un couple.
0: Mais on veut quand même de la fidélité, alors pas la même que dans un couple, mais quand on a son pote, son meilleur pote ou sa meilleure amie, on n'aimerait pas que cette personne trouve une autre connaissance avec qui discuter, à qui se livrer, à qui dire la vérité et dire des tas de choses aussi. On a envie de garder un peu cette exclusivité.
7: Oui, c'est vrai qu'il y a quand même des enjeux un peu similaires. Qu'en amour, c'est-à-dire, on peut ressentir de la jalousie, on peut ressentir de la possessivité. Étant donné que l'amitié est un sentiment, forcément, les sentiments se croisent et se mêlent et peuvent aussi se confondre, bien sûr.
5: Et quand j'écoute ce que dit Alexis, c'est aussi la différence entre ami et meilleur ami, où là, il y a peut-être une exclusivité supplémentaire, et je continue avec mon parallèle du couple. Est-ce que ça s'officialise aussi ? Je suis ton meilleur ami, est-ce que ça se dit ? Est-ce que c'est important de le dire ? Et du coup, peut-être plus de règles se mettent en place ?
7: Oui, je pense que le meilleur ami a vraiment un rôle particulier et la déception peut être d'autant plus forte si cette personne trahit un peu le pacte implicite qu'il y a entre les personnes. Maintenant, ça peut aussi être très enfermant parce qu'on peut aussi avoir des attentes un peu trop fortes et un peu trop rigides vis-à-vis de cet ami. Justement par rapport à la possessivité, à la jalousie, alors que parfois, effectivement, il faut accepter que l'autre puisse prendre plaisir aussi à partager des moments avec d'autres personnes et avoir des liens d'intimité avec d'autres. C'est accepter que l'autre ne nous appartienne pas.
0: Lucas, t'as pas quelque chose à me dire, officiellement ?
5: Et bien, on va organiser un voyage et puis on va partir avec toi. Je vais annuler avec ceux avec qui j'avais prévu.
0: Ça commence par « je suis » et ça se finit par « ton meilleur ami ».
5: On n'a pas Toy Story plutôt ?
0: Ah, je vais être déçu, arrête, il va y avoir déception et trahison. On va continuer ce débat encore dans un instant, toujours en compagnie de notre psychologue libérale à Bayonne, Julie Curé-Petit. On va revenir sur le témoignage d'Élise. Sa vie a été sauvée par sa meilleure amie. Tu vas écouter précieusement ce témoignage, Lucas. On revient dans un instant.
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0: C'est la musique d'ici avec Woody Bluegrass.
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0: ouais. Des paroles qui ne collent pas à notre amitié, Lucas, visiblement, puisque tu n'es pas souvent là. En tout cas, Julie Curie-Petit, notre psychologue.
1: Vous libérale. Me le prendrez en consultation dans une heure, hein, parce que je ne peux plus.
0: Et là, avec nous pour terminer cette émission, quand on regarde les différentes études, notamment celle d'IFOP en 2025, la Fondation de France estime que 12% des Français n'ont ni amis ni proches à qui se confier. J'ai l'impression que ce chiffre est quand même énorme, 12%.
2: Oui, ça paraît effectivement beaucoup et d'où la nécessité finalement de la profession que j'incarne, c'est-à-dire les psychologues effectivement peuvent tenir ce rôle de confident. On dit parfois que le psychologue est un ami payant, mais pourquoi pas, hein ?
1: Vous avez des gens qui viennent vous voir, qui n'ont pas d'amis autour d'eux. C'est une vraie souffrance, c'est comme ça qu'on pourrait le qualifier, de ne pas avoir d'amis ?
2: Oui, parfois ça peut effectivement être une souffrance, mais les amitiés, effectivement, comment on se fait des amis ? Ça aussi, c'est une bonne question. Comment on arrive finalement à créer du lien ? Parce que ce lien se tisse quand même avec le temps. Dans la vie, après, les gens ont tous un rythme qui les déborde, qui les dépasse, et des fois on n'a plus le temps finalement d'avoir des liens sociaux, malheureusement.
0: J'ai repris le témoignage de Élise, c'est une auditrice de nos amis d'ici Poitou. Elle raconte comment une amie de longue date lui a littéralement sauvé la vie lors d'une période de grande détresse. Elle cite « Elle a été là, sans jamais me juger, juste pour écouter et m'épauler quand je n'y croyais plus. Et ce lien fort a permis de traverser l'épreuve et de retrouver confiance en moi. C'est important, voilà, d'avoir ces amis sur qui on peut compter, juste d'être écouté, ne pas être jugé. »
2: Oui. Et surtout face aux difficultés de la vie, effectivement, parce que on traverse tous des épreuves, et pouvoir les partager, pouvoir se livrer à des personnes qui ont cette écoute bienveillante et qui nous veulent du bien, et ben du coup ça permet de se sentir soulagé, soutenu, et effectivement ça permet de continuer d'avancer.
1: Et ça va peut-être être la conclusion de cette émission sur un ami, c'est là pour écouter, ça doit pas juger, et ce sera déjà une grande part de la mission de réaliser.
2: Oui, effectivement, rien que le fait d'être présent, d'être là, d'être à l'écoute, et de sentir aussi les besoins de son ami, parce que des fois on peut ne pas être au rendez-vous, ne pas sentir que la personne a besoin de nous, et des fois on peut décevoir malgré soi. Finalement, c'est aussi une histoire de, je pense, d'être à l'écoute vraiment des besoins de l'autre et d'être en capacité de les accueillir.
0: Aimer donc l'autre, et voilà, c'est un peu de l'amouritier finalement ce matin pour conclure cette émission. Merci beaucoup Julie Curie-Petit, vous êtes psychologue libérale à Bayonne. Qu'est-ce qu'il y a toi ?
1: C'est pas le mot le plus beau que t'aies trouvé.
0: De l'amouritier, il y a des sentiments et de l'amitié, c'est de l'amouritier quoi.
1: C'est là-dessus plutôt.
0: Allez, c'est que de l'amour entre tous. Merci beaucoup à tous les deux.
1: Merci Patrick Sébastien.
0: Et nous, Lucas, on se retrouve demain pour un nouveau débat.

0: octobre prochain à Tahiti. C'était Jérémy Frérot avec Adieu.
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0: Chaque jour, Valère Coréard nous rejoint pour vous redonner du pouvoir d'achat. Et aujourd'hui, Valère, vous vouliez nous expliquer comment réduire son budget alimentation sans forcément se priver.
3: Et si je vous disais qu'un des moyens les plus efficaces pour faire baisser sa facture de course, c'est tout simplement de manger un peu moins de viande. Attention, je ne vous parle pas de devenir végétarien du jour au lendemain, ni même jamais si vous le souhaitez. Mais quand on regarde les prix, la viande fait partie des produits qui ont le plus augmenté ces dernières années. Un kilo de bœuf peut facilement dépasser les 20 €, alors que des protéines végétales comme les lentilles, les pois chiches, les haricots secs coûte souvent moins de 4 € le kilo. L'idée, c'est donc de remplacer une ou deux portions de viande par semaine par des alternatives moins coûteuses. Un chili aux haricots rouges, un curry de lentilles, une salade de pois chiches ou même une omelette permettent de nourrir toute une famille pour quelques euros seulement, en tout cas pour la partie protéines. Les œufs aussi. Alors ça, c'est une source intéressante et pas besoin de viande à chaque repas, bien sûr, vous le savez, pour être en bonne santé.
0: Évidemment. Et donc, les économies peuvent vraiment être importantes ?
3: Oui, selon les profils de consommation, une famille de 4 personnes peut économiser plusieurs centaines d'euros par an, simplement en réduisant sa consommation de viande et en privilégiant davantage les protéines végétales ou les œufs. Et puis, il y a une autre astuce, considérer la viande comme un accompagnement, plutôt que comme l'élément central du repas. Quelques morceaux dans une poêlée de légumes, un plat de pâtes, un gratin suffisent souvent à apporter du goût tout en réduisant la quantité achetée. Au passage, ça permet aussi de diversifier son alimentation et de découvrir de nouvelles recettes. Et si vous avez des bons plans pour faire baisser le budget alimentation, des super recettes végétales, eh bien je suis preneur. Mon mail, c'est parici-les-économies@radiofrance.com.
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0: Dans quelques minutes, le retour de l'info et ensuite l'invité de Bienvenue chez vous. Aujourd'hui, vous allez découvrir une serveuse passionnée et aussi gourmande. Son prénom, Aurélie. Un métier parfois mal vu. On va démonter les clichés dans un instant.

0: Elton John et Kiki Dee pour terminer cette heure ensemble.
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0: Très bonne journée à vous, mercredi 10 juin, il est 10h. Place à votre information avec Oyana Larsabal et Gounon.
2: Gounon, bonjour. Une macabre découverte à Saint-Jean-Pied-de-Port. Un homme de 71 ans, mort a priori dans son sommeil. Les gendarmes l'ont trouvé dans son lit la semaine dernière. Il était mort depuis un an et demi. Au vu du courrier qui s'entassait dans sa boîte aux lettres et des restes dans son frigo aussi, il n'y aura pas d'autopsie. L'enquête en reste là. D'après le maire de Saint-Jean-Pied-de-Port, l'homme venait de la Haute-Vienne. Il s'était installé ici il y a 5 ans. Il était seul, un frère, mais à qui il ne parlait plus depuis plus de 3 ans. Cette affaire est un échec pour nous. Les propos à nouveau ce matin du général Hubert Bonneau, directeur général de la gendarmerie nationale, concernant la mort de Liana et la plainte de 2025 visant le principal suspect, Jérôme Barella, pour laquelle il n'a jamais été entendu. Le meurtrier présumé qui est à l'isolement dans la prison de Mont-de-Marsan.
0: Patrick Bruel pourrait dormir en prison ce soir.
2: Le parquet réclame en tout cas son incarcération. Le chanteur a terminé ses 48 heures de garde à vue. Il doit maintenant être présenté à un juge d'instruction. Ça sera fait normalement ce matin. Le procureur demande l'ouverture d'une information judiciaire, sa mise en examen pour viol au pluriel, tentative de viol, harcèlement et agression sexuelle. Et ça concerne 9 victimes pour le moment pour des faits commis entre 2010 et 2019.
0: Un intercité sur 2 annulé, un TGV sur 3 annulé.
2: Conséquence de la grève à la SNCF aujourd'hui pour dénoncer le mal-être des agents dans l'entreprise avec 13 suicides recensés par les syndicats depuis le début de l'année. Ils demandent aussi un moratoire sur l'ouverture à la concurrence. Forte perturbation également sur les TER, les trains régionaux. Concrètement chez nous, il n'y a qu'un seul train sur 5 qui circule dans le département aujourd'hui. Sur les routes Cachou du côté d'Irati parce qu'ils vont fermer la route départementale demain pour un chantier de 15 jours sur la RD19 à Laro. C'est pour refaire 5 km de bitume sur cette route qui doit supporter chaque année, chaque hiver, le gel, la neige, le salage aussi. Route coupée donc en journée à partir de demain jusqu'au 25 juin. On pourra passer le soir et le week-end aussi.
0: Max Brisson, réélu à la tête des LR dans le département.
2: Président donc de la Fédération des Pyrénées-Atlantiques. Les adhérents du parti Les Républicains ont reconduit Hugo Kouchinave et Henri Levrero comme délégués de la 4e et 6e circonscription. Sur la 5e, ils ont choisi Serge Arquette. Tout ce petit monde constitue donc le comité départemental de la Fédé départementale DLR qui se réunira le 27 juin prochain. La venue du pape est confirmée donc pour le mois de septembre. Léon XIV célébrera notamment une messe à Lourdes le dimanche 27 septembre. Selon le Vatican, le pape veut rencontrer des victimes de violences sexuelles au sein de l'Église. Le collectif des victimes de Notre-Dame de Bétharram a envoyé une demande dans ce sens.
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2: Le ciel est assez clair, mais il y a quand même des beaux nuages aussi.
0: Oui, en effet, c'est encore un ciel chargé, un ciel nuageux pour cette fin de matinée, avec peut-être quelques averses attendues ici et là sur le Labour. Les températures, vous avez 14 en ce moment à Bidache et Espelette, 15 degrés pour le littoral. Et puis cet après-midi, Météo France nous annonce de timides éclaircies. Les températures, vous aurez 19 attendues à Biarritz, Saint-Palais et Espelette, et jusqu'à 20 degrés pour Hendaye et Sarre. Il est 10h03.
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0: Oyana,
2: oui.
0: Tu me vois?
2: Oui.
0: Tu m'entends?
2: Oui.
0: Imagine, c'était juste une illusion. Peut-être que c'est pas moi face à toi, on ne sait pas. Mais en tout cas, le voici, Jean-Louis Aubert pour la musique.

0: Jean-Louis Aubert, juste une illusion, 10h08.
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0: Spécialiste du café, des confidences et des remises en place diplomatiques. Elle est capable de lancer un débat philosophique sur le bonjour avant même le premier expresso. Quand elle ne sert pas ses clients, elle nourrit sa passion pour la pâtisserie et les gâteaux qui font l'unanimité à la maison. Si elle croit aux belles histoires, c'est sûrement parce qu'à Bayonne, elle y a trouvé son mari et deux petites bayonnaises. Voilà de quoi résumer l'invité du jour, Aurélie Loiseau. Bonjour Aurélie.
3: Bonjour Alexis.
0: Vous êtes serveuse au Bistrot A. C'est le bistrot qui est juste en bas des studios de la radio. On a de bonnes habitudes pour venir prendre le café chez vous. Et vous êtes aussi passionnée par les pâtisseries.
3: Exactement.
0: Normalement, je ne me suis pas trompée.
3: Vous êtes pas trompée.
0: On peut se dire tu, d'accord. On se connaît Aurélie, on se connaît très bien. On va pas revenir sur mes petites habitudes que j'ai en bas au café, mais je voulais revenir sur ton métier, sur ta profession, puisque tu es serveuse, oui. Un métier qui est souvent mal vu. Il y a quand même beaucoup de clichés autour de ça. On va voir qu'avec toi, c'est un joli métier aujourd'hui. Oh. Est-ce que le métier de serveuse, il était prédestiné dans votre carrière? Je te vous vois aujourd'hui.
3: Il n'était pas prédestiné. Mais ce sont quand même mes études, hein, puisque j'ai fait quand même un BEP hôtellerie-restauration. Donc je te parle de ça il y a 25 ans déjà. Donc c'était pas prédestiné, mais je vais dire que c'est le métier qui m'a choisi, je pense.
0: Parce que souvent on associe les métiers de la restauration, de serveur, serveuse à tu feras pas d'études, donc tu seras serveuse ou tu seras vendeuse dans un magasin.
3: Ouais, bien sûr, mais c'est
0: encore le cas aujourd'hui.
3: Ouais, je pense que c'est aussi le cas, mais c'est pas aussi donné à tout le monde de faire ce métier-là. Tout le monde peut le faire, hein, parce qu'on dit tout le monde peut le faire, mais...
0: Mais c'est quoi les qualités?
3: Les qualités, voilà, je dirais que le contact avec l'humain, il est indispensable. Ouais. Clairement, si tu n'es pas humain, si tu ne sais pas écouter les gens, je pense que clairement ce métier n'est pas fait pour toi.
0: Qu'est-ce qui vous apporte au quotidien ce métier? Donc il y a ce lien humain, il y a ces rencontres, ces contacts, il y a des habitués finalement.
3: Bien sûr, beaucoup d'habitués que j'aime beaucoup d'ailleurs. Tous les jours, j'aime bien voir les mêmes personnes. Tu sais, ça fait 8 ans et demi que je côtoie beaucoup de personnes tous les matins qui sont les mêmes, le midi aussi.
0: Est-ce que finalement, le métier de serveur-serveuse, c'est aussi un peu une oreille? On vient un peu se confier peut-être sur des sujets du quotidien qu'on n'aborderait pas avec nos amis ou avec notre famille?
3: Bien sûr, bien sûr, bien sûr. Je suis clairement une oreille, ça je peux l'affirmer, puisque j'ai des gens qui viennent aussi pour me dire que je suis leur petit rayon de soleil de la journée, que ça leur a fait du bien et qu'ils repartent et ça va mieux. Donc je suis contente d'être cette oreille-là aussi, si je peux aider aussi en même temps, tu vois. Si t'es pas sociable...
0: C'est des qualités, des valeurs que vous avez développées au fur et à mesure de votre métier, d'être attentive, d'écouter aussi, de trouver des fois les bons mots, de réconforter certaines personnes qui sont peut-être dans leur malheur.
3: Bien sûr. À force de discuter, forcément, tu trouves les mots. Et puis, chaque personne est différente. Donc, tu vois, tu sers un petit café, puis en même temps, t'abordes le sujet. Tu sens que la personne a envie de te parler, t'as toujours une petite oreille qui traîne, et puis tu sais quoi lui dire, quoi.
0: Donc, être attentive, mais aussi, de temps en temps, être très franche quand même, Aurélie. Il y a un petit caractère qui se cache derrière tout ça.
3: Je vois pas de quoi tu parles. Mais oui, mais c'est ce qui fait que je suis moi.
0: Ouais.
3: Et je pense que les gens aiment aussi. C'est aussi ma franchise. Mais comme je le dis toujours, je le fais toujours avec le tact.
0: Est-ce que pour vous, c'est un défaut d'être honnête de temps en temps, d'être vraiment trop franche?
3: Non. Je pense que les gens sont pas du tout, sont pas assez honnêtes. Je pense qu'un peu plus d'honnêteté, ça ferait pas de mal de temps en temps.
0: De la franchise, de l'honnêteté, avec un petit peu de tact pour faire passer
3: certains
0: messages.
3: Bien sûr, toujours faire passer la pilule, mais toi, tranquille.
0: Aurélie, on va continuer de découvrir votre portrait dans un instant, parce que vous êtes serveuse, mais aussi passionnée par les pâtisseries. Vous avez d'ailleurs participé à un concours de pâtissier amateur ici au Pays Basque. Je crois même que vous avez ramené un petit gâteau en studio. Bref, on va regarder et puis on va écouter tout ça dans les prochaines minutes. Le temps pour nous d'écouter Amir avec ce titre qui explore l'authenticité, tiens, et qui met en lumière la beauté des failles chez certaines personnes. Voici à l'imparfaite.

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1: Elle est parfaite, elle, par contre. C'est notre invitée ce matin, Aurélie Loiseau, serveuse au bistrot. Hein.
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1: Pourquoi ça vous fait sourire, Aurélie, quand je dis que vous êtes parfaite, c'est vrai?
3: Parce que t'as tout à fait raison.
1: C'est vrai, vous êtes parfaite et vous êtes aussi passionnée. Parfaite parce que vous avez amené un gâteau ici, dans le studio, d'ici Pays Basque, parce que votre première passion, s'il faut en mettre une sur un podium, ça serait la pâtisserie. Tout Comment elle fait. Est venue, cette passion, pour vous?
3: Oh bah, tu sais, hein, à l'époque, avec maman, t'es dans les cuisines, voilà, t'apprends comme ça. Et puis après, j'ai quand même fait mes études aussi en hôtellerie-restauration, donc du coup, j'ai appris aussi plein de choses. Et puis après, de fil en aiguille.
1: Et entre les études en restauration et le résultat aujourd'hui, par exemple, de ce gâteau, j'imagine que la marge de progression a été immense. Vous avez vu que vous avez développé des choses, appris des nouvelles techniques. Parce que la pâtisserie, mine de rien, c'est quand même hyper technique.
3: Bien sûr, c'est technique et c'est précis. Et avant de faire quelque chose de parfait, je peux te garantir qu'il y a des loupés.
1: Ouais, il faut aimer les échecs, d'ailleurs.
3: Ouais, bien sûr. Il faut, oui, parce que c'est les échecs qui nous font aussi réussir. Donc si je loupe deux fois, le troisième, je me dis peut-être que ça sera la bonne.
1: Est-ce qu'il y a des similitudes entre le métier de serveuse et la pâtisserie? Parce que du coup, il y a quand même l'usage des mains, c'est très
3: bien
1: manuel
3: sûr.
1: Dans ces deux métiers.
3: Et puis avant tout, t'es là pour faire plaisir, tu vois. Avec mon métier, moi je suis là pour faire plaisir aux gens.
1: Ouais.
3: Et je fais aussi plaisir avec mes créations, ma pâtisserie, ma famille, mes amis. J'essaye d'apporter ce petit truc qui va créer des souvenirs aussi. Et c'est pareil pour mon boulot, hein. C'est exactement la même chose.
1: Et là, le plaisir est partagé parce qu'il y a ce gâteau qui nous fait de l'œil depuis tout à l'heure dans le studio. On est sur quoi aujourd'hui, Aurélie?
3: Tout simple, un fondant au chocolat.
1: Tout simple, mais alors il a quoi de plus?
3: C'est moi qui l'ai fait.
1: Est-ce que, par exemple, ce gâteau, parce que quand vous avez ouvert la boîte, vous avez dit, il est peut-être un peu trop épais aujourd'hui,
3: Non, aujourd'hui, je l'ai fait en double dose, en fait. Pour que vous fassiez chacun une petite part.
1: Vous avez dit, ils sont 40 à la radio. Il faut que j'en fasse pour tout le monde. Donc, il y a cette pâtisserie, il y a la cuisine en général pour deuxième passion. Et vous aimez aussi être créative. J'imagine que par la pâtisserie, on peut aussi peut-être faire des choses improbables.
3: Oui, c'est vrai. J'ai fait beaucoup de pâtisseries. Parce que là, on est sur un fondant au chocolat qui est quand même un peu basique. Mais au final, j'aime beaucoup faire des gâteaux, des layer cakes, des choses avec de la pâte.
1: C'est quoi un layer cake?
3: Tu as des étages, en fait, tu sais, à l'intérieur, avec de la crème, donc avec une belle décoration en extérieur. Je m'amuse beaucoup pour les anniversaires de mes enfants.
1: Un gâteau calorique, quoi. Pouf, pouf.
3: Ouais, comme celui-ci.
1: J'aimerais, Aurélie, qu'on revienne aussi sur une anecdote qui vous a marqué, puisque ça fait 23 ans que vous officiez derrière les comptoirs. J'imagine qu'on entend des choses, on voit des choses, on a des comportements des fois aussi qui peuvent un peu nous dépasser. Une fois, il y a eu une petite mésentente avec... un client qui voulait pas dire bonjour en premier parce que c'était pas lui de le dire.
3: Ah ouais, c'était assez lunaire pour le coup. Quelqu'un qui venait régulièrement boire le café et puis j'ai toujours l'impression qu'il me disait pas bonjour. Donc je me suis dit, bon, peut-être qu'il dit bonjour dans sa barbe.
1: Bonjour.
3: Et puis ouais, c'est ça. Et puis l'autre matin, je suis arrivée et puis je dis bonjour. Et puis il me répond pas, mais... Et je lui dis, vous dites pas bonjour, vous. Et là, du coup, ça m'avait trop taquiné. Donc je lui dis, vous dites pas bonjour, vous. Il me dit, non, mais c'est pas à moi de dire bonjour. Je suis pas chez moi, ici. C'est pas à moi de dire bonjour en premier. Donc, je lui dis, c'est une blague. Alors là, c'était prêt pour que ça parte un peu, quoi. Tu vois, avec tact, toujours.
1: Mais voilà.
3: Je trouvais ça très étrange. C'était vraiment sur une autre planète. Tu te dis, mais tu rentres, c'est pas moi de dire bonjour en premier, bonjour monsieur, voilà, tu vois, c'est...
1: La courtoisie finalement, la politesse des
3: c'était
1: choses
3: pas
1: basiques.
3: Lui, c'était pas à lui parce que c'était pas chez lui. Je dis, moi non plus, je suis pas chez moi.
1: Je travaille, c'est sûrement.
3: C'est ça.
1: Mais voilà, donc si vous allez au bistrot, hein, vous arrivez et vous verrez Aurélie et on dit... Bonjour, et s'il vous plaît, là aussi. Aurélie, on va continuer de découvrir votre portrait dans un instant. On va parler de votre relation avec le Pays Basque. Et puis on va aussi retrouver Valérie, que visiblement vous connaissez très bien, qui vous a préparé une petite surprise.
3: Voilà.
1: Bref, tout ça arrive dans quelques minutes.
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0: C'était Laurent Voulzy avec le pouvoir des fleurs.
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0: Et ce matin, vous découvrez le portrait, le profil d'Aurélie Loiseau, serveuse au bistrot A, bien connue par les habitués, mais qui devient une véritable star depuis qu'elle passe à la radio, parce que depuis tout à l'heure, ça regarde le téléphone et ça reçoit des messages. C'est ça, on est une véritable vedette, Aurélie ?
3: C'est ma maman.
0: On la salue, évidemment. J'aimerais qu'on parle de votre vie au Pays Basque, puisque vous, je crois, Aurélie, que vous n'êtes pas du Pays Basque.
3: Ben non. Moi, je suis née à Poitiers, je suis une Poitevine.
0: Alors, comment on se retrouve ici ?
3: Comment on se trouve ici ? Bonne question.
0: Écoutez bien l'histoire.
3: Alors, pour faire bref, à l'époque, j'ai fait les saisons entre Courchevel et Saint-Tropez. Ouais. Et puis, à côté de Saint-Tropez, là-bas, j'ai rencontré un Basque.
0: Donc, voilà. Sur la Côte d'Azur,
3: sur la Côte d'Azur, okay. On rencontre un Basque qui fait les saisons. Et puis, finalement, j'ai atterri. Voilà, on s'est suivis et je suis revenue ici avec lui à l'époque. Et moi, je suis restée malgré les séparations, etc., qui se sont passées. Moi, je suis restée ici et puis ensuite, j'ai rencontré mon mari ici.
0: Donc voilà, c'était pas du tout une destination finalement pour vous, enfin la côte basque. Non. À la base, le Pays Basque, c'était pas votre première destination.
3: Non, pas du tout.
0: Donc on peut dire que c'est un peu un pays d'adoption.
3: Tout à fait. Ça fait déjà un petit moment.
0: Mais vous lui faites des infidélités à ce Pays Basque, puisque je crois que vous habitez dans le Seignos.
3: C'est ça.
0: On ose franchir la frontière.
3: Comment dirais-je, le prix de l'immobilier, peut-être.
0: C'est un sujet. Mais on a tous des défauts, Aurélie, je ne vous en veux pas, d'accord. J'aimerais qu'on revienne aussi sur votre rapport avec la ville de Bayonne. Vous parliez de vos amours. Eh ben, je vous propose une petite ambiance amoureuse avec un petit Umberto Tozzi. Parlons d'amour, Aurélie. Qu'est-ce qui s'est passé à Bayonne ? Je crois que vous avez rencontré l'amour de votre vie, du coup.
3: Et oui, j'ai rencontré mon mari, ça va faire 16 ans.
0: Ouais. Elle était où, cette rencontre, à Bayonne ?
3: Avec mon mari, on s'est rencontrés par le biais d'une ancienne amie qu'on avait en commun.
0: D'accord. Donc tout est parti comme ça.
3: Ouais, exactement.
0: Et depuis, il y a eu deux chères petites têtes blondes, je crois bien.
3: Tout à fait.
0: C'est ça, vos deux filles.
3: Ouais.
0: Et il me semble qu'il y en a une de vos deux qui aime un gâteau très spécial, c'est le russe de chez Artigarède à Saint-Jean-de-Luz.
3: Eden, elle adore ce gâteau.
0: Ouais.
3: Alors on essaye à chaque fois d'en avoir un pour lui faire plaisir.
0: C'est vrai. Alors c'est là la nuance, parce que vous êtes passionnée de pâtisserie. Donc maman, visiblement, n'arrive pas à faire le russe parfaitement.
3: Je peux pas rivaliser.
0: Ah ouais.
3: C'est impossible. Elle en a goûté plein, hein. Mais c'est celui-là son préféré.
0: Qu'est-ce qu'il a de plus, le russe de chez Artigarède
3: Eh bien, écoute, c'est vrai qu'il est très fin comme gâteau. C'est quelque chose qui se mange vraiment tout seul. Et je ne peux pas, je sais pas comment expliquer. Il est vraiment très bon. Je ne sais pas si tu as déjà eu l'occasion d'en manger. Mais en tout cas, il est vraiment délicieux.
0: C'est un biscuit donc à la pâte aux amandes, je crois.
3: Oui, c'est à l'amande, et puis t'as un praliné. Et c'est vraiment un gâteau qui est très fin et qui fond en bouche. Alors, je peux t'assurer que... On n'en fait qu'une bouchée.
0: Bon, vous savez ce qu'il vous reste à faire, Aurélie, la prochaine fois. Venir déposer un russe au tuyau de la radio. Si vous ne connaissez pas l'adresse, on est juste au-dessus du bistrot A. Le message est passé.
3: Exactement.
0: Je vous invite à mettre le casque, puisqu'on va retrouver Valérie, qui est partie préparer la petite surprise pour chaque invité. Tous les jours, elle va sur le Pays Basque. Elle va à la rencontre peut-être de gens que vous connaissez ou d'un lieu que vous affectionnez. Il est l'heure de la retrouver. Salut Valérie.
4: Salut Alex, salut Aurélie, bonjour.
3: Salut
4: à
3: Valérie.
4: Tous.
0: Alors, je ne fais pas les présentations, vous connaissez, Valérie va prendre le café régulièrement en bas au bistrot.
3: Tout à fait.
0: Et Valérie, on t'écoute pour la petite surprise.
4: Alors, pour faire la surprise, Aurélie, l'habitude, c'est soit on fait deviner quelqu'un que tu connais avec qui on est, soit un lieu que vous connaissez avec qui où on est.
3: D'accord.
4: Bon, bah là, c'est un peu les deux, mais du coup, on va vous faire deviner de façon un peu originale, c'est par des bruits.
3: D'accord.
4: Vous reconnaissiez les bruits par les bruits où on est, okay. Alors, je suis allée un peu loin, j'ai pris ma voiture et tout, donc cherchez. Vous êtes prêts?
3: Oh là là.
4: Allez, c'est parti.
0: Alors, il nous faut d'autres bruits, là.
3: Non, mais c'est au boulot. C'est le bac à maracafé.
0: C'est quoi?
3: C'est le bac pour le maracafé.
5: Ouais, je confirme, c'est bien ça. Bravo, Aurélie.
3: Merci, Alex, j'étais sûre, quoi.
4: Donc, on est effectivement juste, on a descendu un étage et on est au bistrot A, juste à côté de vous.
0: Ça n'a pas marché.
3: Ça va, c'est pas trop foulé.
4: Elle m'a dit, je suis sûre qu'elle va reconnaître tout de suite, mais bon.
3: Ah ben moi, oui,
4: j'avais des doutes, mais non.
0: Au début, il y a eu un peu de mal, c'est vrai.
5: 500 fois par jour.
3: Ouais, alors, j'entendais pas j'entends un claque, mais j'étais quand elle a tapé le perco dessus, j'ai entendu.
0: Donc c'est le bruit en fait, voilà, de ce manche que vous tapez qui enlève le marc du café finalement dans le tiroir. Ouais. Et donc Valérie, tu es en compagnie d'Alex qui est la patronne du bistrot. Hein.
4: Oui, c'est ça, c'est ça. Et du coup, Alex, on a un gros problème, Alex, quand même aujourd'hui, parce qu'on a quand même une serveuse qui a déserté.
5: Ben ouais, j'ai plus personne. Ben voilà, c'est moi qui m'y colle. Puis du coup, c'est toi qui vas t'y coller.
4: Eh ben voilà, exactement.
5: Tu vas la remplacer.
4: Bah, mais trop facile, moi, tu vas voir. Je vais faire Aurélie, mais en mieux, version XXL.
5: Il y a du boulot, hein. Il y a du boulot parce que les clients, ils l'adorent.
4: Voilà, ça c'est vrai. Bon, donc on se retrouve après, Alex, et puis je vais apprendre à faire un café.
0: Ça marche. Donc, le temps qu'Aurélie profite de faire de la radio, et ben nous on a envoyé Valérie parce qu'il y a les habitués, il y a les clients qui attendent. Donc Valérie va faire des cafés, servir des cafés en direct dans un instant, juste après la musique d'ici, en direct du Bistrot.

0: C'était la musique d'ici avec Ounsa.
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0: Ce samedi 13 juin, la ressourcerie d'Itsassou fête son anniversaire. Rendez-vous de 9h et ce jusqu'à 19h avec une entrée gratuite pour tous. Au programme, ouverture du magasin le matin, puis place ensuite à la fête l'après-midi avec de nombreuses animations, un concert live, des jeux aussi pour les enfants et de quoi se restaurer sur place. Bien plus qu'une fête, c'est l'occasion de découvrir ou de redécouvrir ce tiers-lieu social du réemploi. La ressourcerie, c'est un véritable atelier social et solidaire où l'on apprend à réparer et entretenir ces appareils électroménagers pour prolonger leur durée de vie. Alors, rappel, donc, les dépôts de dons à la ressourcerie, vous pouvez les déposer le mercredi et le vendredi, donc par exemple aujourd'hui, à partir de 14h, pour ensuite qu'ils aient une seconde vie. Venez nombreux à Itsassou, donc ce samedi 13 juin, à partir de 9h. Il est 10h35.
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0: Dans quelques minutes, on va retrouver Valérie Delos qui est partie remplacer Aurélie, donc qui est la serveuse du bistrot juste en bas des studios de la radio. Valérie va servir dans un instant des cafés à deux invités exceptionnels qu'on vient d'envoyer. Vite fait.

0: En moins d'un mois, il fêtera ses 84 ans. Eddie Mitchell, le cimetière des éléphants.
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0: Elle aussi, à l'approche des 84 ans, c'est pas Aurélie, pas l'invitée ce matin, mais plutôt Valérie Delos qui est partie vous remplacer. Puisque je le rappelle, vous êtes serveuse au Bistrot A, donc juste en bas des studios de la radio. On salue Alex et Max aussi qui, eux, charbonnent pendant que vous, vous êtes là à vous dorer la pilule au micro de la radio. Et Valérie est partie vous remplacer pour servir des cafés. Je vous disais, à deux clientes particulières, on en a rajouté un troisième que vous connaissez très bien. Il s'appelle Lucas Ispourwa. Ils sont tous autour de Valérie Delos avec Vanessa et Christine. Valérie.
3: Oui, voilà, j'ai une sacrée équipe avec moi, Alex. Je suis désolée de vous amener toute cette bande.
4: Non, merci, merci.
3: Bon, alors, donc, en tout cas, je vais vous aller voir. J'ai une serveuse en or, vraiment, vraiment. Alors, allez, on commence. Mesdames, bonjour.
5: Bonjour.
3: Alors, qu'est-ce que je peux vous servir de bon, madame?
5: Un café au lait, s'il vous plaît. Bien mousseux le lait, si vous pouvez.
0: Oh là là, alors, c'est dur, ça, à faire. Ouf.
3: Bon, un café au lait. Et madame?
5: Un petit café avec un petit verre d'eau.
3: D'accord. C'est pas agaçant, ça, Aurélie, les gens qui vous demandent des verres d'eau tout le temps?
6: On s'adapte. Ah, tu sais, Valérie, la restauration, c'est un métier d'adaptation. Je suis toujours en train de le dire. Un métier d'adaptation.
3: D'accord.
6: Sans cesse.
0: On va voir si elle sait s'adapter, Valérie.
3: Bon, je vais m'adapter. Madame, vous savez que l'eau, ça rouille. Pas trop, quand même. Hein.
5: Ça rouille plus.
7: Le café est froid.
3: Bon, allez, on démarre. Donc, le café. Alex, apprenez-moi. Alors, déjà, je suis devant le tiroir. Alors,
8: on enlève le café qui est dedans.
3: Ouais. Tac, tac, tac.
8: Top. Donc, deux doses.
3: Deux doses. Ah, donc là, on va sur la machine. On met deux doses de café. Vous le choisissez comment, votre café?
8: Je ne sais pas comment je choisis. Il est très très bon en tout cas.
3: Ah, mais ça c'est vrai. On va demander à nos clients témoins si c'est vrai.
0: Là, il y a deux doses de café là?
3: Ouais.
8: Donc un petit café et un café crème.
3: Donc on les place
8: avec
3: tous les
8: le
3: deux.
8: Bec.
3: Voilà, sous le
8: double bec.
3: Ça s'appelle le
7: percolateur.
8: Ouais, c'est ça.
3: Voilà. Ils sont désespérés. Ils sont tous désespérés. Ben alors,
8: on a pas sur deux doses.
3: Voilà, donc hop. Ah mais ça coule, mais c'est hyper simple en fait.
0: Attends,
3: sauf que vous en servez combien par jour?
8: 150, 200
3: cafés. Ah oui,
8: café,
3: donc déjà ça complique.
8: Ensuite on va faire la mousse de lait.
3: Mousse de lait, voilà. Donc là on met un petit robinet dans un petit... Vous dites madame?
5: La mousseuse s'il vous plaît.
3: Oui, je vais touiller à la main. Avec les doigts. Donc là on sert le lait. Voilà, dans une petite tasse à côté.
8: Ouais.
3: Et on amène.
8: Donc
3: alors
8: là,
3: ça,
8: une petite soucoupe.
3: Alors vous préparez les soucoupes à l'avance en fait pour gagner du temps.
8: Ouais, pour le midi.
3: Ça c'est l'astuce.
8: Pour le midi. Donc,
3: et en fait, ce qui n'est pas évident, c'est qu'il n'y a pas beaucoup d'espace.
8: Non, là on est un petit peu serré, je vois.
3: Oui, c'est ça.
8: C'est quoi les serrés?
3: Vous faites référence à mon poids?
8: Non, pas du tout. Je crois que j'ai le même, hein, donc ça me va aller.
3: Alors mademoiselle, tout se passe bien, mademoiselle?
9: Écoutez, parfaitement bien.
3: Bon. Très bien. Alors donc la petite, le petit café serré
8: et le verre d'eau
3: avec le petit sucre, mais n'abusez pas du sucre, madame. C'est pas bon à votre âge.
5: Mais je prends pas de sucre, madame.
3: Vous faites bien.
0: Valérie, on va quand même faire réagir Aurélie parce que Aurélie, vous avez étudié tout ce qui vient d'être fait. Déjà, on est sur une serveuse qui parle beaucoup trop. On lui a demandé un café. On lui a pas demandé de tout commenter non plus.
6: Oui, mais écoute, si ça peut la rassurer, hein, j'ai envie de dire. Qu'elle le fasse.
0: Ah ouais. Mais en tout cas, elle entretient le lien avec les clients, puisqu'il y a eu le bonjour.
6: Bien sûr.
0: Il y a eu, voilà, est-ce que tout se passe bien? Visiblement, je crois, Alex, on a oublié le verre d'eau?
8: Pas du tout, il est déjà
0: sur le comptoir. Il est bien là.
6: Voilà.
3: Eh ben voilà.
8: Mais Aurélie, elle parle aussi, hein, quand même, faut quand même le dire.
6: Ah voilà. Ça, je l'ai. Oui, mais complètement. Complètement.
0: Là, ce que vient de faire Valérie, est-ce qu'on est sur quelque chose d'assez technique? Parce que quand on veut un café avec une mousse de lait parfaite.
6: Non, ça va, franchement.
0: Non,
6: c'est pas. Quand t'as le coup de main, ça va.
0: Est-ce que, tiens, vous maîtrisez tous ensemble les cœurs sur le cappuccino, vous savez, ou des fois les dessins de palmiers ou...
8: Des cœurs sur le cappuccino. Non, nous, on fait des feuilles.
3: Ah,
8: des feuilles,
3: ouais.
8: Non, je déconne.
6: Non, c'est ça.
8: Des
3: non, mais n'importe quoi, il faut qu'il arrête d'en regarder des films.
6: Pays basque.
0: Ah bah tiens, on veut la photo. On va venir voir ça. Bon, en tout cas, on va demander à Alex. Alors, est-ce que vous êtes, Alex, prête à recruter Valérie Delos quand Aurélie sera en vacances ou absente?
8: Bah écoutez, pourquoi pas, hein.
6: Oui.
8: C'est un challenge après. Ah ben...
6: Pourquoi vous avez rajouté ça?
3: Bon non, mais de toute façon, le client est roi. Mesdemoiselles, est-ce que vous avez adoré mon service?
10: Vous êtes exceptionnelle, Valérie.
3: Merci. Et vous?
9: Bah c'est pas vraiment vous quand même.
0: Quelle bande de
3: faillotes. Oui bon, bah, j'ai été un petit peu aidée, mais bon.
0: Bon, en tout cas.
3: En tout cas, il y a une bonne ambiance ici. C'est ça qu'il faut retenir et c'est ça qui est sympa. Et je pense que c'est ce que recherche Aurélie aussi dans un lieu comme ici quand on travaille.
6: Bien sûr. Et l'ambiance, c'est important, surtout quand tu es en petite équipe comme ça. On n'est que trois, hein, donc au quotidien, hein, je parle. Donc,
0: parce qu'il y a Max qui est en cuisine en ce moment.
6: Max est en cuisine, Alex et moi en salle. Donc, c'est important de pouvoir s'entendre et qu'il y ait une bonne ambiance. Et cette ambiance, elle est répercutée aussi. Hein, si les gens aussi y viennent, c'est parce qu'il y a une bonne ambiance.
0: Et en plus de ça, Aurélie, vous êtes rassurée puisque votre poste ne sera pas volé par Valérie Delos, qui n'est pas terrible, il faut le dire, au service d'un café. Merci beaucoup en tout cas Valérie d'avoir fait le chemin, d'avoir été très loin, d'avoir descendu un étage pour aller au bistrot A juste en bas. On va quand même libérer aussi Alex parce que je crois qu'il y a du travail sur la planche puisque le service de midi va approcher. Merci beaucoup Valérie, on te retrouve demain pour de nouvelles surprises.
3: Okay.
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0: C'était les One Republic.
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0: Place à notre J'ai testé, à votre J'ai testé aujourd'hui. Aurélie Loiseau, vous vouliez revenir sur le tout premier concours des pâtissiers amateurs qui a été organisé en début d'année, si je ne me trompe pas, par un certain Florian Artigol qui était à votre place il y a encore quelques temps ici.
2: Exactement.
0: Il avait été l'invité de Bienvenue chez vous. Ce premier concours des pâtissiers amateurs qui s'est déroulé au Bercail, vous y avez participé. Qu'est-ce qui vous a poussé à aller à tenter ce concours ?
2: Ben, je voulais me challenger.
0: Ouais,
2: voir ce que je valais, en fait. Voilà, au niveau pâtisserie. Donc, je me suis dit, ça reste quand même, voilà, on n'est pas dans un concours national. Donc, c'est rassurant, c'est pas loin. Donc, on n'était pas très nombreux. Donc, je me dis, c'est l'occasion, et puis de se tester au final.
0: Souvent, en plus, on associe les concours de pâtisserie amateur-amatrice à la télé. Il y a une émission sur M6, Le meilleur pâtissier. Là, quand on a finalement cette version local, c'est beaucoup plus rassurant. Et puis, c'est aussi peut-être l'occasion de découvrir d'autres passionnés, d'échanger avec eux sur des techniques, sur des manières de faire.
2: Ouais, complètement. Puisqu'en plus, Florian avait créé un groupe WhatsApp avec toutes les personnes qui y concouraient. Donc, du coup, on arrivait quand même à papoter un petit peu, ou même sans le groupe juste à côté, avoir des affinités avec une ou deux personnes. Voilà.
0: Si on revient sur votre création, j'ai vu les photos, on était sur un gâteau rond vert fluo. Je me trompe ?
2: C'est très bien décrit, Alexis.
0: Alors, il était à quoi ?
2: Écoute, j'avais fait une mousse coco-vanille avec un insert passion, puis un croustillant chocolat blanc et un biscuit Joconde.
0: Et un glaçage, donc, vert fluo par-dessus.
2: Et un petit glaçage vert fluo, hein, pour rester dans l'esprit tropical, voilà, avec un peu de noix de coco.
0: Est-ce que, du coup, dans ce gâteau que vous avez fait, il y avait peut-être des choses que vous n'aviez encore jamais fait ? C'était la première fois, peut-être, travailler ce biscuit spécifique ou de faire ce glaçage aussi un peu particulier.
2: C'est je dirais plus le glaçage. Le reste, je savais faire. Donc, c'était pas un problème, même si on peut se louper aussi. Mais le glaçage, c'est lui qui m'a donné du fil à retordre. J'étais pas très très contente, mais parce que c'était un peu épais. Mais bon. Au final, quand même, le rendu était pas si mauvais. Et j'ai eu la chance de pouvoir passer la première au concours, la première devant tous les chefs.
0: Parce que c'est ça, vous arrivez avec votre gâteau, ensuite il y a une présentation devant un sacré panel de connaisseurs.
2: Oui, complètement. C'est assez impressionnant de voir toutes ces têtes, voire même les mofs, goûter, d'avoir la chance.
0: Les mofs, les meilleurs ouvriers de France.
2: Oui, c'est ça, d'avoir ceux qui goûtent nos gâteaux, on se dit ça se refera peut-être pas, quoi. C'est vraiment une occasion. En tout cas, j'ai vu les têtes, ça a fait plaisir. Même si j'étais pas dans les finalistes, c'était une bonne expérience en tout cas.
0: Donc tester, approuver et à refaire l'année prochaine.
2: Pourquoi pas ?
0: Pourquoi pas ? C'était le J'ai testé d'Aurélie Loiseau. Dans un instant, on va clôturer cette émission avec la dernière surprise pour nos invités. C'est les fameuses questions du tac au tac. Un chrono, des questions en rafale, il va falloir y répondre. Vous aimez un peu ce genre de jeu, Aurélie, ou pas du tout ?
2: Alors, je ne sais pas, je m'attends
0: déteste.
2: À tout.
0: Eh ben, je vous laisse 4 minutes pour vous préparer. On joue tous ensemble juste après le tube de l'été 1983. C'est Jackie Quartz.

0: Une mise au point avec Jackie Quartz.
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0: On va terminer cette émission avec les questions du tac au tac. Aurélie, vous n'aimez pas ce genre de jeu, et ben ça tombe bien, on va partir pour un chrono de 20 secondes. Des questions en rafale, il faut y répondre le plus vite possible. On y va ?
3: Allez, vas-y.
0: Allez, top chrono. Pour retenir une commande, plutôt carnet ou mémoire ?
3: Les deux.
0: Le bruit que vous entendez le plus au restaurant ?
3: Le bruit des discussions.
0: Terminez la phrase. Un client est parfait s'il...
3: S'il m'adore.
0: Quel est le plat du jour ?
3: Aujourd'hui, ouais. Filet de sol.
0: Tu connais. L'odeur qui rappelle immédiatement le boulot.
3: Le café.
0: Le café, comme toujours. Et enfin, plutôt casse-cou ou plutôt prudente, quand même.
3: Les deux.
0: Au boulot. Parfait. Aurélie, on peut suivre votre actualité en tant que passionnée de pâtisserie sur des réseaux sociaux. Je crois que vous avez ouvert une page Instagram.
3: Oui, j'ai une petite page amatrice.
0: Qui s'appelle
3: Les gourmandises de Lily.
0: Les gourmandises de Lily. Et alors, depuis tout à l'heure, on a un gâteau au chocolat, un fondant au chocolat qui nous fait de l'œil. On se l'est partagé et on salue aussi Jeanne qui est en stage au bistrot, qui découvre aussi un petit peu la profession. Et Jeanne, je crois que tu es passionnée de pâtisserie.
4: Oui, absolument.
0: Moi, c'est ça.
4: En STHR, je suis au lycée, je suis en seconde. Mais il y a plein de trucs qui m'intéressent en restauration. Donc,
0: et notamment, le fondant au chocolat d'Aurélie. Je propose qu'on le goûte. Vas-y, tu peux le goûter, Jeanne. Ouais. Regarde. On va faire ça. Alors, c'est pas très radiophonique de parler la bouche pleine, mais en tout cas, il est parfait. Et je propose qu'on clôture. Il est très fondant.
3: Hein. Oh, j'adore.
0: Je propose qu'on clôture cette émission.
4: C'est super.
0: Sur cette bonne note de gourmandise. Merci beaucoup Aurélie d'avoir été notre invitée ce matin. Évidemment, on perd pas les bonnes habitudes. On
3: Exactement.
0: Vient te voir très rapidement en bas au bistrot, c'est sur les allées marines. Et puis, ben, cet échange est à retrouver en podcast sur ici.fr. On finit le gâteau. Et
3: carrément.
0: Pour la musique, c'est Michael Jackson qui arrive. Dans un
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0: Pour clôturer cette émission, la voix de Michael Jackson. Bonjour Pierre-Sylvain.
1: Bonjour Alexis, bonjour à tous.
0: Avec toi c'est parti jusqu'à midi, on va jouer.
1: Absolument, on offre cette semaine dans Saint-Colobasque un séjour à Peyragudes pour deux personnes avec deux entrées au centre de détente d'eau thermale Balnéa et deux montées en télésiège privilège, plus deux allers-retours en télécabine Skyvol.
0: Une question rapide à poser à Aurélie pour tester le niveau de culture générale, notre invitée ce matin.
1: Aurélie, où se trouve le tréma sur le mot goéland ?
2: Le tréma sur le mot goéland ? sur le E ?
1: Eh ben non, il n'y a pas de tréma sur le mot goéland.
0: Ah ben je serais tombé dans le panneau aussi. Voilà. Allez, venez jouer 05 59 2 fois 17 2 fois.
2: Trop d'émotions.
0: Bonne journée et nous on se retrouve demain.
1: À demain.
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1: Allez, vous aussi, vous allez jouer avec nous. Il est 11h. Et à 11h, le journal est présenté par Armand Morera. Bonjour.
4: Bonjour Pierre-Sylvain, bonjour à tous. Un homme retrouvé mort chez lui depuis un an et demi à Saint-Jean-Pied-de-Port. Ce sont les gendarmes qui ont fait cette découverte macabre au début du mois. Personne n'avait remarqué son absence. La boîte aux lettres débordée, sa voiture était laissée à l'abandon sur le parking. Selon le maire de Garassi, la victime, un retraité de 71 ans, était arrivée il y a 5 ans dans la commune. Il n'avait plus de contact avec sa famille depuis 3 ans. Un influenceur bayonnais condamné hier à 10 ans de prison pour violence ayant entraîné la mort sans intention de la donner. En juin 2024, Mathieu Viss, qui se fait appeler Gianni la Comtesse sur les réseaux sociaux, était dans un hôtel à Anglette où il se prostituait. Il s'est trompé de chambre, s'en est suivi une violente altercation avec un homme de 66 ans qui en a fait une crise cardiaque. Mathieu Viss a 10 jours pour faire appel de la décision du tribunal de Pau.
1: Patrick Bruel présenté aujourd'hui à des juges en vue d'une mise en examen.
4: Dans 9 affaires. Depuis 2 jours, le chanteur de 67 ans est en garde à vue pour des faits de viol et d'agression sexuelle. Le procureur a requis la détention provisoire. Il se pourrait donc que Patrick Bruel dorme en prison dès ce soir. Le suspect du meurtre de la jeune Liana, Jérôme Barella, est quant à lui incarcéré au centre pénitentiaire de Mont-de-Marsan. Il a été mis à l'isolement dans les Landes, dispositif spécial parce que les pédocriminels peuvent être des cibles en prison. Il est donc seul en cellule et ne croise pas d'autres détenus. Le sénateur Max Brisson, réélu à la tête des Républicains dans le département. Les adhérents du parti LR l'ont reconduit à la tête de la Fédération des Pyrénées-Atlantiques. Ils ont aussi élu les représentants des 6 circonscriptions du département.
1: Un chantier de 2 semaines prévu au sommet d'Irati.
4: La route doit être rénovée. Elle sera donc fermée en journée pendant la semaine. C'est à partir de demain jusqu'au 25 juin. Il sera quand même possible de se rendre au chalet le soir et le week-end. Et puis, mouvement de grève à la SNCF aujourd'hui. 8 trains sur 10 sont supprimés au Pays Basque. 4 syndicats dénoncent la dégradation des conditions de travail depuis l'ouverture à la concurrence.
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0: Sylvain, côté météo, c'est assez nuageux, est-ce que ça va se découvrir ?
1: Ouais, en fin d'après-midi, surtout un soleil timide, peu présent, au contraire des nuages qui nous attendent aujourd'hui et des averses qui vont continuer une bonne partie de la journée, principalement sur le Labourd. Pour l'ensemble du Pays Basque, il va falloir attendre la fin d'après-midi pour avoir des éclaircies. Pour les températures en Auxerre, on a 17 degrés sur Anglette, Asparin, Ailette, Auxerre, 16 degrés à Saint-Jean-de-Luz, 15 degrés à Banca, 18 degrés à Mauléon. Dans l'après-midi, on sera à peine au-dessus de ces températures. C'est donc un mercredi capricieux qui vous attend. 11h03 sur votre radio.
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1: Et malgré ce mercredi capricieux niveau météo, vous allez jouer avec nous. Alors pour vous échauffer, pour vous aider à faire cogiter vos méninges, voici un bon Jean-Jacques Goldman, Envole-moi. Allez, belle fin de matinée à tous avec Ici Pays Basque.

0: À 11h, toujours important d'avoir un bon Jean-Jacques Goldman. C'était Envole-moi.
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0: Pays Ragude, voilà, vous allez pouvoir partir en week-end avec Ici Pays Basque cette semaine. On rajoute à ça deux entrées au centre d'eau thermale Balnéa, plus un séjour sur mesure pour vous avec des entrées au télésiège privilège. C'est plein de petites surprises rien que pour vous. Alors pour gagner ce week-end incroyable en Haute-Pyrénées, une seule chose à faire, nous appeler maintenant 05 59 59 17 17. Ensuite, répondre à des questions de culture générale. Et celui ou celle qui aura marqué le plus de points vendredi repartira avec son week-end à Pays Ragude. Alors avant midi, vous nous appelez, vous motivez vos collègues, vos amis, les enfants et vous jouez avec nous. Et nous, eh bien, on vous accueille juste après Michel Berger, la groupie du pianiste.

0: Michel Berger avec la groupie du pianiste.
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0: Notre première candidate du jour, c'est Tess, et elle nous vient d'Anglet. Bonjour Tess.
3: Bonjour.
0: Et comment ça va?
3: Ça va et vous?
0: Bah ça va très bien, merci. Première fois que vous jouez avec nous dans ça colle au Basque?
3: Oui.
0: Qu'est-ce qui vous a motivé alors?
3: Eh bien, mon beau-père.
0: Votre beau-père?
3: Bah, il est où votre beau-père? Il écoute la radio et...
0: Est-ce qu'il est à côté de vous, votre beau-père?
3: Oui, oui, il est là.
0: Ah, comment il s'appelle?
3: Il s'appelle Tonton Fanou.
0: Tonton Fanou, d'accord. On va l'appeler Tonton Fanou, il n'y a pas de souci, Pourquoi c'est lui qui vous a dit d'appeler?
3: Eh bien, il écoute la radio tous les jours, il s'est dit que ce serait une bonne idée.
0: Ah, Tonton Bonjour, Fanou, enchanté, sacré prénom. Sacré prénom. Bon alors pourquoi
4: c'est une sacrée tête aussi.
0: Ah, c'est parce que c'est la plus intelligente de la famille.
4: Oh oui, largement.
0: Oh oui, et pourquoi c'est la plus intelligente?
4: C'est la seule qui a fait des études.
0: Ah bah voilà, bah, si c'est la seule. C'est la seule, et ben on va jouer avec elle, il y a pas de souci. Merci beaucoup. Bon alors, Tess, eh bien, on va vous tester. Je vais vous poser plusieurs questions en 45 secondes. Si vous ne savez pas, vous dites je passe. Je compte la première réponse. Et chaque question posée avant le gong doit avoir une réponse. Tess, est-ce que Tonton Fanou vous a donné le cadeau de cette semaine?
3: Oui, c'est bon.
0: Ah, qu'est-ce que c'est alors?
3: Un week-end à Péragut, c'est ça?
0: Absolument. Si vous gagnez, vous l'emmenez avec vous? Pas du tout.
3: Non, pas du tout.
0: Ah, vous emmenez qui?
3: Mon copain.
0: Ah là là, bah super. Bah du coup, le beau-père n'a rien gagné, quoi.
3: Rien.
0: Oh, le pauvre, le pauvre. Bon alors, pour gagner, il faut faire un score supérieur à 4. Et c'est notre Chapel Dune depuis lundi. Alison de Saint-Pé-sur-Nivelle, elle a fait 4 points. Donc, je compte sur vous, Tess. Je lance le chrono.
3: Okay.
0: 3, 2, 1, top. Vrai ou faux? Les insectes n'ont pas de poumons.
3: Le vrai.
0: Comment s'appelle la décennie d'après Première Guerre mondiale entre 1920 et 1929?
4: Année folle.
0: Quel carbone radioactif est utilisé pour déterminer l'âge des fossiles?
3: Le carbone 14.
0: En quelle année se sont déroulés les premiers Jeux paralympiques, 1960 ou 1970?
3: 1960.
0: Citez-moi une tortue ninja.
4: Donatello.
0: Depuis lundi, que pouvez-vous acheter pour assister aux fêtes de Bayonne?
3: Un bracelet.
0: Quel est le véritable prénom de Serge Gainsbourg?
3: Je passe.
0: Comment s'appellent les habitants de la ville d'Angoulême?
4: Angoulémois.
0: Alors là, Tonton Fanou, j'ai pas entendu la réponse. Les habitants de la ville d'Angoulême, vous avez dit comment?
4: Les Angoulémois.
0: Les Angoulémois? Alors non, c'est les Angoumoisins.
3: Ah oui.
0: Ah oui, oui, on était pas loin. Le vrai prénom de Serge Gainsbourg, c'était Lucien. Lucien Serge Gainsbourg, eh oui. Le petit Serge Gainsbourg qui s'appelle Lucien.
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0: Oh là là, ils sont géniaux. Vous êtes géniaux.
1: Bon alors, depuis lundi, qu'est-ce que vous pouvez acheter pour les fêtes de Ben pour assister? C'est bien le bracelet, le passe-fête. Bonne réponse. C'était moi une tortue ninja ou Manny Donatello. Bonne réponse. Absolument. En quelle année se sont déroulés les premiers Jeux paralympiques? 1960. Autre bonne réponse. Absolument, c'était à Rome. Trois bonnes réponses. Le carbone radioactif utilisé pour déterminer l'âge des fossiles, c'est bien le carbone 14. Et donc, on a quatre bonnes réponses. Quatre bonnes réponses.
2: On égalise.
1: Mais là, il vous reste combien de questions? Deux. Il vous reste deux questions. Donc, à tout moment, vous prenez la tête de Sacolo Basque. Vrai ou faux? Les insectes n'ont pas de poumons. Tess, vous m'avez dit vrai. Tonton Fanou, vous auriez dit quoi?
2: Moi, je lui fais confiance, j'en sais rien.
1: C'est vrai? Je sais pas si vous avez bien fait de lui faire confiance, puisque c'est une bonne réponse. Chapelle Dune, pour l'instant 5 bonnes réponses. Et puis après, comment s'appelle la décennie d'après Première Guerre mondiale entre 1920 et 1929? C'était bien les années folles. Oh là là. Vous avez bien fait d'envoyer Tess au front, hein, parce que dis donc, 6 bonnes réponses. Eh bien, 6 personnes, Tess et Tonton Fanou, 6 personnes ne bat votre score avant vendredi midi, c'est vous qui repartez avec le séjour à Peyragudes, ok?
3: Super.
1: Allez, on croise les doigts et vous continuez d'écouter ici Pays Basque pour savoir si quelqu'un va vous battre ou pas cette semaine. Merci beaucoup à vous deux, bonne journée.
2: Merci. Bonne chance aux
3: autres candidats. Merci.
1: Et vous avez les encouragements en plus de Tess et Tonton Fanou. Continuez de jouer avec nous, tout de suite c'est Alex Warren avec Fever Dream.

0: Il a 26 ans et il enchaîne les succès. C'était Alex Warren et son nouveau titre Fever Dream. 05 59 59 17 17. C'est le numéro absolument connaître pour jouer à Sacolobasque et passer peut-être un week-end relaxant à deux face aux montagnes à Peyragudes. Alors si vous cherchez encore un cadeau d'anniversaire pour la fête des pères ou pour un collègue qui part en retraite, eh bien tentez votre chance avec ici Pays Basque. Je vous redonne le numéro 05 59 59 17 17. Le deuxième candidat du jour, eh bien il arrive après Bernard Lavilliers et Jimmy Cliff, à tout de suite.
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0: Harmony, Bernard Lavie et Jimmy Cliff à 11h26 sur votre radio.
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0: Direction Hondres pour venir à la rencontre de Isabelle. Bonjour Isabelle.
3: Oui, bonjour à vous.
0: Bon Isabelle, c'est qui Jean-Mi?
3: Comment?
0: C'est qui Jean-Mi?
3: Pourquoi?
0: Je sais pas, on vous a écouté tout à l'heure en off et vous parlez d'un Jean-Mi, qui c'est?
3: Alors c'est mon mari.
0: Ah,
3: je lui disais de surveiller les petits pour pas qu'ils viennent interférer pendant les questions.
0: Ah mais vous avez bien raison, faut pas qu'ils viennent vous déranger quand même, parce que là il y a un beau séjour à vous offrir. Qu'est-ce que vous pouvez gagner avec nous cette semaine?
3: C'est un séjour à Péragude, j'avais vu avec de l'entrée dans le spa et puis des remontées mécaniques, j'avais entendu ça lundi je crois.
0: Absolument, deux entrées au centre de détente d'eau thermale Balnéa, deux montées en télésiège privilège, plus deux allers-retours en télécabine Skyvol. Péragude, vous connaissez un petit peu?
3: Balnéa, j'y suis allée parce que j'avais été sur Saint-Lary, mais Péragude, pas vraiment, je connais plutôt Cotteret moi, vous voyez.
0: Ah ouais. Oui, donc c'est l'occasion d'aller. Si vous gagnez Isabelle, je suppose que... Vous embarquez Jean-Mi?
3: Eh ben oui.
0: Le chanceux. Est-ce qu'il va vous aider ou est-ce qu'il va garder que les enfants pendant 45 secondes?
3: Je crois qu'il va garder que les enfants.
0: Ah là là. Bon, faut pas le décevoir alors. Bon alors, je vais vous poser justement un maximum de questions en 45 secondes. Si vous ne savez pas Isabelle, surtout vous dites je passe pour gagner du temps. Je compte la première réponse et chaque question posée avant le gong doit avoir une réponse. Nous avons une nouvelle Chapelle Doon. C'était Thèse de Anglette qui a fait un score de 6. Il faut donc faire un score supérieur à 6. Ok Isabelle?
3: Ok, ok.
0: Bon, allez, bon, ça,
3: ça dépend des séries, vous savez. Ouais.
0: Mais oui, mais ouais, si vous êtes concentré, ça va le faire. Allez, je lance le chrono. 3, 2, 1, top. Combien y a-t-il de R dans le mot carrousel?
3: 2.
0: Combien de temps durent les fêtes d'Arkang?
3: Passe.
0: À combien d'années de mariage correspondent les noces de diamant?
3: 50.
0: Dans quel jeu de société retrouve-t-on la case mot contre triple?
3: Le Scrabble.
0: Qui chante Quand je t'aime en 1987, Demis Roussos ou Étienne Daho?
3: Demis Roussos.
0: Quelle fête présente dans le film de Bill Murray est célébrée le 2 février aux États-Unis et au Canada?
3: Je passe.
0: Que collectionne un buticula microphile?
3: Je passe.
0: Quel monument trouve-t-on juste à côté de la célèbre tour de Pise?
3: Je passe.
0: Allez, on vérifie ensemble.
3: Non, mais bon, je ne saurais pas.
0: Qu'est-ce qui s'est passé? Qu'est-ce qui s'est passé, Isabelle?
3: Oui, non, mais bon, c'est pas grave. Je vous dis, ça dépend des séries. Des fois,
0: Bah, attendez, on dit ça, je trouve, vous avez fait un très bon score. Non, mais là, on commence déjà à partir dans des je sais pas quoi. Non, on va regarder quand même.
3: Non, je sais que je suis pas à 7.
0: On va regarder. À côté de la tour de Pise, il y a une cathédrale. Une cathédrale. Bon, là, je vous ai pas aidé, franchement. Un buticula microphile. Il collectionne des bouteilles miniatures. Voilà, tout simplement. La fête présente dans le film de Bill Murray est célébrée le 2 février aux États-Unis et au Canada. C'est le jour de la marmotte. Le jour de la marmotte, vous connaissez dans le film Un jour sans fin?
3: J'ai vu le film, mais là, ça m'est pas revenu.
0: Non, mais c'est pas grave. Qui chante Quand je t'aime en 1987? Demis Roussos, bonne réponse.

0: Le poilu d'Emis Roussos, bonne réponse. Mot compte triple, c'est dans le jeu Scrabble, bonne réponse. Les noces de diamants, 60 ans de mariage. Vous êtes mariée avec Jean-Mi ou pas, Isabelle?
1: Oui, mais ça fait que 5 ans.
0: Que 5 ans, c'est les noces de quoi?
1: Je sais pas.
0: 5 ans, mais félicitations avec Jean-Mi, félicitations. Combien de temps durent les fêtes d'Arcang? 5 jours. Et ça débute vendredi. Eh oui. Et enfin, combien y a-t-il de R dans le mot carrousel? Il y en a bien 2. Autre bonne réponse. Et donc, ça vous fait Demis Roussos, une bonne réponse. Scrabble, 2 bonnes réponses. Et enfin, carrousel, 3 bonnes réponses. Ça vous fait 3 points. Pas suffisant pour détrôner Thèse de Anglette qui a fait 6 points tout à l'heure. Mais Isabelle, on va faire quelque chose. Le séjour à Peyragudes, on vous l'offre jusqu'à vendredi. Donc vendredi, c'est Jean-Mi qui nous appelle. On fait ça. Allez, merci beaucoup Isabelle, bonne journée. Merci beaucoup. Et oui, sur Ici Pays Basque, on s'amuse ensemble, on apprend des choses, on vous offre des cadeaux, mais aussi on vous donne des idées sorties.
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0: Vous en donne, mais vous aussi, vous nous en donnez grâce à notre répondeur WhatsApp. Vous enregistrez Ici Pays Basque dans vos contacts et vous pouvez nous faire un vocal pour annoncer vos événements. C'est ce qu'a fait Mayalène.
3: Egunon, bonjour. Ensun Chorale Mixte d'Andaï, sous la direction de Robert Estagnan, donnera un concert le dimanche 14 juin à 17h au Temple de Bayonne. Au programme, des chants polyphoniques et populaires du Pays Basque d'ailleurs. L'entrée est fixée à 10 euros, gratuit pour les moins de 25 ans. Nous vous y attendons nombreux. Merci, Mileshker.
0: Vous aussi, annoncez vos événements sur notre répondeur WhatsApp au numéro 05 59 59 17 17. 11h32 sur votre radio.
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0: On va accueillir encore 3 candidats dans Sacolo Basque pour tenter votre chance et jouer avec nous. Je vous donne le numéro 05 59 59 17 17. On se retrouve après Madonna.

0: sorti un mini-film sur son dernier album. C'était la queen de la pop, Madonna.
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0: Nouvelle candidate dans sa colo basque, c'est Morgane de la Benne. Bonjour Morgane.
3: Bonjour.
0: Morgane, première fois que vous jouez avec nous?
3: Non, j'ai déjà joué il y a quelques temps.
0: Et est-ce que vous avez gagné?
3: Eh bien non.
0: Non? Ah là là, vous aviez fait combien au score?
3: Je crois que j'avais pas dépassé 3 ou 4 points.
0: Ah là là, il va falloir faire plus que ça. Ah là là, ce qu'on a Tess de Anglette qui a fait tout à l'heure 6 points. Donc il faut faire ça. Mais oui, oui, oui. Tess, vous êtes toute seule actuellement?
3: Oui.
0: Vous jouez toute seule?
3: Oui, je suis toute seule.
0: Je vous ai appelé Tess en plus, mais ça va pas moi, ça va pas. Tess,
3: ah, oui,
0: j'appelle Doom. Et en plus, vous répondez. Non mais c'est pas possible, c'est pas possible. Bon alors, Tess, Morgane, oh là là, mais...
3: Morgane.
0: On va pas y arriver aujourd'hui, on va pas y arriver. C'est bon, on approche bientôt de midi, ça va le faire. Morgane,
3: oui.
0: Si vous gagnez, vous partez avec qui?
3: Bah avec mon copain.
0: Comment il s'appelle le copain?
3: Aurélien,
0: est-ce que Aurélien écoute la radio?
3: C'est possible, je sais pas. Il est dans sa voiture, mais bon, je sais pas s'il nous écoute ou pas.
0: Eh bien, écoutez, on va faire quelque chose. Si jamais il écoute dans sa voiture, vous allez lui passer un petit message. Je vous laisse le micro, vous dites ce que vous voulez, au cas où que Aurélien écoute. Morgane, je vous laisse le micro.
3: Coucou, mon chéri. Bon, ben, je vais essayer de gagner ce petit week-end.
0: Ce petit week-end qui vous emmène où, Morgane?
3: À Péragude.
0: Absolument. Avec deux entrées au centre de détente d'eau thermale balnéa plus démontée en télésiège privilège. Alors, pour gagner, je vais vous poser plusieurs questions en 45 secondes. Si vous ne savez pas, vous dites je passe. Je compte la première réponse et chaque question posée avant le gong doit avoir une réponse. C'est bon pour vous, Morgane?
3: C'est parti.
0: Allez, je lance le chrono. 3, 2, 1, top. Quel personnage est en retard et regarde toujours sa montre dans Alice au Pays des Merveilles?
3: Le lapin.
0: En mathématiques, quelle est la valeur arrondie de pi?
3: 3,14.
0: Quelle est la devise de l'Union européenne unie dans la...
3: J'en sais rien.
0: En quelle année le dessin animé Blanche-Neige et les Sept Nains de Walt Disney est-il sorti au cinéma? 1937 ou 1947?
3: 1947.
0: De quoi est faite la ligne noire se trouvant au milieu du Morbier?
3: Du charbon.
0: En quelle couleur Edith Piaf voit-elle la vie selon une de ses chansons les plus célèbres?
3: En rose.
0: Bon alors, comment vous êtes senti là sur le questionnaire?
3: Un petit peu dépassé.
0: Ah là là là là. Ça s'était passé comment la première fois, Morgane?
3: J'avais l'impression que j'étais plus
0: nul
3: la dernière fois.
0: Plus nul? Ah non, et personne n'est nul ici. Ah non, Morgane, je peux pas vous laisser dire ça. Ah, certainement pas. Bon alors, on va vérifier vos bonnes réponses. Edith Piaf, effectivement, elle voit la vie en rose. Ça, c'est une bonne réponse. Bonne réponse pour vous. Absolument, Edith Piaf, la vie en rose. De quoi est faite la ligne noire se trouvant au milieu du Morbier? Vous m'avez dit, je sais pas. Vous m'avez dit, voilà, vous avez hésité, etc. C'était le charbon. Le charbon, voilà. Est-ce qu'on le note ou pas? Julien me dit. Bon, Julien est gentil.
3: Merci.
0: Voilà. Vous pouvez dire merci Julien, parce que moi,
3: merci,
0: moi un truc
3: Julien.
0: Comme ça, c'est rédhibitoire. En quelle année le dessin animé Blanche-Neige et les Sept Nains de Walt Disney est-il sorti au cinéma? 1937 et non 1947. La devise de l'Union Européenne, unie dans la diversité.
3: Diversité.
0: Ah ouais. Et oui, en mathématiques, 3,14, c'est bien pi. Bonne réponse. Et enfin, dans Alice au Pays des Merveilles, le personnage toujours en retard et qui regarde toujours sa montre, c'est bien le lapin blanc. Morgane, combien de bonnes réponses? 1, 2, 3, 4, 4, 4, 4, 4. Et Tess, elle a fait 6. Je suis désolé, Morgane, vous pouvez tenter votre chance quand vous voulez. Vous êtes la bienvenue.
3: Merci beaucoup. Ben, merci.
0: Bonne journée, Morgane, à bientôt.
3: À vous aussi, au revoir.
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0: On va encore accueillir deux candidats dans sa colo basque. Pour en faire partie, je vous rappelle le numéro 05 59 59 17 17. Tout de suite, c'est Patrick Fiori.
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1: Notre Corse préféré, Patrick Fiori avec Le Champ est libre.
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1: Notre nouvelle candidate, c'est Christelle. Bonjour Christelle.
4: Bonjour.
1: Christelle, vous jouez avec votre collègue Jay, vous faites quoi comme travail ?
4: Responsable production dans une conserverie de foie gras.
1: D'accord, responsable de production dans une conserverie de foie gras. D'accord Christelle, bon, on joue avec votre collègue. Comment s'appelle votre collègue ?
4: Naïda.
1: Meilda, ok, est-ce qu'elle va vous aider ?
4: Oui.
1: Est-ce qu'on pourrait avoir un petit mot d'encouragement de sa part ?
4: Mais je lui souhaite de gagner.
1: Mais oui, on lui souhaite. On lui souhaite, absolument. Bon alors, qu'est-ce qu'il y a à gagner, Christelle? Je ne me rappelle plus.
4: Un week-end à Peyragudes.
1: Absolument. Si vous gagnez, vous emmenez votre collègue?
4: Oui, pourquoi pas.
1: On hésite. Bon, bah, il n'y a pas de souci. Bon alors, pour remporter ce petit séjour, je vais vous poser plusieurs questions en 45 secondes. Si vous ne savez pas, vous dites je passe, je compte la première réponse. Et chaque question posée avant le gong doit avoir une réponse. Connaissez-vous le score à battre ?
4: Non.
1: Il est de 6, détenu par Tess, qui a 20 ans, qui a bien répondu. Elle nous vient d'anglais, donc pour elle, pour l'instant, c'est notre Chapeldoun. Il faut donc faire un score supérieur à 6. Ok, Christelle ?
4: Oui.
1: Allez, je lance le chrono. 3, 2, 1, top. Dans quelle ville du Pays Basque se situe la poterie Goikoetxea ? Combien de paires de pattes au total un crabe possède-t-il ?
4: Un crabe.
1: Comment se nomme l'embouchure d'un fleuve dans la mer où l'eau douce se mélange à l'eau salée sous l'effet des marées ?
4: L'embouchure entre la mer douce et salée.
1: Bon alors.
4: C'est fini, Christelle.
1: Désolé, 45 secondes, ça passe très très vite. Je crois que vous avez pris trop de temps là sur certaines questions. C'est pas grave. Première fois que vous jouez avec nous, c'est pour ça ?
4: Oui, c'est pas grave.
1: Bon alors, on va reprendre dans l'ordre. Comment se nomme l'embouchure d'un fleuve dans la mer où l'eau douce se mélange à l'eau salée sous l'effet des marées ? C'est un estuaire.
4: D'accord.
1: Et oui, combien de paires de pattes au total un crabe possède-t-il ? Votre collègue avait presque raison, c'était pas 4, mais 5. 5. Et enfin, dans quelle ville du Pays Basque se situe la poterie Goikoetxea ? C'est bien Ossès. C'est une bonne réponse. Il y a au moins une bonne réponse. On sauve les meubles.
4: C'est bien.
1: Bon. C'était compliqué, Christelle. C'était compliqué. Mais vous pouvez retenter votre chance avec grand plaisir. On offre le cadeau jusqu'à vendredi. Vous êtes la bienvenue. D'accord, Christelle ?
4: Très bien.
1: Allez, merci beaucoup, bonne journée, à bientôt. Allez, je suis sûr que vous aviez la réponse pour, par exemple, l'estuaire. Donc, tentez votre chance, 05 59 59 17 17. C'est votre dernière chance pour jouer à ça colle au basque aujourd'hui. On se retrouve, nous, dans un instant après Néomac. Belle fin de matinée à tous.

0: Néomac pour la musique d'ici. Dans 8 minutes, ce sera votre journal, suivi d'un autre jeu au taquet avec Valérie Damido et Eric Bastien. Et puis nous, on va accueillir notre dernier candidat du jour, c'est Kevin. À tout de suite.
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0: Notre dernier candidat, c'est Kevin. Bonjour Kevin.
5: Bonjour.
0: Bon, alors, vous êtes avec des gens, c'est ça Kevin?
5: Ouais, avec les collègues.
0: Avec les collègues, qu'est-ce que vous faites comme métier?
5: Menuisier.
0: Menuisier, vous êtes en pause midi, c'est ça?
5: Oui.
0: Il y a combien de collègues à côté de vous, Kevin?
5: Deux.
0: Deux. Alors, est-ce qu'on peut les entendre, qu'ils vous encouragent un petit peu, qu'ils fassent du bruit?
5: Bonjour.
0: Bonjour, bonjour les collègues.

0: il faut faire un score supérieur à 6. Kevin, vous êtes bien proche du téléphone pour qu'on entende vos réponses ?
1: Oui.
0: Ok, impeccable. Je lance le chrono. 3, 2, 1, top. Quelle chanson d'Alain Chamfort a été reprise par le boys band Alliage en 1997 ? Quel est le seul pays d'Europe à posséder une frontière avec la Grèce et la Roumanie, la Bulgarie ou la Serbie?
1: Bulgarie.
0: Quelle épreuve du baccalauréat passe aujourd'hui les élèves en première? Quelle actrice détient le record de 5 victoires pour le César de la meilleure actrice, Isabelle Adjani ou Vanessa Paradis?
1: Vanessa Paradis.
0: Quel organe du corps humain sécrète l'insuline? Dans quel pays peut-on voir une statue d'un garçon qui fait pipi se nommant Mike and Peace?
1: Passe.
0: Le mot armistice est féminin ou masculin?
1: Féminin.
0: Allez. On vérifie ensemble, Kevin. Est-ce qu'ils vous ont aidé, les collègues?
1: Ouais, ils sont partis au café, je crois.
0: Et voilà, ils sont partis au café. Bah super. Bah dis donc, j'espère que vous n'avez pas les emmener à Péragut si vous gagnez. Bon alors, armistice, c'est masculin. Un armistice. Le garçon qui fait pipi, c'est nommé Mike and Peace. C'est en Belgique. En Belgique, Belgique, Bruxelles. Quel organe du corps humain sécrète l'insuline? C'est le pancréas. Quelle actrice détient le record de 5 victoires pour le César de la meilleure actrice? C'est Isabelle Adjani. Isabelle Adjani. Les lycéens qui sont en première aujourd'hui passent le bac de français et on leur souhaite bon courage. La Bulgarie. La Bulgarie qui possède une frontière avec la Grèce et la Roumanie, ça c'est une bonne réponse. Et enfin, quelle chanson d'Alain Chamfort a été reprise par le boys band Alliage en 97? C'est Le Temps qui court.

0: Le temps qui court, Alliage, et oui, c'était en 1997. Kevin, eh bien je suis désolé, c'est perdu pour vous. Je suis désolé, mais vous pouvez retenter votre chance quand vous voulez. D'accord, Kevin ?
1: Merci, bonne journée.
0: Allez, bonne journée, Kevin. On rejoint à Sacolobasque à partir de demain, 11h, dans un instant, votre journal. Mais d'abord, c'est Francis Cabrel, Petite Marie.

0: Avant le journal de midi, c'était Francis Cabrel, Petite Marie.
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0: Passez un bon mercredi avec les enfants, les collègues, les amis. Il est midi. Le journal présenté par Armand Morera.
2: Le président de l'agence départementale du tourisme 64, entendu en garde à vue hier. Une information de nos confrères de la République des Pyrénées, confirmée par le procureur de la République de Pau. Jacques Pédéonta, le maire de Las en Béarn, fait l'objet de plusieurs plaintes déposées par une association, Odile Faure.
3: L'association AC, anticorruption, a déposé 2 plaintes en 2023. Et c'est dans le cadre de l'une d'entre elles que le parquet de Pau a ouvert une enquête et a décidé d'entendre hier en garde à vue Jacques Pédéonta. AC Anticorruption suspecte le maire de Las de détournement de fonds, d'abus de confiance et de prise illégale d'intérêt, d'avoir potentiellement en tant que maire de la commune attribué des avantages en nature à une association Pyrène Océan dirigée par son frère. Pyrène Océan organise chaque année les transhumances musicales bien connues de Las, un festival. Et pour l'organisation, l'association a potentiellement pu profiter de locaux, de terrains, d'employés et de matériels communaux sans avoir à passer par des appels d'offres. C'est obligatoire dans ces cas-là. Le lien familial entre le maire et le président de l'association, qui sont frères, interroge aussi. Nous avons contacté Jacques Pédéonta, qui se trouve à Bayonne aujourd'hui, et son avocat. Ils n'ont pour l'instant pas souhaité répondre à nos questions.
2: Le budget de la commune de Las a aussi été retoqué l'an dernier. La Chambre régionale des comptes reproche à Jacques Pédéonta de ne pas avoir présenté un budget à l'équilibre.
0: Découverte macabre à Saint-Jean-Pied-de-Port.
2: La semaine dernière, les gendarmes ont retrouvé un homme mort depuis 1 an et demi chez lui. Il s'agit d'un retraité de 71 ans, installé dans la commune depuis 5 ans, seul, qui n'avait plus de contact avec sa famille. Les autorités ont été alertées par sa boîte aux lettres qui débordait et sa voiture qui ne bougeait pas du parking. Ce drame en reste là, il n'y aura pas d'enquête, le parquet n'a pas demandé d'autopsie. La cour criminelle de Pau a condamné hier un influenceur bayonnais à 10 ans de prison pour violence ayant entraîné la mort sans intention de la donner. En juin 2024, cet homme de 32 ans, qui se fait appeler Gianni la Comtesse sur les réseaux sociaux, était dans un hôtel à Anglet où il se prostituait. Il s'est trompé de chambre, il est entré dans celle d'un couple de retraités. Il y a eu une bagarre et la victime, un homme de 66 ans, est mort d'une crise cardiaque.
0: Cette affaire est un échec pour nous.
2: Les mots du général Hubert Bonneau, le directeur général de la gendarmerie nationale. C'est à propos de l'affaire Liana, la collégienne de 11 ans retrouvée morte dans le Gers la semaine dernière. Alors que le principal suspect, Jérôme Barella, a fait l'objet de plusieurs signalements pour des faits de violence sexuelle. Le meurtrier présumé qui est à l'isolement dans la prison de Mont-de-Marsan. Patrick Bruel ira-t-il en prison ce soir? Le chanteur doit être présenté aujourd'hui à des juges en vue d'une mise en examen pour des violences sexuelles sur 9 femmes dans les années 2010. Après 2 jours de garde à vue, le parquet de Nanterre qui s'occupe de l'affaire a requis la détention provisoire. Les adhérents du parti Les Républicains ont réélu Max Brisson à la tête de la Fédération départementale des Pyrénées-Atlantiques. Le sénateur a été reconduit hier. Les représentants des 6 circonscriptions locales ont aussi été élus pendant le scrutin.
0: À partir de demain, on ne pourra plus accéder au sommet d'Irati.
2: La route va être coupée en journée pendant la semaine. Elle doit être rénovée. Fermeture obligatoire parce qu'il n'est pas possible de mettre en place une circulation alternée sur cette route. C'est ce qu'explique Antonin Ducasse, le responsable de la rénovation pour le Conseil départemental des Pyrénées-Atlantiques.
4: On se trouve en fait contraint de par la largeur de la chaussée, parce qu'on est sur une largeur de 5 mètres, ce qui ne nous permet pas de faire un alternat classique de circulation par feu rouge, ce qu'on a l'habitude de faire sur des routes plus larges. La particularité du chantier, c'est qu'on se retrouve dans l'endroit le plus compliqué, c'est vraiment au droit des chalets d'Irati, sur toute la zone en fait, du col d'Orgambide, en passant de l'autre côté, en allant vers Saint-Jean-le-Vieux jusqu'au lac, pas loin des chalets Pedro. Donc on se retrouve vraiment sur la zone la plus contrainte, donc la circulation sera vraiment très compliquée en fait, sur la durée du chantier. Alors c'est uniquement 7 jours dans la période comprise entre le 11 juin et le 25 juin. Ce sera forcément sur des jours ouvrés et sur une journée classique de travail entre 8h et 17h30. Donc chaque fin de journée, le chantier sera réouvert à la circulation.
2: Autres travaux qui débutent à Saint-Jean-de-Luz hier. La première pierre de la nouvelle station d'épuration a été posée. Elle doit voir le jour en 2027 dans le quartier d'Acotte. C'est permettre d'éliminer et de traiter les eaux usées de l'équivalent de 75 000 foyers. Coût de l'opération, plus de 40 millions d'euros. Et puis la SNCF en grève aujourd'hui. Un intercité sur 2 annulé, un TGV sur 3 annulé. 2 trains sur 10 seulement circulent au Pays Basque.
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2: Qu'en est-il pour la météo, Pierre-Sylvain ?
0: Eh bien, il va falloir attendre la fin d'après-midi pour ne plus avoir de nuages ni d'averses, notamment sur le Labour. Pour les températures, on est à 18 degrés sur le BAB, 17 sur la côte, 17 à Espelette, Cambo, Bardot, Saint-Palais, 16 à Baïgorry et Mauléon. Moi, je vous souhaite de passer une très belle journée et je vous laisse en compagnie de Éric Bastien et Valérie D'Amido pour Au Taquet.
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3: Bonjour la France, j'espère que tu vas bien. La France, même si ça s'est un petit peu refroidi et qu'on a que l'impression que c'est l'automne, s'il te plaît. Comment ça va Éric Bastien? Ouais, c'est ça.
7: Il paraît qu'il y a un dôme de chaleur, enfin un dôme. En tous les cas, il va faire chaud ce week-end.
3: Ah bah...
7: Ça remonte.
3: Eh bah on espère.
7: 30 degrés, on m'a dit.
3: Alors, je vous rappelle que toute la semaine, nos candidats s'affrontent pour se sélectionner pour la finale de vendredi. Je vous rappelle les petits cadeaux, les petits amis. Alors, le premier prix, c'est un séjour pour deux personnes à l'occasion de la 65e édition du Mondial La Marseillaise à Pétanque. Alors, vous allez partir à Marseille. Vous avez deux nuits à l'élégant hôtel Villa M de Marseille. C'est un petit 4 étoiles, c'est pas mal. Vous aurez plein de cadeaux, hein, des jeux de triplets, des sacs, des polos. Surtout 100 euros de carburant pour rejoindre Marseille. Et si vous ne gagnez pas ça, vous gagnez quoi, mon petit chou?
7: Marseille, bébé, Valérie, tu
3: oui,
7: le sais. Marseille, bébé, Joe Lanfort.
3: Tu le sais, bah oui.
7: Malongo, bébé, bah oui. Joe Malongo, originaire de Marseille, bien sûr.
3: Bien sûr.
7: Qui a installé ses bureaux dans les Calanques. Depuis Cassis, comme ça, il fabrique son café.
3: Ah oui.
7: Et chaque jour, 32 dosettes sortent de l'usine, 6 verres en verre.
3: Ah évidemment. Ouais,
7: rien
3: d'accord.
7: Que pour vous, c'est le cadeau à gagner vendredi pour les perdants, donc il n'y a jamais de perdants.
3: Ok, et eh ben écoutez, ce qu'on va faire, c'est qu'on va accueillir nos deux candidats du jour, Loïc et Claudine. Bonjour les amis.
7: Bonjour.
8: Bonjour.
9: Bonjour.
3: Alors, comment ça va?
8: Ça va pas trop mal.
3: Alors, Loïc, tu joues avec Ici Touraine.
8: Voilà, tout à fait.
3: Tu as 67 ans.
8: Voilà.
3: Tu habites à Saint-Laurent en Gâtine.
8: Oui, tout à fait.
3: T'es un petit gâté, mon gâté?
8: Comment?
3: T'es un gâté, donc.
8: Je suis un gâté, oui, je suis un gâtiné, ouais.
3: T'es un gâtiné, néné. Alors, tu es marié avec Armel et... Vous avez un enfant qui est un ours, hein, qui est Mayana, oui. Un Terre-Neuve.
7: Ah oui.
8: Voilà.
3: Bah voilà. Alors, combien elle pèse? Parce que c'est gros, les Terre-Neuves. Hein.
8: 75 kilos.
3: Bien sûr.
7: Bah, c'est mon poids.
3: C'est... Pardon.
8: Oh, ça m'étonnerait.
3: Voilà.
7: Oh, le salon.
3: Merci, merci. Oh, dis donc, ouais. Bah dis donc, Loïc, il a raison. Ouais. Tout le monde sait que...
7: De toute façon, on va se faire une pesée tous les matins.
3: Voilà, on va faire une pesée. Alors, tout le monde t'appelle Lolo, bien évidemment.
8: Ouais. Ouais, et oui. Toi, tu m'appelles même Lolo Lilic.
3: Ah bah, Lolo Lilic.
8: Tu t'en rappelles pas, il y a un an et demi?
3: Eh ben non, je m'en rappelle pas, je suis vieille, j'ai perdu la tête. Mais où, comment, pourquoi, raconte.
8: Tout simplement, c'était la première émission de ce nouveau jeu, Au Taquet.
7: Non.
3: Oh là là, Lolo Lilic.
7: T'as fait la première émission,
3: oui. Mon Dieu.
8: La cocotte Staub.
3: Oh, mais oui.
7: C'est la toute première semaine.
3: Oh là là. Mais comment ça va, mon petit Lolo Lilic?
7: C'est énorme.
8: Écoute, ça va pas trop mal.
3: Bon, alors, t'es retraité et t'étais conducteur de tram à Tours, c'est ça?
8: Oui, c'est ça, oui, tout à fait.
3: Pop. Et alors, c'était bien, le tram? Comment c'est, le tram?
8: Ah oui, je préférais le tram qu'au bus.
3: Ah ouais? C'est plus sympa?
8: Ouais, bah oui, parce que on est en sécurité dans la cabine.
3: Ah oui, c'est vrai.
8: Parce que maintenant, dans les bus, c'est chaud.
3: Oui, c'est vrai, c'est pas faux. Ah. Mais alors, t'as pas fait que ça, parce que t'as eu plein de métiers, toi. Hein. T'as fait un CAP de menuiserie, t'as fait les compagnons du devoir à Marseille, donc tu connais Marseille.
8: Ah bah oui.
3: Et voilà. T'as été routier, t'as travaillé le béton, du don. Fait beaucoup de choses quand même, hein.
8: Ah bah oui, il faut se divertir dans la vie, hein.
3: Bah oui. D'ailleurs, dis donc, t'as tellement bien travaillé dans les compagnons du devoir qu'il paraît que tu bricoles pas mal.
8: Oui, je bricolais, on va dire. Oui. Hein, maintenant, j'ai élevé le pied, hein. Ouais.
3: Oui, mais enfin, t'as fabriqué quand même des armoires, t'as fabriqué un portail, tout ce qui touche au bois.
8: Ah oui, tout ce qui touche au bois. Même un casse-tête chinois.
3: Oh, bah, parce qu'en plus, Loïc, quand il était petit, voulait être menuisier. Voilà.
7: Ouais,
8: Tout à fait.
3: Très beau métier, menuisier, hein, c'est magnifique.
8: Ah bah.
3: Hein?
8: On travaille pas un être vivant, non.
9: Bon, c'est...
8: Le bois est vivant.
9: Ah ouais, c'est magnifique le bois.
8: Et moi, ça bouge tout le temps.
9: Eh ben ça c'est bien. Alors tu vas me marquer tout de suite le premier point avec la première question, vrai ou faux, avec une petite chanson, tiens.
10: Touche pas ma coiffure, elle est magnifique.
9: Alors, on va parler de coiffure.
8: Coiffure.
9: Ouais. Il paraît que en ce moment, hein, il y a un coiffeur toulousain qui fait le buzz sur les réseaux parce qu'il ressemble à Gilles Lelouch. Alors, est-ce que c'est vrai qu'actuellement, il y a un coiffeur toulousain qui fait le buzz sur les réseaux parce qu'il ressemble à Gilles Lelouch? Vrai ou faux? Top chrono, 5 secondes.
8: Écoute, Valou, je vais dire vrai.
9: Alors, c'est non, c'est faux, parce qu'en fait, il ressemble à Pierre Ninet.
7: Mais alors, comme deux gouttes d'eau,
9: comme deux gouttes d'eau, tire à voir.
7: Génial.
9: Et oui, et il sait, vraiment, on dirait que c'est Pierre Ninet. Tout le monde a pensé que c'était Pierre Ninet qui faisait une blague.
7: C'est fou, ça.
9: C'est pas grave, il y aura d'autres questions.
7: C'est dingue, Loïc, la casserole stove, la boucle est bouclée, c'est la première émission.
9: Oh là là.
7: C'est fou, ça. Claudine est avec nous, avec ici, Sud-Lorraine. Claudine qui a 69 ans, qui habite à Frouard, dans Meurthe-et-Moselle. Comment on appelle les habitants de Frouard? Claudine.
11: Les Froardaises.
7: Claudine, qui a deux enfants, Céline et Guillaume, oui. Je me suis pas trompé dans les prénoms?
11: Non, pas du tout.
7: Ouais. Et tu les as eu jeunes, tes enfants, toi, Claudine, hein?
11: Très jeunes.
7: Et oui, parce que...
11: Enfin, très jeunes, jeunes.
7: Bah, je vois que Céline a 47 ans, donc t'avais quoi, 20 ans, 21 ans, quelque chose comme ça?
11: 22. Quand
7: ouais,
11: 22.
7: C'est ça, 22. Ah, voilà. Bon, et j'imagine que...
11: C'est-à-dire, ma maman, elle m'a eu assez tardivement, donc voilà.
7: Ah, t'as fait l'inverse, quoi.
11: C'est pas toujours évident.
7: Bah, alors j'imagine que Guillaume et Céline t'ont laissé des petits-enfants, il y en a combien?
11: Trois petits-enfants.
7: Oh, voilà. Comment ils s'appellent? On va les citer.
11: Un petit Louis qui a 17 ans, une petite Noémie qui a 14 ans et une petite Alice qui a 11 ans.
7: Oui, donc on est sur de l'ado et puis une toute plus jeune, quoi, voilà, avec Alice.
11: Voilà.
7: Alors toi aussi, t'as un petit chien que t'as décidé d'appeler comme un moteur de recherche. Comment il s'appelle?
11: Voilà, Yahoo.
7: C'est rigolo.
11: Yahoo.
7: Mais pourquoi
11: un
7: Yahoo
11: petit Bah parce qu'on cherchait, en fait c'est mon petit neveu qui m'a, mon neveu puisque maintenant il est grand, et voilà, notre petit voisin avait un petit chien qui s'appelait Google, donc on l'a appelé Yahoo.
7: Excellent. Tu es retraitée, Claudine, mais tu continues à travailler, et j'apprends que tu te lèves tous les jours à 2h du matin, mais pour faire quoi?
11: Pour distribuer le journal quotidien, l'Est républicain.
7: Mais c'est génial. Voilà. Tous les jours, 2h du matin, tu te lèves pour aller distribuer le journal. Mais quelle force incroyable. Alors que tu pourrais être tranquille à la maison.
11: C'est pas très chaud, hein.
7: Bah oui, mais...
11: 9 degrés,
7: Mais oui, mais tu pourrais être tranquille chez toi. Bah oui, et tu te lèves à 2h. Franchement, Claudine, t'es une championne. Ça fait plaisir. T'as été fonctionnaire de justice toute ta carrière. Et on parlait de coiffure. Tu voulais être coiffeuse.
12: Chez le coiffeur, je suis allé.
11: Voilà.
12: Soigner ma crinière. Le patron, sans plus de manière, me toisait à peine installé.
7: Claudine, bienvenue dans l'aventure. On va jouer avec un tout premier point qui arrive à présent. Et un extrait, écoute bien.
13: Skippy.
7: On se souvient tous. En Australie, Claudine, il y a deux fois plus de kangourous que d'habitants. En Australie, il y aurait deux fois plus de kangourous que d'habitants. 5 secondes, top chrono, vrai ou faux? Allez, Claudine.
11: Allez, je dirais vrai.
7: Ah, bon, t'as raison. Oui, c'est vrai. La population de kangourous, c'est fou. 50 millions d'animaux pour 25 millions d'habitants. Comme quoi, ça se multiplie, hein, les kangourous.
9: Comme quoi, si tu emmerdes trop les kangourous, eh ben, t'es pas dans
7: le... Ils prennent le power, hein.
9: Alors, nous allons partir sur la route du souvenir 1986. Ah là là là là.
7: Je t'ai toujours pas né, hein.
9: Alors, c'est un groupe qui s'appelait Europe. Et ça, vous pouvez ne pas... C'est impossible que vous ayez oublié ce truc qu'on nous a martelé. De Countdown. Vous écoutez ici, on vous aime, à tout de suite.

0: Michel Taupin, j'ai rendez-vous avec mon destin.
1: Vous êtes résistant, vous.
0: Oh là, pfff. Allez, jingle.
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1: C'était dans Papy fait de la résistance.
0: Exactement.
1: Michel Taupin. Ouais.
0: Michel Taupin, c'est réglé comme du papier à musique. Ouais. J'ai rendez-vous avec mon destin.
1: Oui.
0: Alors, Loïc n'a pas de point, Claudine a un point. Loïc, alors dis donc, ça tomberait bien que tu sois sélectionné et que tu gagnes parce que tu joues à la pétanque.
3: Oui, tout à fait. D'ailleurs, je t'attends toujours pour faire le concours.
0: Bah, c'est vrai. Bah, écoute, peut-être j'irai à Marseille. Alors, et en plus, t'aimerais bien y aller parce que tu connais quelques grands joueurs qui y seront.
3: Ah bah oui, tout à fait, oui, j'en connais quelques-uns, oui. Comme Monsieur Philippe Quintet, Dylan Rocher, Suchot, Robineau, Rizzi, Foyot, Lacroix, Fagino.
0: Ah oui, enfin, Monsieur connaît bien le sujet.
3: Oui, je crois, oui.
0: Alors, il paraît même que t'as collectionné des coupes, hein, parce que t'as gagné plein de championnats, et en 93, t'as même participé aux 24 heures du Mans de pétanque.
3: Voilà, tout à fait. Oh, en 93, ouais.
0: Eh ben, dis donc.
3: Et un dur week-end. Hein.
0: Ah ben, dis donc. Et ça dure quand même les 24 heures du Mans de la pétanque.
3: Ouais.
0: T'as pas intérêt, tu tires ou tu pointes, hein?
3: Moi, je suis milieu.
0: T'es milieu? Oh oui, d'accord.
3: Ouais, je suis milieu. Ouais. Je suis un peu les deux.
0: Eh ben, c'est pas mal.
3: Ouais.
0: Eh ben oui, ça serait bien que t'ailles là-bas, alors du coup, oui.
3: Oh,
0: faut...
3: bah oui.
1: Oui.
0: Hein. Faut gagner.
3: Ça me rappellerait des bons souvenirs.
0: Bah oui.
1: J'ai une question. Tu avais gagné le Staub la première semaine avec nous en 2024. T'avais été le grand gagnant ou pas?
3: Ben non.
0: Ah, justement, ah voilà.
3: Justement. Ah, voilà. J'avais perdu contre. Elle s'appelait Patricia.
1: Ah, Patricia.
0: Oh là. Nice. Oh là.
3: J'espère qu'elle fait de la bonne ratatouille là-bas.
1: Mais tu avais joué avec Valérie?
3: Oui.
0: Évidemment qu'il avait joué avec moi. Évidemment. Oh
3: bah,
0: là.
3: Oui,
0: là.
3: Mais je vous explique en deux mots. Ma femme avait répondu, enfin elle a répondu, non, ma femme avait soufflé, mais elle avait parlé un peu fort.
1: Ah oui.
0: Ouais.
3: Et ma voix, moi je l'ai dit, Sauce Fork, le nom du ranch de Dallas, et ma voix a été écrasée par vos cris.
0: Oh là là là.
1: Je sens qu'il y a un petit traumatisme à régler.
0: Bien, bon, on va essayer de tout faire pour que tu gagnes.
3: Il y a un traumatisme là.
0: Alors écoute.
3: Jamais remis, hein.
0: Alors écoute bien. Concentre-toi bien pour marquer le point là.
3: D'accord.
0: Alors, tiens, une petite ambiance.
1: T'as vu les progrès que j'ai fait au piano quand même.
0: Ah là là, bah oui, c'est incroyable. C'est le générique d'apostrophe.
1: Ah oui.
0: Alors écoute bien cette question. Dans le monde de l'édition, on considère qu'un livre a bien été corrigé lorsqu'il contient moins de 7 fautes. Est-ce que dans le monde de l'édition, un livre, on le considère qu'il a été très bien corrigé lorsqu'il contient moins de 7 fautes? Top chrono, 5 secondes.
3: Vrai.
0: Oui, c'est vrai, évidemment. Bon, alors l'objectif, c'est quand même 0 faute, mais le livre peut sortir, on considère qu'il a été corrigé s'il y a moins de 7 fautes. Bravo, premier point.
1: Claudine qui a déjà un point avec ici Sud-Lorraine, qui habite à Frouard, en Meurthe-et-Moselle, qui est retraitée, qui se lève à 2h du matin tous les jours, et ça, bravo, pour distribuer le journal L'Est Républicain. Bah alors, je vois que t'es une retraitée très active, parce que tu vas à la piscine tous les jours.
4: Oui.
1: Waouh. Mais piscine pour patauger.
4: Un peu moins en ce moment, mais ouais. Oui, j'allais à la piscine tous les jours.
1: Mais combien, voilà. Tu fais combien de longueurs?
4: Bah 25.
0: Oh, 25. Oh là là.
4: Et c'est, longueurs.
1: Et c'est une piscine, c'est une petite, c'est 25 mètres ou 50 mètres? C'est une grande piscine?
4: C'est 25 mètres.
1: Ouais. Ah, mais 20 longueurs de 25 mètres, je ferai pas le calcul, mais ça fait quand même.
0: Bah ça fait pas mal, c'est 5
1: kilomètres.
0: Ça fait
1: beaucoup trop. Et nous, on arrive au plongeoir avec Valérie, on s'arrête là.
0: Non, moi je fais des longueurs.
1: Ah bon?
0: Bah oui, j'ai pas le choix, hein. je suis vieille.
1: Combien, vous êtes résistante, on le sait.
0: Moi, j'ai une piscine de 50 mètres et je fais 15 longueurs et j'estime que c'est beaucoup déjà.
1: Chez vous, vous avez une piscine de 50 mètres?
0: Mais non, la piscine municipale, fou, vous êtes fous.
1: Alors, elle aime aller avec ses neveux et sa sœur au match de foot aussi, Claudine. Et tu soutiens quelle équipe?
4: L'AS Nancy-Lorraine. Allez,
1: le petit cadeau pour toi, l'hymne de l'AS Nancy-Lorraine. On salue évidemment l'équipe. Notre Claudine qui répare, qui débouche, qui vérifie les niveaux de sa voiture, qui bricole. Mais t'es manuel, tu sais faire plein de trucs, toi. Hein.
4: Oui, voilà. Bah, quand on est un peu toute seule, faut qu'on se débrouille, quoi.
1: Ouais, pas toute seule. Il y a les enfants, les petits-enfants. Mais je comprends.
4: Oui, j'habite pas tout près. Hein.
1: Ah, ils sont un petit peu plus loin. Ah. Ok.
4: Voilà.
1: Allez, jouons à présent, Claudine. Et on parlera dans un instant de ce bœuf bourguignon et de ce veau maringot que tu es en train de nous préparer parce que tu sais cuisiner, toi. Ça, c'est l'hymne du Dami Dolan.
0: Ah non, l'hymne d'Ami Dolan a déjà été créé par Nicolas.
1: C'est vrai. Un camion contenant 12 tonnes de Kit Kat, c'est le truc chocolaté là, c'est volatilisé dans la nature. Vrai ou faux? Top chrono, 5 secondes. Un camion avec 12 tonnes de Kit Kat, a disparu. Vrai ou faux? Vite!
4: Elle a dit vrai.
1: On le prend, Valérie?
0: Ouais,
1: 5 secondes, hein, faut essayer de respecter les 5 secondes. Oui, c'est vrai, c'était récemment d'ailleurs, c'était au mois de mars. Un camion qui transportait donc 12 tonnes de barres Kit Kat, ça fait 413 000 chocolats. Ça a disparu entre l'Italie et la Pologne. Il est où ce chocolat? Non, mais il est où?
0: Il est chez toi.
1: Oui.
0: Alors, Loïc 1, Claudine 2, et là tout de suite. Oh, je cours tout seul. Et je cours toujours tout seul. C'est William Scheller, vous écoutez ici, on vous aime, à tout de suite.

0: seul. J'ai couru après la piscine pour aller faire des longueurs, mais puis, au final, elle était fermée. C'est vraiment dommage.
1: C'est dommage.
0: C'est William Scheller.
1: Et voilà. Alors.
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1: Ici, nous sommes avec Loïc qui a un point, Claudine qui a deux points, et là, la possibilité de marquer deux points grâce au quiz musical. Et Loïc, tu vas inaugurer un jeu musical.
0: Ça reste une nouveauté.
1: C'est la première fois qu'on le fait, donc tu vois, là...
0: Ça nous fait plaisir que ce soit Loïc.
1: Et ça nous fait plaisir que ça soit toi. Hein,
3: Bah bien sûr.
1: Bon, je sais que tu avais un trèfle à quatre feuilles dans le temps, mais que tu l'as perdu. On va essayer de penser que tu l'as, hein, d'accord ?
3: Voilà.
1: Bon, alors, écoute bien.
0: Oui, là,
1: nous allons te passer un extrait d'une chanson, mais... elle ne passe pas à la bonne vitesse.
0: Eh oui.
1: Donc...
0: elle déraille.
1: Elle déraille, ou elle s'accélère, ou elle ralentit. En tout cas, elle n'est pas à la bonne vitesse. Donc, il y en aura deux. Mais la première, tu l'écoutes bien, et c'est à toi de la reconnaître. Écoute bien, premier extrait. Alors, est-ce que c'est Claude François ou pas? Alors, c'est lui, il a dit Claude François. Est-ce que c'est Claude François? Est-ce que ce n'est pas Claude François? Allez, on écoute. Oui, tu pars à l'air. Sur le Nil, voie le soleil fille.
0: Mmh.
1: C'est un premier point pour toi, Loïc.
0: Oh, c'est facile.
3: Oui.
0: Hein.
1: C'est facile. Hey, tu arrêtes.
0: Parce qu'on écoute quand même un peu la version normale.
1: Oui,
0: ça, c'est pas normal.
1: Bon, mais écoutez, c'est vous qui préparez les quiz, débrouillez-vous.
0: Mais
1: un
0: c'est
1: petit
0: pas moi qui les ai fabriqués.
1: Hein. Parce que je demande à quelqu'un de faire mes bingos. Non, alors. Bon. Alors écoute bien la deuxième chanson. C'est pareil, on est sur le disque des rails.
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3: Dalida.
5: Pour comme un enfant.
3: Il venait d'avoir 18 ans.
1: Il venait d'avoir 18 ans. Alors, est-ce que c'est la belle Dalida? On écoute la version originale.
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1: Bien sûr que c'est elle. Eh bien, ça te fait deux points. Tu en avais un. Tu en as trois maintenant. Bravo.
0: Claudine qui a déjà deux points. Claudine, ah, ma Claudine.
6: C'était facile, lui. Hein.
0: Ah ouais, je suis d'accord avec toi, Claudine. Ça sera sans doute peut-être le cas pour toi aussi.
1: Claudine, on a pris ta réponse alors que le chrono s'était arrêté.
0: Moi aussi.
6: D'accord.
1: Oui.
0: Claudine.
6: Vous le dis rien.
0: Avant de jouer, dis-moi un petit peu quand même la cuisine. Parce qu'on s'en est dit un petit mot. On a faim, tu sais, à cette heure-ci. Toi.
1: On a faim.
0: Bah oui, on a tous. T'as pas faim ?
1: Pas encore.
0: Avec les 50 longueurs que tu viens de faire, là. Alors, si tu nous fais du bœuf bourguignon, tu nous fais quoi ? Du veau maringot ou de la choucroute ? Parle qu'elle est bonne chez toi.
6: Ah, la choucroute, elle est bonne chez moi, oui. Oui,
0: oui. Eh bien, qu'est-ce qu'on fait à midi, alors ? Qu'est-ce que tu nous prépares, quoi ? Dans tes spécialités ?
6: À midi, à 13h. Rien du tout. Voilà, je vous attendais, donc...
1: Elle va la
6: je prépare pas. Pas préparé à manger.
0: Bon, donc il n'y a rien à manger. Super. Enfin, je sais que tu sais faire de bons éclairs, des gâteaux marbrés, les bœufs bourguignons, et que tu as même donné envie de cuisiner à ton filleul Benoît, qui est devenu par la suite, bravo, cuisinier de l'ambassade des États-Unis et d'Angleterre. Bravo, neveu.
1: Bravo.
0: Wow.
6: Le filleul.
0: Ah, extraordinaire, le filleul. Hein. Tu peux être fier de toi.
6: Ouais.
0: Allez. Ah, oui. Voici ton quiz, l'extrait d'une chanson, tu l'as compris, qui déraille, qui ne se joue pas à la bonne vitesse, tend bien l'oreille. Ça devrait être facile pour toi, tu vas être contente.
4: La bohème.
6: Ah, c'est Charlotte pour la bohème.
5: Ça va.
6: On a 20 ans. Charlotte Zabour, la bohème.
0: Ah, moi je vais jusqu'au bout quand même, je félicite les techniciens qui ont fait ce petit travail. Ouais, je dis tu vas être contente parce que c'est un de tes chanteurs préférés, c'est Charles Aznavour.
6: Ah, oui.

0: Faites heureux.
1: Ah bah ça fait un point de plus, Claudine, on est à 3.
2: Oui.
1: Ah, on entend un de plus. Un de plus. Ouais, alors comme c'est la première fois qu'on fait ce jeu-là, je vous ai fait vraiment du fastoche. Mais si je le refais très bientôt, je vais compliquer. Ça sera plus compliqué.
2: Oui, bon,
1: non, mais
2: ça
1: je
2: va.
1: Vous le dis tout de suite. Hein. Allez, on écoute.
3: Allez, venez, Milan, vous asseoir à ma table.
4: Milan.
3: Ici, c'est pour
1: Milan. Et on envoie le chrono 10 secondes.
4: Oui.
1: C'est drôle, ce truc-là. Alors, qui chante?
4: Edith Piaf, Milord.
1: Alors pas du tout. Pas du tout, Milord. Franchement, c'est de Lara Fabian, Milord, tout le monde le sait.
2: Ouais, bien sûr.
1: Ah, Claudine, bien sûr, bien sûr, bravo.
3: Allez, venez, Milord.
1: Ah bah j'ai bien aimé, moi, ce jeu.
2: Moi, j'adore. Alors, ça nous fait 3 pour Loïc, 4 pour Claudine. Et là, tout de suite, c'est la réclame, mais pas que. C'est aussi l'actualité dans vos régions, grâce aux 44 locales de votre radio ici. A tout de suite.
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2: Je vous le rappelle, nous sommes avec Loïc qui a 3, Claudine qui a 4, qui tente de se qualifier pour la finale de vendredi pour tenter de remporter un séjour pour 2 personnes à l'occasion de la 65e édition du Mondial, la Marseillaise à Pétanque. Et puis avec un très beau séjour, 2 nuits à l'hôtel Villa M à Marseille, un établissement 4 étoiles. Plein de cadeaux, des jeux de triplettes, des sacs, des polos, 100 euros de carburant pour y aller. Et si vous ne gagnez pas le voyage à Marseille, vous gagnez la machine à café Malongo avec ses 32 dosettes et ses 6 verres en verre. On reprend la compétition. Alors, Loïc, il paraît comme ça qu'on a une petite anecdote bien rigolote. Il paraît que quand tu étais livreur d'engrais, tu t'es occupé d'une livraison spéciale. Qu'est-ce que c'était cette livraison spéciale chez Madame Catherine Deneuve ?
9: Eh bien, tout simplement, un géranium de 2,50 m à 3 m.
2: Ah oui, d'accord.
9: Ouais. Et c'est son ex-mari, Roger Vadim, qui a voulu lui offrir, sûrement pour se faire pardonner de quelque chose.
2: Oui, j'imagine.
9: Et quand je suis arrivé devant chez elle, elle l'a refusé.
2: Ah ! Elle a refusé le géranium.
9: Refusé le géranium de 3 mètres de haut.
2: Oh mon Dieu. Et alors, du coup, qu'est-ce que t'en as fait de ce pauvre géranium?
9: Eh ben, j'ai téléphoné à mon patron pour lui dire, voilà, j'ai un petit souci. Madame Catherine Deneuve refuse le cadeau. Qu'est-ce que je vais pas le trimballer toute la semaine dans mon camion?
2: Parce
9: que le pauvre, il va souffrir. Donc, il a téléphoné à une grande surface, pas trop loin de Paris, et j'ai livré le géranium, et quand j'ai ouvert la porte du camion, beaucoup de gens me regardaient.
2: Ah bah oui, tu m'étonnes, 3 mètres de haut pour un géranium, c'est beaucoup quand même. Hein.
9: Oui, surtout que c'est une bouture de l'année. Hein.
2: Ah oui.
9: Ah oui, oui, c'est pas un géranium qu'à 10 ans. Hein.
2: Ah d'accord, ok. Bon,
9: ah eh oui, bah, écoute. L'engrais des records du monde, AlgoFlash.
2: Eh ben bah, AlgoFlash.
9: Eh, comme ça, c'est fait.
2: Alors, tu as 3. Est-ce que tu vas marquer 3 points de plus? On va le savoir tout de suite. C'est la question à choix multiples. Je te pose la question, je te propose des réponses et tu auras à mon top chrono 10 secondes pour répondre. Tiens, une petite ambiance. Le générique de Caméra Café. Alors, quel ustensile de bureau a été breveté le 10 juin 1943 ? Quel ustensile de bureau a été breveté le 10 juin 1943 ? Le trombone, la graffeuse, le stylo à billes ou les fesses d'Éric Bastien.
1: Oh non.
2: Alors, c'est quoi l'ustensile de bureau breveté le 10 juin 43? Trombone, agrafeuse, stylo bille, le postérieur d'Éric Bastien, top chrono, 10 secondes.
9: Stylo bille.
2: La stylo bille, est-ce que c'est une bonne réponse? Eh bien, oui, c'est une bonne réponse. L'inventeur Laszlo Biro, qui est hongrois, a déposé un brevet en Argentine. C'était quand même beaucoup plus pratique que le stylo plume. Et du coup, bravo, mais plus tard, il s'est fait piquer un peu le truc. Enfin, il l'a popularisé, c'est Marcel Bic hein, qui a popularisé le oui. célèbre Bic. Bravo.
1: Ah, il s'appelle Marcel Bic.
2: Marcel Bic.
1: Oui, je savais pas.
2: Allez, 3 points de plus, tu as 6, Loïc.
1: Claudine, vous saviez, Valérie, tu savais quoi?
2: Non.
1: Claudine fait partie d'une chorale.
2: Ah.
1: Eh oui, Claudine. Alors, elle est où cette chorale? Je veux tout savoir.
0: Alors maintenant, elle n'existe plus, mais elle était à Froid. Et puis après, je suis allée à une autre chorale qui était sur Fléville.
1: Mais alors, moi je lis, c'est énorme. Tu as fait partie des 2000 choristes qui accompagnaient notamment.
0: Les 2000 choristes.
1: Eh oui. Alors raconte, tu as accompagné les concerts de qui?
0: Eh ben, c'était plusieurs chanteurs, donc il y avait 2000 choristes sur scène et, ouais. Et j'ai fait plusieurs années. J'ai vu Patrick Fiori, ouais. J'ai vu Yannick Noah, il y avait plein de vedettes.
1: Ah, et du coup, tu faisais partie des choristes, non, mais c'est extraordinaire. T'as envie
0: moi, je faisais partie des choristes.
1: J'ai bien compris. Tu,
0: avec le chef d'orchestre, c'était le chef de chorale, plutôt, c'était Jacques Hilox.
1: Ok.
0: Qui est de Metz.
1: Tu veux pousser une petite chansonnette ou je veux pas te forcer, hein? T'as envie d'un petit quelque chose pour nous ou pas?
0: Non, bah non, merci. Pas trop.
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0: Mais ça, je suis pas trop.
1: Ah, écoute, on aura essayé. Par contre, tu danses démonstration. Allons-y avec du twist. Eh oui, parce que Claudine, elle danse une fois par mois avec des orchestres. Le rock, la valse, voilà. Le sirtaki et le twist, c'est vrai?
0: C'est vrai.
1: Bah c'est génial ça, dis donc. Et t'as quel niveau? Genre danser avec les stars ou tu te situes comment?
0: Quel niveau j'ai?
1: Bah oui, on danse. Tu te vois bien sur un parquet.
0: Je danse, voilà, j'ai pas trop de niveau, mais bon, on n'est pas c'est avec des amis, donc okay. Voilà, une fois par mois, on va manger, puis des fois un peu plus, hein, parce qu'on on se retrouve à certains endroits pour danser.
1: Bon, j'ai bien compris que c'est avec ce groupe de copains en plus que tu fais des voyages. Claudine, nous allons tout de suite te poser la question à choix multiples. On parlait tout à l'heure des petits plats que tu nous préparais, du veau maringot, que tu sais faire, du bœuf bourguignon, on va parler de fromage.
10: Fromage râpé, le rap du fromage râpé.
1: En circonstance, bien sûr, hein, la bonne raclette ce soir qu'on fait chez toi, Valérie, puisqu'il
2: bien
1: fait
2: sûr.
1: Moins 14 degrés. La concoyotte, enfin fromage,
0: oui. Hein,
1: la concoyotte, c'est pas dans ta région, mais c'est pas très loin non plus.
0: Et
1: oui, c'est vrai. Et l'un des fromages français les moins riches, mais en quoi? Ça vient de la Franche-Comté. Hein. Il est les moins riches en calcium, fromage qui contient donc moins de calcium, de protéines, de matière grasse ou de matière molle. Top chrono, 10 secondes. La concoyotte est un fromage français, les moins riches en quoi? Matière grasse, matière molle, protéines ou calcium?
0: Allez, calcium.
1: Allez, le calcium. Eh ben, c'était la matière grasse. Ah, et oui, c'est l'un des fromages les moins caloriques, en fait. Tu peux en manger, bon, pas excès non plus, mais ça, c'est trois fois rien.
2: On mange un peu beaucoup, quand
1: 4
2: même.
1: 4 à 8% de matière grasse. Voilà, ça se met sur les pommes de terre, entre autres. C'est très bon et ça vient de la Franche-Comté.
2: Et c'est l'un des fromages les plus légers, mon cher ami. Oui, moi, j'adore la cancoyotte.
1: C'est vrai, mais ça vaut pas le Saint-Nectaire.
2: Non, bah non, rien ne vaut le Saint-Nectaire, mon chéri. Alors, ça nous fait 6 pour Loïc, 4 pour Claudine. Et là, tout de suite, on va partir avec Indochine. Parce que moi, j'ai demandé à la Lune, j'ai demandé plein de trucs à la Lune.
1: C'est vrai, quoi donc ?
2: Des trucs qu'on ne peut pas dire, sinon ça ne se réalise pas. On vous aime, à tout de suite.
1: On fait tous un vœu alors.

0: là.
1: On l'a tous demandé à la Lune, hein. Merci Indochine. Qu'est-ce qu'on voulait demander? Qu'est-ce que t'as demandé du coup?
0: Des trucs qui ne te regardent pas.
1: On peut rien savoir.
0: On peut rien savoir.
1: Tu
0: si
1: n'es pas
0: on
1: un
0: dit...
1: livre à cœur ouvert.
0: Mais non, si on dit son vœu, il se réalise pas.
1: Ah d'accord, ok.
0: Allez, jingle.
1: Moi, mon vœu, c'est d'avoir un candidat qui gagne.
2: C'est pas un nom qui dit ça. On est au taquet.
0: Nous sommes au taquet avec Loïc qui a 6, Claudine qui a 4. Alors, mon petit Loïc, il paraît que tu adorerais déjeuner avec lui.
1: Avec un chien.
3: Des amis en béton.
1: Avec Florent Pagny, quoi.
0: Il aimerait déjeuner avec Florent Pagny. Il paraît que tu vas le voir à Poitiers en octobre, c'est ça?
4: Oui, c'est ça, Valérie.
0: Et tu l'as déjà vu en concert?
4: Oui, à Tours. Oui. Avant qu'il y arrive la bêtise.
0: Ah là là là là.
4: Ouais, ouais.
0: Aïe, aïe, aïe. Bon, alors, on a entendu vaguement le jingle de 30 millions d'amis. Pourquoi? Parce qu'il paraît que si t'étais un animal, toi, tu voudrais être un gros chien.
4: Ouais.
0: Voilà, un chien. Mais voilà. Un chien comme ton ours, là, un Terre-Neuve ou autre chose?
4: Oh, un Terre-Neuve, un Spitz, par exemple.
0: Ah, hein, ouais.
4: Hein, ouais. On en garde un en ce moment.
0: Oh là là. Ah oui, d'accord, oui. Tu gardes un... Bon, d'accord, écoute...
4: Ah oui, on garde les chiens.
0: Tu gardes les chiens? Oui, il paraît que tu gardes le chien d'un basketteur professionnel.
4: Oui, tout à fait.
0: Alors, c'est quoi comme race, son petit chien?
4: Alors, c'est un Spitz.
0: Ah, voilà. Parce que il paraît que depuis longtemps, tu le gardes, parce que c'est un basketteur professionnel qui jouait à Tours. Dès qu'il avait des matchs ou pour les vacances, pof, c'est toi qui gardes le chien.
4: Hein, et maintenant, il joue à Chaland, eh ben, il nous l'a amené avant de partir en vacances.
0: Bon, écoute, j'ai envie de dire...
4: C'est un Seychellien, donc il est parti en vacances 2 mois là-bas et il a fait le trajet pour nous les amener.
0: Et alors, est-ce qu'ils s'entendent bien avec Mayana?
4: Oh, bah, tout à fait.
0: Comme la roue en foire.
4: Non, ils s'entendent très très bien. Hein.
0: Ah bah oui.
4: Et on garde même une Labrador là, jusqu'au week-end.
0: Oh, pas du tout.
4: Et donc là, on a 3 animaux.
0: Eh ben bravo, moi j'aime bien les gens qui aiment les animaux, c'est des gens chouettes.
4: Ouais. Ah. Comment va monsieur?
0: Monsieur va très bien.
1: Oh, le souvenir.
0: Et tu sais que j'ai un nouveau chien, un nouveau cocker qui s'appelle Alfred.
4: Alfred.
0: Oui.
4: Ah, d'accord. Ok.
1: Il a quand même de la mémoire, Loïc. Hein,
0: mais bien sûr qu'il a de la mémoire.
4: Ah bah bien sûr.
0: Les gens qui aiment les chiens ont de la mémoire, monsieur.
4: Ouais.
0: Exactement. Alors mon chat, on va essayer de marquer 5 points de plus.
4: Non, mon chien.
1: Mon chien.
0: Mon petit chou à la crème. Tu vas essayer de marquer 5 points de plus avec la question cash. Tiens, je te mets une petite chanson. Alors, Philippe Laville qui chante tennis. Moi, j'aime quand ma réalisatrice me trouve des chansons comme ça. Alors, écoute bien. Quel tennisman français vient de faire ses adieux à Roland-Garros? Quel tennisman français vient de faire ses adieux à Roland-Garros? Top chrono, 10 secondes.
4: Mon fils, mon chien, mon chat, on n'en peut plus.
0: Ma bataille.
1: Eh oui, bien sûr.
0: C'est mon fils, ma bataille.
1: Ah,
0: oui, c'est Gaël, mon fils. Il a 39 ans et il a disputé son dernier Roland-Garros. Il a été battu au premier tour par Hugo Gaston. Et voilà, bravo, ça te fait 5 points de plus, tu as 11.
1: Là, Valérie, j'ai dû très très lourd. Mais en termes de Pierre Richard, en termes de niveau, de level, là, je tiens quelqu'un. C'est Claudine.
0: On adore.
1: À Claudine, je vais raconter un peu. À Claudine, un jour, elle part avec ses copains en voyage en Corse. Voilà. Alors, je sais pas pourquoi, mais Claudine veut se faire filmer les pieds dans l'eau.
0: Ah oui.
1: Alors, Claudine, elle descend sur la rampe pour que les bateaux puissent descendre dans l'eau. N'est-ce pas, Claudine?
5: Oui.
1: Ouais. Évidemment, tu as... glissé.
5: Oui.
1: Et tu t'es retrouvé complètement dans l'eau.
5: Voilà. Tout habillé, le sac, le téléphone, il y avait juste ma casquette qui flottait sur l'eau.
0: Ah bah c'est intéressant.
1: Alors, ça peut paraître rigolo, mais c'était rien à côté de ce qui est arrivé.
0: Ah.
1: Ça fait 15 jours qu'elle était mutée à la prison pour sa vie, par rapport à tout ce qu'elle faisait, parce qu'elle travaillait dans la justice. Bon, un jour, elle boit un petit thé, rien de plus normal, elle avale de travers. Bon, déjà...
0: On n'aime pas ça,
1: attends,
0: on n'aime pas.
1: Elle s'étouffe. Première chose, elle se lève pour ne pas cracher sur le bureau parce que elle reste humaine et courtoise.
0: Oui.
1: Voilà. Mais elle s'asphyxie.
0: Ah ben oui.
1: Elle finit par tomber sur le coin de la porte.
0: Oh là là.
1: Elle va à l'hôpital. Traumatisme, nez cassé et les yeux au beurre noir, chérie.
0: Ah oui, on est sur une personne.
1: Je vous ai dit qu'on était sur du level.
0: Ah oui, non mais les fausses routes, c'est dangereux, hein.
5: Ah oui, les fausses routes, c'est dangereux, hein. Faut faire attention.
0: Oui, moi j'en fais de temps en temps et je peux te dire qu'à chaque fois, je manque de mourir.
5: faut lever la tête, regarder la bouche.
0: Ouais, bah, j'essaye de faire ce que je peux pour pas crever, surtout.
1: Magnifique, en tous les cas, le niveau, là, en termes de classement, t'es pas mal, là, Claudine.
0: Ah bah oui.
1: En thème de Pierre Richard, là, voilà. On y va ?
0: Allez.
1: On joue avec cette, non pas ultime question, mais une question qui vaut cher, là. C'est l'avant-dernière, elle vaut 5 points, question cash.
3: Ça paie comme jamais.
1: Quel vêtement, Claudine ? Écoute bien, et 10 secondes, hein, je te répète bien, c'est au niveau du chrono. Hein. Quel vêtement popularisé dans l'imaginaire collectif par les ouvriers et les déménageurs porte aussi un prénom masculin ? Top chrono, 10 secondes. Porté par des ouvriers, des déménageurs. Et ça porte un prénom masculin. Un vêtement.
5: Un Marcel ?
1: Oui, madame, c'est le Marcel, le célèbre débardeur qui doit son nom aux établissements.
0: Regarde donc qui c'est qu'on a un là.
1: Ah, bah oui, en plus, t'as un Marcel,
0: je
1: la Valérie.
0: Je n'ai que ça.
1: Une bonneterie de Rouen l'a popularisé au XXe siècle, c'est devenu culte, hein, le Marcel.
0: Exactement. Donc ça fait 9 pour Claudine, 11 pour Loïc.
1: Un Marcel et une paire de Birkenstock. Là, on est pas mal.
0: Stock.
1: Oui, on est bien pour l'été.
0: Voilà. Et donc, bah, il restera le bingo pour les départager. Mais là, tout de suite, on va écouter Manon Lisa, le petit pêcheur. Vous écoutez ici, on vous aime. À tout de suite.

0: on adore. Manon Lisa, le petit pêcheur, vous avez entendu cette chanson la première fois sur votre radio ici. Et c'est depuis, figurez-vous, un carton sur les réseaux sociaux. Un clip qui comptabilise, Valérie, plus d'un million de vues sur YouTube. Et notez que Manon Lisa eh bien, sera l'invitée de votre émission Décibel avec Émilie Massoyer ce soir à 20h.
1: Émilie, que j'embrasse. Et là, tout de suite, j'aime, car c'est la réclame. J'aime.
0: Mais moi aussi, j'embrasse.
1: Car c'est la réclame. Ouf, ouf.
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1: Et ICI, nous sommes avec Loïc qui est en tête avec 11 points et Claudine qui en a 9. Loïc qui joue, je vous le rappelle, avec ICI Touraine qui habite à Saint-Laurent en Gâtine. Un petit gâté, mon gâté. Alors, nous sommes avec Loïc et tiens, je vais te mettre cette chanteuse, tu vas me dire si ça te rappelle des souvenirs.
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1: Il paraît que avec ta chérie Armelle, vous avez rencontré Zaz lors d'un concert que vous aviez gagné avec ICI Touraine.
5: Voilà, tout à fait. Oui. On a eu cette chance-là de gagner le concert déjà, et on a été invité avant le concert pour rencontrer Zaz. Et dès qu'elle nous a vus, elle nous a embrassés et on a pu parler ensemble. Et c'est une fille vraiment formidable.
1: Ah bah oui, du coup c'est sympa, elle vous accueille bien, Zaz.
5: Ah bah oui.
1: On adore.
5: D'ailleurs, le journaliste de France Bleu Touraine, Alain Joly, il est

0: Alors, pour t'encourager à gagner le bingo, je vais te mettre une chanson que tu adores de Florent Pagny.
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0: Oh, ah là là, Florent Pagny, on adore, moi j'adore Florent. Alors, le bingo, il est très simple, mon chat. À mon top chrono, tu vas avoir 10 secondes pour me dire toutes les choses qu'on trouve dans une pharmacie, mais pas les médicaments. Tu me dis pas Doliprane, aspirine ou je sais pas quoi.
2: Pas de marque.
0: Tout, non, pas de marque de médicaments. Je veux toutes les autres choses qu'on peut acheter dans une pharmacie. Tout ce qui se trouve dans une pharmacie, à part des médicaments. Voilà, on y va, top chrono, c'est parti.
3: Alors, dentifrice, savon, produit d'entretien, produit de beauté. Biberon, coton, pansement, brosse à dents.
0: Bon, c'est pas mal, ça fait 7, c'est très bien. Il y avait aussi des petits ciseaux, il y avait des crèmes solaires, des crèmes hydratantes, des couches, des serviettes hygiéniques, une couverture de survie, un thermomètre. Mais tu m'as donné 7 choses et c'est très bien, bravo.
2: Claudine, merci d'avoir été avec nous, c'est pas fini, on va voir ce que tu vas faire pour ton bingo. Je rappelle que tu es avec nous à Frouard, en Meurthe-et-Moselle, avec Ici Sud Lorraine. Tu t'es montré plutôt calme pendant cette émission et pourtant... Il paraît que tu te mets vite en colère, Claudine, hein. On l'a pas remarqué là. Donc ça va, il est tendu.
4: Je reste calme. Ouais. Je me concentre.
2: Oui, j'ai bien l'impression. Alors, tu es calme, surtout quand tu vas voir Charles Aznavour en concert. C'est la chanson pour t'encourager. T'étais au premier rang de son concert et t'étais subjugué par lui.
4: Ouais, c'était quelqu'un, et j'avais l'impression qu'il chantait que pour moi déjà. Il arrive à un moment donné, il chante une chanson, puis il a une pochette, une petite pochette, et puis il me tendait sa pochette. Je me disais, mais qu'est-ce qu'il fait? Et il y avait plein de gens qui étaient en bas qui attendaient la pochette. Et comme je n'ai pas bougé de mon siège, je ne savais pas ce que c'était, mais ma sœur qui était derrière. Vous croyez qu'elle m'aurait poussé parce qu'elle l'avait déjà vu.
2: Ah, je sens que tu t'énerves là.
0: T'énerve pas, Claudine, t'énerve pas. C'est mauvais pour l'attention.
2: Alors, t'as pas eu la pochette, quoi. Voilà, alors que t'étais.
4: J'ai pas eu la pochette de Charles Aznavour.
2: T'étais un bol de sangria du truc, quoi.
0: Non, t'étais à ça du bol de sangria.
2: Bah oui,
0: si tu veux faire la vanne, fais-la bien.
2: Excusez-moi, c'est toujours Jean-Michel à peu près, vous savez. Mais oui, ça m'énerve tout ça. Ça m'énerve.
0: Allez.
2: Ah non, on n'a pas eu la pochette, ça nous énerve. Allez, voici ton. Mais oui, ça nous énerve. Mais oui. Je pense que je t'ai mis dans de bonnes conditions un peu vénère, là. Score à battre, 7. C'est le bingo, il vaut 10 points. Hein. Donc si tu fais 8, t'encaisses 10 points, tu reviens vendredi, très clairement. Alors que t'as pas été en tête pendant l'émission. On te demande un maximum de choses. Encore une fois, aucune marque, s'il te plaît. Pas de marque, juste en fait des objets, hein, tu l'auras compris. Maximum de choses que l'on trouve dans un bureau de tabac. Qu'est-ce qu'on trouve dans un bureau de tabac sans marque? Merci. 10 secondes, top chrono.
4: Des cigarettes, des jeux, des grilles de jeux, des livres, des jouets, des...
2: Ouais,
0: bon, de toute façon, ça fait 3. Même
2: ça
0: si
2: suffira
0: on
2: pas, mais on pense plus à des allumettes, des briquets, des feuilles à rouler, même des timbres fiscaux, des vaporettes aujourd'hui, des bonbons ou encore des chewing-gums.
0: Bien. Eh bien, c'est
2: pas.
0: Bravo quand même, Claudine, tu as très bien joué.
2: Oui, bravo, Claudine.
0: Mais c'est notre petit Loïc qui se qualifie pour la finale de vendredi. Donc Loïc, si tu veux partir à Marseille, hein, ça sera vendredi, mon chat.
5: Ok, il n'y a pas de souci, ma petite Valou.
0: Eh ben super, à vendredi, mon chaton. Claudine, bravo.
2: Bravo, Claudine.
0: Je remercie Mathilde à la Réal. Je remercie Maître Coupez au savoir, Océane à la technique, Sadika au standard, Maître Bastien.
2: Oui, Rodo.
0: Jean-Michel à peu près à la vanne.
2: Totalement.
0: Et voilà, je vous embrasse tous un par un. Je vous souhaite de passer une excellente journée. On se retrouve demain pour Au Taquet.
2: Et vive le Dami d'Hollande.
0: Et vive le Dami d'Hollande, les gars.
6: 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Le village dispose de frontons, de 3 trinquets et d'un club dynamique, Urugnarac, qui fête en 2026 ses 100 ans. Tout au long de cette année, Urugnarac organisera diverses manifestations de pelote, mais c'est bien cette semaine que seront concentrées les célébrations du centenaire, avec notamment le tournoi de pelote Choco, des parties de mer nue, palette à gomme, chalet, palette à cuir, des repas, concert samedi soir avec entre autres Mirali et une belle exposition salle Pochta à Urugne. Les 100 ans du club Urugne.

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0: Merci d'être avec nous, il est 14h. Et on retrouve la rédaction d'ici.
5: Dans l'affaire Liana, Emmanuel Macron estime qu'il y a eu des dysfonctionnements lors de l'enquête et que la question de la confiance en nos institutions est posée. Le chef de l'État qui promet de, je cite, ne pas mettre la poussière sous le tapis si des sanctions sont

0: nécessaires, elles seront prononcées. Après 2 jours en garde à vue, Patrick Bruel doit être présenté à un juge en vue de sa mise en examen. Le parquet de Nanterre demande son placement en détention provisoire. Le chanteur de 67 ans est accusé de viol et d'agression sexuelle par plusieurs femmes. Il continue de nier tout en bloc. Compliqué de prendre le train aujourd'hui. Il y a une grève d'ampleur à l'appel de 4 syndicats. Un TGV sur 3 annulé en moyenne. 50% des intercités. CGT Cheminots, UNSA Ferroviaire, Sudrail et CFDT Cheminots demandent entre autres des hausses de salaire pour faire face à l'inflation. L'Agence européenne des produits chimiques recommande de classer le TFA comme toxique pour la reproduction. C'est un polluant éternel, omniprésent dans l'eau. On le trouve dans 92% des prélèvements analysés par l'Agence de sécurité sanitaire. 4 départements du Sud sont en vigilance orange pour un risque élevé de feux de forêt aujourd'hui. Cela concerne l'Aude, l'Hérault, les Bouches-du-Rhône et le Var. Les Bleus vont atterrir aujourd'hui à Boston où se trouve leur camp de base, le temps de la Coupe du Monde de foot, footballeur de l'équipe de France qui entre en compétition mardi prochain contre le Sénégal. Mais le mondial, ça débute dès demain. Match d'ouverture entre le Mexique et l'Afrique du Sud.
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2: La météo cet après-midi, le ciel est bien nuageux, le soleil ne se montre que timidement, 17 à 20 degrés, 11 à 14 cette nuit. Pour demain, les quelques nuages de la matinée se feront de plus en plus discrets. La journée finira sous un franc soleil avec 21 à 24 degrés. Ce sera l'été vendredi avec 26 à 29 sous le soleil. Je vous propose de poursuivre en musique avec Les épines du cœur de Vanessa Paradis dans un instant. Mais d'abord, Marc Lavoine, bascule avec moi.
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0: Mix sur ICI Pays Basque. Bonjour, bonjour et bienvenue au cœur de 2 heures de musique. C'est comme ça, chaque après-midi, on chante ensemble entre 14h et 16h. On écoute de la bonne musique et dans un instant, 3 chansons en français à la suite. Il y aura Du soleil dans la nuit avec Gérard Blanc et puis Benjamin Violet qui vient de dévoiler son nouveau titre Écran Total. On va écouter ce morceau, un morceau solaire et mélancolique sorti en mai dernier, le 22 mai, là, il y a 15 jours. Le single annonce la réédition de son album Le Disque Bleu, rebaptisé L'Ultra Bleu, attendu pour septembre. Avec ce titre très estival, Violet mélange une ambiance douce amère à des influences sud-américaines dans la continuité du disque bleu enregistré entre Paris et Buenos Aires ainsi que Rio. En parallèle, il prépare une grande tournée des Zéniths à l'automne 26 après une série de concerts acoustiques à guichet fermé. Et avant d'écouter le nouveau Benjamin Violet, c'est Eddie Mitchell qui arrive dans 30 secondes.
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0: Gérard Blanc, du soleil dans la nuit.
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0: Ce samedi, la ressourcerie d'Itsassou fête son anniversaire de 9h à 19h. L'entrée est gratuite pour tous. Au programme, ouverture du magasin le matin de 9h à midi, puis place à la fête l'après-midi avec des animations, un concert live, des jeux pour enfants et de quoi se restaurer. Plus qu'une fête, c'est l'occasion de découvrir ou redécouvrir ce tiers-lieu social du réemploi. La ressourcerie, c'est un véritable atelier social et solidaire où l'on apprend à réparer et entretenir ses appareils électroménagers pour prolonger leur durée de vie et limiter nos déchets. C'est l'endroit idéal pour trouver des produits de seconde main à prix accessible tout en participant à des actions solidaires de lutte contre la pauvreté et de création d'emplois adaptés. Vous aussi jouez le jeu. Vous pouvez donner ce que vous n'utilisez pas. Vous pouvez offrir un peu de votre temps pour faire grandir ce projet ou faire un don financier. Rappel, pour les dépôts des dons, la ressourcerie est ouverte le mercredi et le vendredi de 14h à 18h et le samedi toute la journée. Venez nombreux le 13 juin pour l'anniversaire. À Itsassou, on continue en musique avec Babouchka et Kate Bush.
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0: 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Dans les prochaines minutes, Julien Clerc et Hélène, et juste après ce sera le nouveau titre de Marine la gagnante de la Starac, qui s'interroge avec cette chanson escroc.
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2: 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Et on a eu une surprise
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1: Excellent après-midi à vous, soyez les bienvenus. Il est 15h. 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
2: Patrick Bruel va-t-il dormir en prison ce soir? Le parquet demande sa mise en détention provisoire. Après 48 heures de garde à vue, le chanteur de 67 ans doit être présenté à un juge en vue de sa mise en examen pour des faits de viol concernant 9 victimes. Nous ne mettrons pas la poussière sous le tapis. C'est la promesse du gouvernement concernant l'affaire Liana. Emmanuel Macron estime que les dysfonctionnements lors de l'enquête posent la question de, je cite, la confiance en nos institutions. Il l'a dit ce matin au Conseil des ministres, en mettant en garde contre toute précipitation à légiférer et contre toute démagogie. Côté enquête, on apprend aujourd'hui que le père du principal suspect dans le meurtre de la petite Liana a lui aussi été visé en 2013 par une plainte pour viol sur une mineure. Il s'agissait de la petite fille de son épouse. Près de la moitié des cheminots participent à la grève aujourd'hui, chiffre donné par la CGT.

0: Côté perturbation, un TGV sur 3 est annulé, tout comme la moitié des intercités. Les syndicats demandent une hausse des salaires et protestent contre l'ouverture à la concurrence. L'Aude, l'Hérault, les Bouches-du-Rhône et le Var en vigilance orange. Feux de forêt aujourd'hui. Autant de départements en niveau élevé si tôt dans l'année. C'est inédit selon Météo France. Les Bleus de l'équipe de France de foot ont décollé du Bourget direction Boston aux États-Unis. Leur Coupe du Monde débute mardi prochain contre le Sénégal. Le Mondial, lui, débute dès demain. Match d'ouverture entre le Mexique et l'Afrique du Sud.
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2: La météo cet après-midi, le ciel est bien nuageux, mais le soleil se montrera quelquefois timidement. 17 à 20 degrés, 11 à 14 cette nuit. Quelques nuages demain matin, demain après-midi, franc soleil pour tout le monde avec 21 à 24 degrés. Le retour de l'été avec 26 à 29, ce sera vendredi. En compagnie de soleil tout au long de la journée. L'après-midi se poursuit en musique dans un instant statu quo. Mais d'abord, Michel Jonas, la boîte de jazz.
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0: Voyage, voyage, Désirless, une chanson indémodable qui est chantée absolument partout et que tout le monde connaît par cœur. Bienvenue au cœur de 2 heures de musique. Il nous reste 3 quarts d'heure à partager ensemble avec 3 chansons en français à la suite qui arrivent. Michel Sardou, Être une femme. Il y aura aussi Céline Dion qui signe son grand retour avec Dansons. Je ne sais pas si vous avez réussi à avoir des places pour sa tournée. Moi, j'ai essayé, je suis resté des heures sur Internet, je n'ai pas réussi. Quoi qu'il en soit, on va tous découvrir cette ballade émouvante qui a été dévoilée en avril 2026. Peut-être que vous la connaissez déjà par cœur. Ce nouveau titre marque ses retrouvailles avec Jean-Jacques Goldman. 10 ans après, encore un soir, la chanson parle d'espoir, de résilience et l'envie de continuer à avancer malgré les épreuves. Une petite anecdote sur ce titre. Dansons avait été écrite par Goldman dès 2020, mais Céline n'a pu l'enregistrer qu'en 2025 et ce titre représente déjà leur 26e chanson inédite ensemble. Céline Dion arrive avec Dansons, ce sera après Nino Ferrer, La Maison près de la Fontaine dans 30 secondes.
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0: Être une femme, c'est Michel Sardou. Bon après-midi.
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0: Ah, c'est déjà l'heure. L'heure d'écouter les vocaux que vous nous envoyez sur WhatsApp au 05 59 2 fois 17 2 fois.
2: Egounon, bonjour. Ensoul Chorale Mixte d'Andaï, sous la direction de Robert Estagnan, donnera un concert le dimanche 14 juin à 17h au Temple de Bayonne. Au programme, des chants polyphoniques et populaires du Pays Basque d'ailleurs. L'entrée est fixée à 10 euros, gratuit pour les moins de 25 ans. Nous vous y attendons nombreux. Merci, Mileshker.
0: Mileshker, à vous. Vous avez un événement que vous organisez à partager avec nous. Annoncez-le au 05 59 2 fois 17 de fois. Vous avez un coup de gueule à pousser, un coup de cœur à partager. Vous avez vu un super spectacle à la Gare du Midi, à la Luna Negra. N'hésitez pas à nous le dire. 05 59 de fois, 17 de fois. Vous nous envoyez vos vocaux sur notre WhatsApp. Et nous, ce qu'on aime sur ICI Pays Basque, c'est bien sûr vous écouter. L'après-midi se poursuit avec U2.
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0: Lura avec Michel Ducot et Caroline Phillips. Merci d'avoir choisi ici Pays Basque. Dans un quart d'heure, on continue à chanter en euskara avec Chechi les Fois pour une heure de musique en basque. C'est 100% chanson basque.
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1: Mercredi, c'est le jour des enfants, des petits-enfants. C'est l'heure du goûter, 16h. 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
2: La mort d'un soldat français au Liban, touché aujourd'hui par un tir accidentel pendant un entraînement, selon le communiqué du ministère des Armées. L'affaire Liana avec ses nouvelles révélations concernant la famille de Jérôme Barella, le principal suspect. On apprend aujourd'hui que son père a été visé en 2013 par une plainte pour viol sur une mineure, la petite fille de son épouse. Concernant les conséquences politiques de cette affaire, Emmanuel Macron estime qu'il y a eu des dysfonctionnements lors de l'enquête et que la question de la confiance en nos institutions est posée. Fin de citation. Le chef de l'État qui promet également de ne pas mettre la poussière sous le tapis. Si des sanctions sont nécessaires, elles seront prononcées. Après 2 jours en garde à vue, Patrick Bruel doit être présenté à un juge cet après-midi en vue de sa mise en examen. Le parquet de Nanterre demande son placement en détention provisoire. Le chanteur de 67 ans est accusé de viol et d'agression sexuelle par plusieurs femmes. Il continue de nier ces accusations. Compliqué de prendre le train aujourd'hui. Il y a une grève d'ampleur à l'appel de 4 syndicats, un TGV sur 3 annulé en moyenne, 50% des intercités. CGT Cheminots, UNSA Ferroviaire, Sudrail et CFDT Cheminots demandent entre autres des hausses de salaire pour faire face à l'inflation. Les Bleus vont atterrir aujourd'hui à Boston aux États-Unis où se trouve leur camp de base le temps de la Coupe du Monde. Les footballeurs de l'équipe de France entrent en compétition mardi prochain contre le Sénégal, mais le mondial lui débute dès demain, match d'ouverture entre le Mexique et l'Afrique du Sud.
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1: La météo, cet après-midi, un ciel bien nuageux, mais parfois le soleil se montre timidement. 17 à 20 degrés, 11 à 14 cette nuit. Pour demain jeudi, quelques nuages en matinée, du soleil pour tout le monde l'après-midi avec 21 à 24 degrés. Et on va profiter d'un magnifique soleil pour une journée estivale ce vendredi avec 26 à 29 degrés. Je vous laisse en compagnie de Chechili Foy pour 100% chanson basque. Je vous retrouve juste après avec beaucoup de plaisir entre 17h et 18h.
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0: C'était Kanta avec Bosta Shola qui reprend une belle chanson composée par Michel Etchecopar en hommage au peuple Tzigane vivant à l'est de l'Europe mais aussi parmi nous. Bosta Shola a sorti un mini-album avec les amis chanteurs de Bayonaco Polyphoniac. Vous le trouverez facilement sur toutes les plateformes musicales. Merci d'être avec nous dans 100% chanson basque pour une heure de partage de musique d'ici, de passion et de rythmes variés. Un petit peu de rock tout en douceur avec Tchouma Murugarren, un artiste qui ne quitte pas sa guitare, sa voix un peu éraillée et pleine de charme. Il aime la poésie et abrite un cœur qui éponge tous les sentiments, tous les souvenirs. Ezdakit, c'est pour vous, avec ici Pays Basque.
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0: Odol Ixulien Loura avec Agustín Alcat, super artiste, guitariste, il a un vrai talent pour la mélodie et nous touche avec sa belle voix. Et ce samedi après-midi, Agustín Alcat sera à Itsasu, au tiers-lieu social du réemploi et ressourcerie Aérobile. Ce sera la fête samedi dès le matin avec des jeux pour les enfants, des ateliers street art, une expo photo et puis des concerts l'après-midi. Agustín Alcat, mais aussi Itsasun Cantus, ou encore Folka Block. 100% chanson basque nous replonge dans les bons souvenirs musicaux. On se rappelle de Gatibou, le groupe de rock de Guernica a quitté la scène définitivement en décembre dernier et nous laisse une belle discographie. Séquence nostalgie avec ce titre Agur Gapitaina que Gatibou avait créé pour le bassiste Miquel Caballero, décédé subitement en 2024.
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0: Sakidea avec Pauline et Juliette. Elles ne sont plus en duo, chacune a pris une direction différente. Juliette Magnevassou fait le tour de France avec des chansons de sa composition. Et Pauline Jeunquet, elle, est restée au Pays Basque. Ce vendredi, elle sera en concert à Ustaritz, à la guinguette Bicaina et le 21 juin à Cambo pour la fête de la musique.
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0: Se lancer dans l'entrepreneuriat, ça vous intéresse? Vous êtes une femme et vous vous posez des questions sur la création d'entreprise, la gestion, vous cherchez des infos, des témoignages, un lieu de dialogue. L'association Andelenaya peut vous accompagner. Impulsée par l'énergie entrepreneuriale d'une poignée de femmes en création d'activité, l'association est devenue au fil des années une référence sur le territoire en matière d'accompagnement à la naissance, à la reprise ou au développement de projets économiques portés par les femmes. Andelenaya organise des rencontres itinérantes et propose un espace de discussion ouvert à toutes. Après Ossès et Espelette, les prochaines rencontres auront lieu à Urugne, mardi 16 juin, salle Jeanne Semper de 18h30 à 20h. Et pour faciliter l'organisation de ce rendez-vous, vous pouvez vous inscrire en amont sur la plateforme Hello Asso, sur la page d'Andelenaya, c'est gratuit. Et vous trouverez également plein d'informations sur le site de l'association andelenaya.asso.fr. Et un peu de folk dans 100% chansons basques avec Sortie, qui boit à de nombreuses sources, Ituri Ainitz Etalik, qui se nourrit de toutes les rencontres, de toutes les cultures du monde.
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0: Avec Mashkak, le groupe a sorti le clip de ce titre. Vous le trouverez sans peine sur Internet. Et Mashkak sera samedi en concert aux fêtes d'Arkhang. Ça, c'est pour les voir sur scène. Allez-y, vous ne serez pas du tout déçus. 100% chanson basque, c'est tous les jours de 16h à 17h avec des infos concerts, des histoires de chansons, des découvertes et des classiques. À suivre Moonshine Wagon, un groupe de country bluegrass qui reprend le tube de Cholo Tambélé, Madine Larensai, une chanson qui parle du mariage arrangé entre un notable et une jeune belle fille qui, elle, préfère l'amour d'un marin.
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0: Vulnerabila avec Cantiluki, belle voix et douceur dans 100% chanson basque. Merci d'être avec nous pour ce rendez-vous quotidien avec les artistes basques, 16h-17h, vous connaissez l'horaire, et vous avez aussi tous les podcasts sur le site ici.fr et l'application ici. On termine avec le groupe électro Mycelium et un peu de rock avec Iluma, avant les infos et votre programme de la soirée, musique puis rugby. Je sais que vous serez très bien accompagné par Médéric Bouillon puis David Talek, je vous laisse donc entre de bonnes mains. Ça me fait bafouiller. Je vous laisse entre de bonnes mains et je vous retrouve demain dès 16h sur votre radio ici Pays Basque, Anguissan et Tabiararté.
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1: Excellente fin de journée à vous, soyez les bienvenus, 17h. L'actu d'ici Armand Morera, bonjour Armand.
2: Bonjour Médéric, bonjour à tous. 50 brebis et un âne installés sur les terres de Marienia. Opération du syndicat agricole ELB du collectif de Ochtia ce matin à Cambo-les-Bains. Ils luttent contre ce projet immobilier et l'installation de 90 logements sur d'anciennes terres agricoles. Les militants y ont amené les animaux justement pour demander à ce qu'elles le redeviennent. Le projet Marienia est toujours en suspens. Le maire Peyo Etchelekou a proposé au promoteur Bouygues Immobilier un nouveau terrain. Les négociations sont toujours en cours. Les militants prévoient quant à eux une mobilisation dimanche.
1: Deux ministres en déplacement à Bayonne vendredi.
2: Le ministre délégué chargé de l'Europe, Benjamin Haddad, ainsi que la ministre des Outre-mer, Naïma Moutchou. Ils viennent pour une réunion avec des membres des gouvernements espagnols et portugais autour des sujets d'intérêt liés à l'Europe. Des ministres qui vont aussi rencontrer le maire de Biarritz, Serge Blanco, et Jean-René Etchegaray, le maire de Bayonne. Max Brisson, réélu à la tête des Républicains dans le département. Après deux jours de vote, les adhérents du parti LR ont choisi de reconduire le sénateur à la direction de la Fédération des Pyrénées-Atlantiques. Ils ont aussi élu les représentants des 6 circonscriptions. Le président de l'Agence départementale du tourisme 64, Jacques Pédéonta, entendu par les gendarmes en garde à vue. Information de nos confrères de la République des Pyrénées, confirmée par le procureur de la République de Pau. Le maire de Lasse, en Béarn, fait l'objet de plusieurs plaintes. Elles sont déposées par une association pour détournement de fonds, abus de confiance et prise illégale d'intérêt.
1: Nouvelle révélation dans l'affaire Liana.
2: On a appris cet après-midi que le père de Jérôme Barella, le principal suspect dans la mort de la collégienne, a été visé en 2013 par une plainte pour viol sur la petite fille de son épouse. Et puis le frère de Jérôme Barella vient lui aussi d'être mis en examen pour viol sur mineur et viol sur deux ex-compagnes. Le président Emmanuel Macron a réagi à ce dossier ce matin et au dysfonctionnement potentiel de la justice. La question de la confiance en nos institutions est posée, dit-il. Si des sanctions sont nécessaires, elles seront

0: seront prononcées. Dans l'affaire Patrick Bruel, le chanteur de 67 ans doit être présenté à des juges en vue d'une mise en examen pour des violences sexuelles, des faits qui concernent 9 femmes dans les années 2010. Le procureur a requis la détention provisoire.
1: Plus de 20 millions d'euros de fraude dans le département 2025.
0: Chiffre publié par la préfecture aujourd'hui. Dans le détail, les services de l'État ont détecté 7,5 millions d'euros de fraude sociale à la CAF ou à la Sécu notamment, mais surtout 11,3 millions d'euros de fraude sur les cotisations patronales, principalement pour travail dissimulé. Début demain d'un chantier de 2 semaines au sommet d'Irati. La route va être rénovée pendant la journée parce qu'elle doit être rénovée donc. Et c'est jusqu'au 25 juin. Il sera quand même possible de se rendre au chalet le soir et le week-end. Et puis toujours des perturbations dans les gares ce soir. 8 trains sur 10 sont supprimés au Pays Basque à cause d'un mouvement de grève à la SNCF. Les syndicats dénoncent la dégradation des conditions de travail depuis l'ouverture à la concurrence.
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0: Qu'est-ce que vous nous proposez pour la météo Médéric ce soir ?
1: Alors pour ce soir, c'est plutôt agréable, 12 à 15 degrés. On a quelques éclaircies là en fin de journée. Pour demain, le ciel sera passagèrement assez nuageux le matin. L'après-midi, les nuages auront tendance à se dissiper. On aura du soleil, 21 à 24 et ce sera ensoleillé pour vendredi avec 25 à 28 degrés, oui, voire localement 29 degrés attendus à Saint-Palais, le retour de l'été vendredi.
0: Oui, bah, on a hâte.
1: On fait comme ça. 17h04.
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1: Est-ce que vous saviez que le titre « What's up » de Four Non Blondes n'apparaît jamais dans les paroles de la chanson ?
0: Ah, pas du tout.
1: Vous voyez ?
0: J'avais pas fait attention.
1: Et à 17h04, vous apprenez un truc à sortir.
0: C'est
1: en
0: dingue.
1: Société de dingue. Oui. Le refrain dit en réalité « What's going on ?» La chanteuse Linda Perry,
0: mon anglais s'arrête là,
1: n'aimait pas la première version enregistrée. Et elle a insisté pour la réenregistrer. Ce choix a porté ses fruits puisque la chanson est devenue un immense succès mondial et reste l'un des hymnes les plus emblématiques sans doute des années 90. Voici What's Up sur ICI Pays Basque.

0: What's up, Fun and Blondes sur ICI Pays Basque.
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0: Bonjour, bienvenue sur votre radio locale. On est ensemble pendant une heure et on va commencer cette émission avec le grand retour de Florent Pagny qui continue avec la dernière chanson du monde, extrait de son album Grandeur Nature, sorti en 2025. Ce titre émouvant a été composé par Rémi Lacroix et écrit par Pierre Jouissaume. Alors une anecdote autour de cette chanson. Florent Pagny l'interprète désormais en live puisqu'il est en tournée pendant sa tournée 2026 et la chanson est rapidement devenue l'un des moments les plus applaudis de son concert. Effectivement, c'est une balade intense et pleine d'émotions qui confirme le retour en force du chanteur après ses soucis de santé.

0: Nouvelle chanson de Florent Pagny, la dernière chanson du monde, à 17h12 sur Ici Pays Basque. Aurélie Loiseau est passionnée de pâtisserie, elle est serveuse au Bistrot 1 à Bayonne. Elle était notre invitée ce matin entre 10h et 11h dans l'émission d'Alexis Volant, Ce pays a du talent. Elle a testé pour nous en début d'année de participer au Bercail à Bayonne, au concours du meilleur pâtissier amateur. Elle nous explique pourquoi.
1: Ben, je voulais me challenger.
2: Ouais,
1: voir ce que je valais, en fait. Voilà. Au niveau pâtisserie. Donc, je me suis dit, ça reste quand même, voilà. On n'est pas dans un concours national. Donc, c'est rassurant. C'est pas loin. Donc, on n'était pas très nombreux. Donc, je me dis, c'est l'occasion. Et puis, de se tester au final.
2: Souvent, en plus, on associe les concours de pâtisserie amateur, amatrice à la télé. Il y a une émission sur M6, ouais, Le meilleur pâtissier. Là, quand on a finalement cette version local, c'est beaucoup plus rassurant. Et puis c'est aussi peut-être l'occasion de découvrir d'autres passionnés, d'échanger avec eux sur des techniques, sur des manières de faire.
1: Ouais, complètement. Puisqu'en plus, Florian avait créé un groupe WhatsApp avec toutes les personnes qui concouraient. Donc, du coup, on arrivait quand même à papoter un petit peu, ou même sans le groupe juste à côté, avoir des affinités avec une ou deux personnes. Voilà.
2: Si on revient sur votre création, j'ai vu les photos, on était sur un gâteau rond vert fluo. Je me trompe?
1: C'est très bien décrit, Alexis.
2: Alors, il était à quoi?
1: Écoute, j'avais fait une mousse coco-vanille avec un insert passion, puis un croustillant chocolat blanc et un biscuit Joconde.
2: Et un glaçage, donc, vert fluo par-dessus.
1: Et un petit glaçage vert fluo, hein, pour rester dans l'esprit tropical, voilà, avec un peu de noix de coco.
2: Est-ce que, du coup, dans ce gâteau que vous avez fait, il y avait peut-être des choses que vous n'aviez encore jamais fait? C'était la première fois, peut-être, travailler ce biscuit spécifique ou de faire ce glaçage aussi un peu particulier?
1: C'est je dirais plus le glaçage. Le reste, je savais faire. Donc, c'était pas un problème, même si on peut se louper aussi. Mais le glaçage, c'est lui qui m'a donné du fil à retordre. J'étais pas très, très contente, mais parce que c'était un peu épais. Mais bon. Au final, quand même, le rendu était pas si mauvais. Et j'ai eu la chance de pouvoir passer la première au concours, la première devant tous les chefs.
2: Parce que c'est ça, vous arrivez avec votre gâteau, ensuite il y a une présentation.
1: Exactement.
2: Devant un sacré panel de, de connaisseurs.
1: Oui, complètement. Ouais. C'est assez impressionnant de voir toutes ces têtes, voire même les mofs, goûter, d'avoir la chance.
2: Les mofs, les meilleurs ouvriers de France.
1: Oui, c'est ça, d'avoir. Ceux qui goûtent nos gâteaux, on se dit ça se refera peut-être pas, quoi. C'est vraiment une occasion. En tout cas, j'ai vu les têtes, ça a fait plaisir. Même si j'étais pas dans les finalistes, c'était une bonne expérience en tout cas.
0: Aurélie Loiseau, notre invitée ce matin de Ce pays a du talent, une passionnée par la pâtisserie. Vous pouvez réécouter Aurélie comme tous nos invités dès maintenant sur notre site internet ici.fr via l'application d'ici ou de Radio France. Vous pouvez écouter toutes nos émissions également, les podcaster. Merci d'avoir choisi Ici Pays Basque. Dans un instant, Teddy Swims, mais d'abord Alain Souchon avec le Bagan de l'Anne Binoué.

0: Lose Control, Teddy Swim, s'assure ici Pays Basque. Vos conditions de circulation en temps réel ce soir à Bayonne sur les allées marines. Vous êtes au ralenti dans les deux sens de circulation, de même sur l'avenue Henri Grenet juste après le pont rouge pour rejoindre par exemple l'avenue Louis de Foix. Vous êtes au ralenti et justement sur cette rue Louis de Foix, ça bouchonne dans le sens Bayonne-Tarnos sur la départementale 810. Le pont Saint-Esprit est encombré. C'est encombré également toujours à Bayonne pour rejoindre l'autoroute A63 au niveau du rond-point du Grand Basque ce soir. De même sur les allées Paulmy ou l'avenue du Maréchal Soult. Ailleurs, ça commence à bouchonner sur le boulevard d'Aritzak pour rejoindre Ustaritz quand vous quittez Bayonne. Au niveau de Leroy Merlin par exemple, c'est encombré ce soir. Ça bouchonne à Biarritz au niveau du rond-point du Mousse à destination de l'aéroport de Biarritz Pays Basque. Si vous constatez des difficultés de circulation, n'hésitez pas à les partager avec nous. Vous nous passez un coup de fil, vous appelez Brigitte au 05 59 2 x 17 2 fois 05 59 59 17 17. Dans les prochaines minutes, c'est Alain Chamfort qui arrive avec son titre Le temps qui court.
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0: Alain Chamfort. Le temps qui court sur Ici Pays Basque.
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0: Ce vendredi 12 et ce samedi 13 juin, le festival Chaltagan Becht revient à Cibourg pour une 6e édition placée sous le signe de la fête du partage et de la diversité musicale. Pendant 2 soirées gratuites et ouvertes à tous, le public pourra voyager à travers des univers musicaux riches et métissés. Ce vendredi à partir de 20h sur la place Kocher-Bissa à Sokoa, place aux sonorités du monde avec Gaiti Stagneko Orchestra et Tikaratara. Entre influence basque et rythme d'Amérique latine. Le 13 juin, le fronton de Cibourg vibrera au son du rock, du punk et du reggae. On va passer une excellente soirée avec notamment Chiberut, une soirée intense et festive. Chaltagan Becht, c'est aussi une volonté forte de faire vivre la culture, valoriser les artistes d'ici et d'ailleurs et de créer un moment de rencontre accessible à toutes les générations. Et soyez les bienvenus, il est 17h29.
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0: Ne manquez pas l'actualité musicale d'Emily Mazoyer dans les prochaines minutes. On va notamment parler de Chantal Goya, de la chanteuse Marguerite ou encore de John Baez. Mais d'abord, vous l'avez reconnu aux premières notes ? Ah oui, ça fait du bien ça. C'est Yazoo pour vous souhaiter de belles fins de journée avec Don't Go.

0: avec Yazoo sur ICI Pays Basque à 17h31. On retrouve Émilie Mazoyer pour l'actu musicale. Salut Émilie.
1: Salut tout le monde. Émilie au rapport pour votre dose quotidienne d'actualité musicale. C'est l'anniversaire d'une icône aujourd'hui, tellement attachée au public qu'elle est toujours sur scène à 84 ans. Chantal Goya, meilleure amie de multiples générations d'enfants, de Pandy Panda et des lapins qui ne se laissent pas faire. Si vous avez envie d'en savoir plus sur elle, alors je vous conseille le replay de l'émission de France 2 Envoyé spécial du 28 mai dernier. Les journalistes ont suivi Chantal Goya dans les coulisses de son concert au Palais des Congrès jusqu'à Ho Chi Minh-ville au Vietnam où elle est née en 1942. Un très beau reportage, très émouvant, dispo gratuitement sur la plateforme France.tv. John Baez a décidé de secouer un peu les petits jeunes.

chanson, c'est bien, mais profiter de sa célébrité pour essayer de changer les choses, c'est mieux. Et c'est ce que John Baez, reine de la chanson engagée, a fait toute sa carrière. C'est précisément pour cela qu'elle a été récompensée la semaine dernière à Berlin par l'ONG Amnesty International, qui salue sa défense de la cause des droits humains depuis les années 60. Dans son discours de remerciement, John Baez a déclaré « Aujourd'hui, trop de gens ne veulent pas prendre ce risque d'écrire ou de chanter une chanson, de s'opposer. » À bon entendeur, bisous le top 50. On a reçu de bonnes nouvelles d'une des rescapées les plus chouettes de la Star Academy. Et moi,

vedette très remarquée l'an dernier avec Les Filles, Les Meufs, joli petit tube de l'été 2025. Elle vient d'annoncer la sortie de son premier album. Il s'appellera Guérir et sortira le 2 octobre. Un premier extrait frais et dansant intitulé Belle Vie est d'ores et déjà disponible. En promo pour son album solo, le Beatles Paul McCartney a lâché une info en or à la BBC. Lui, Paul, le dieu vivant de la pop et du rock, n'a qu'un seul artiste qui l'impressionne et le rend nerveux à chaque fois qu'il le croise. C'est l'ombrageux Bob Dylan qui, pour sûr, sera ravi de le savoir.

Like a Rolling Stones de Bob Dylan, ça fait du bien d'écouter cet extrait. Décibel, l'émission, c'est ce soir à 20h avec Émilie Mazoyer toujours aux commandes. Notre invitée ce soir sera Manon Lisa. Elle cartonne sur les réseaux sociaux avec ses reprises féministes. Elle sort aussi sa propre musique et cette musique, on la découvrira juste après vous avoir proposé de gagner un super cadeau. Ah oui, alors là, quand je vois les éclaircies qui arrivent, quand je vois le temps qu'il va le faire demain soir et surtout vendredi soir, je me dis apéro, je me dis tapas. Et je vous offre votre plateau de tapas. Oui, 30 pièces, un plateau pour 5 ou 6 personnes. Tapas 64, en plus à Anglette, c'est génial. C'est un esprit de famille avec Sylvain et Patrice. Ils ont créé ça en 2012. Et si vous avez envie de vous faire plaisir, c'est maintenant qu'il faut jouer. Je vous explique comment gagner votre plateau de tapas. Tout simple. Séquence souvenir à présent sur ICI Pays Basque dans notre jeu ce soir. En 1992, qui chante ça? On joue pour des tapas.

0: J'avais pas remarqué, mais je trouve que ce petit côté bébé Charlie aussi, mais c'était bien avant, c'était déjà il y a 34 ans, c'était en 92. Qui chantait ça? Vous avez la bonne réponse, vous appelez Brigitte au 05 59 2 fois 17 2 fois, et je vous rappelle qu'on joue donc ce soir pour un plateau de tapas offert par notre partenaire Tapas 64, c'est à Anglette. Et voici comme promis Manon Lisa, le petit pêcheur sur ICI Pays Basque. Manon qui sera notre invité à 20h.
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0: Rosanna et Toto sur ICI Pays Basque. Vos conditions de circulation ce soir au niveau du rond-point du Mousse à Biarritz, vous êtes au ralenti et sur l'ensemble du boulevard Dassault qui dessert ce rond-point. Au niveau du centre commercial BAB2, ça bouchonne tout autour de la zone commerciale et principalement sur l'avenue du Maréchal Soult qui vous mènera jusqu'au rond-point Saint-Léon, le rond-point du stade Jean Daugé, où ça bouchonne ce soir, surtout sur l'avenue qui va vers le Burger King et le centre hospitalier Côte Basque. Là, vous êtes au ralenti de même sur les allées Paulmy ou encore les allées Marines. D'ailleurs, c'est compliqué ce soir quand vous passez le pont rouge sur l'avenue Henri Grenet pour rejoindre l'avenue Louis de Foix. De même au niveau du rond-point du Grand Basque pour rejoindre l'autoroute A63. Que vous veniez de l'avenue de Bayonne ou de l'avenue Henri de Navarre, vous êtes au ralenti. On fait la route ensemble. Si vous constatez des difficultés de circulation, vous nous passez un coup de fil au 05 59 2 fois 17 2 fois.
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0: Sarah.
1: Bonsoir.
0: À Ailette.
1: Bonsoir. À Ailette, c'est ça.
0: Dites-moi, Sarah, vous aimez les tapas ?
1: Ah ben oui.
0: Ah, j'entends un petit garçon à côté de vous, il s'appelle comment ?
1: Il s'appelle Alexis.
0: Mais le petit garçon que l'on recherche, il s'appelle comment, lui ?
1: Il s'appelle Jordi.
2: Jordi. Alison.
0: Eh oui, c'est la bonne réponse, Jordi. Enfin, petit garçon, aujourd'hui, il a 37 ans.
1: Exactement, c'est ma génération, ça.
0: Eh oui, vous avez gagné du coup votre plateau de tapas pour 6 personnes offert par ici, Pays Basque. Et tapas 64, c'est à Anglette. Est-ce que votre petit Alexis, à vous, il chante également ?
1: Ah, il aime bien chanter, oui.
0: Il veut nous chanter quelque chose, là ?
1: Tu veux nous chanter quelque chose ?
0: Il n'y a pas d'obligation, les tapas sont déjà gagnés, hein.
1: C'est pas obligé, on a quand même gagné.
3: Non,
1: alors.
0: Et maman, est-ce qu'elle veut chanter Alison ? C'est ma copine à moi.
1: Allez, si vous voulez.
0: Allez, je vous écoute.
3: Ouais, avec toi.
1: Avec moi, allez, un, deux. Alison, c'est ma copine à moi. Alison,
3: c'est ma copine à moi.
0: Ah oui, alors même votre enfant de 8 ans connaît la chanson.
1: Ah oui, obligé.
0: Bon, c'est votre génération, vous voyez, je ne sais pas pourquoi. Quand j'ai préparé cette émission ce matin, je pensais à Jordi, j'en ai fait un jeu pour vous offrir des tapas.
1: Ah mais c'est génial, ça fait du bien d'entendre ce genre.
0: Ben oui, et je me suis dit surtout un truc un peu vache, je me suis dit, c'est pas moi qui l'aurai dans la tête toute la journée, mais aussi nos milliers d'auditeurs. Alison, c'est ma copine à moi, merci. Exactement. Sarah.
1: Merci à vous, bonne soirée.
0: Bonne soirée à Ailette. Bonne soirée Alexis, salut. À bientôt et courage Alexis, c'est bientôt les vacances. Mon Alexis à moi, il reviendra demain à partir de 9h, entre 9h et 11h. Vous retrouvez Alexis Volant sur votre radio locale ici Pays Basque.

0: avec Ourt sur ICI Pays Basque. À suivre à 18h toute l'actu locale. On retrouvera par la suite David Tellec pour 100% rugby entre 18h et 19h. Avant cela, dans 1 minute 30, France Gall, tout pour la musique.
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0: exactement.
1: Tout pour la musique avec France Gall sur ICI Pays Basque. Dans les prochaines secondes, il arrive en courant tel un sportif. On va retrouver David Talek. Salut David.
2: Salut Médéric.
1: Je peux faire une blague des années 80 ou pas?
2: Bon, c'est ton âge, tu peux y aller.
1: Oui, bah, c'était France Gall, ça tombe bien. On va parler de rugby ce soir. France Gall.
2: Oh là là.
1: Allez, bisous.
2: En plus,
1: hein.
2: On l'a jamais entendu.
1: Bah c'est, non, c'est pour ça que j'ai dit que c'était une blague des années 80. Bah, ceci étant dit, on a écouté Alison dans notre jeu ce soir de Jordi. Donc voilà, on est dans la séquence souvenirs et émotions. C'est quoi le menu ce soir de 100% rugby?
2: Eh bien, la der de la saison en ce qui concerne le rugby amateur et semi-pro. On va se faire un dernier petit tour d'horizon de nos clubs du Pays Basque encore engagés dans des phases finales. C'est le cas de Sarre, notamment, chez qui on ira en premier. Et puis, on vous parlera aussi de ces clubs qui changent d'entraîneur, qui ont de nouvelles têtes qui arrivent à la tête de l'équipe, justement. C'est le cas notamment de Sébastien Rouette, l'entraîneur emblématique d'Asparin, qui change de crèmerie, qui se rend en Soule la saison prochaine du côté de Mauléon. Il viendra nous raconter tout cela ce soir dans 100% rugby.
1: Eh bien, moi, ce que je fais, c'est que je file vous écouter. Je vous retrouve demain à 14h.
2: Allez, bisous.
1: Allez, mouchou, adio.
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2: Un programme chargé au cœur du Pays Basque, justement, mais ce sera après les infos. Et oui, car à 18h, on retrouve Armand Moreira. Bonjour Armand.
4: Bonjour David, bonjour à tous. Deux ministres à Bayonne vendredi. Le ministre délégué chargé de l'Europe, Benjamin Haddad, et la ministre des Outre-mer, Naïma Moutchou, ont rendez-vous avec les membres des gouvernements espagnols et portugais. Réunion annuelle qui se tient cette année au Pays Basque. Ils doivent parler des sujets d'intérêt liés à l'Europe. Ils rencontreront aussi le maire de Biarritz, Serge Blanco, et Jean-René Etchegaray, le maire de Bayonne. Le ministre de la Justice, lui, retire le plaidé coupable criminel de sa réforme. La mesure phare était fortement critiquée par les avocats. Elle devait permettre de prononcer une peine sans procès quand l'auteur reconnaît les faits. Gérald Darmanin dit vouloir apaiser le climat alors que le texte a été rejeté en commission. Il doit être débattu à l'Assemblée nationale à la fin du mois.
2: De nouveaux éléments dans l'enquête sur l'affaire Liana.
4: Le frère du principal suspect, Jérôme Barella, est mis en examen pour viol sur deux ex-compagnes. Il a été relâché et placé sous contrôle judiciaire. Et puis cet après-midi, on a appris que leur père a lui aussi été visé en 2013 par une plainte pour viol sur une mineure, l'une de ses petites filles. Jérôme Barella, lui, est en ce moment incarcéré à l'isolement à la prison de Mont-de-Marsan. L'affaire de cette collégienne retrouvée morte dans le Gers qui fait réagir toute la classe politique depuis une semaine. Et aujourd'hui, c'est Emmanuel Macron qui a pris la parole. Selon lui, la question de la confiance en nos institutions est posée. Il est évident qu'il y a eu des dysfonctionnement manifeste, juge le président de la République. Patrick Bruel dormira-t-il en prison ce soir? Le chanteur doit être présenté à des juges en vue d'une mise en examen pour des faits de viol, tentative de viol, agression sexuelle et harcèlement sexuel sur 9 femmes. Des faits qui s'étalent entre 2010 et 2019. Après 2 jours de garde à vue, le parquet de Nanterre qui s'occupe de cette affaire a requis son placement en détention provisoire.
2: Nouvelle opération aujourd'hui des opposants au projet Marie-Enya à Cambeau.
4: Le syndicat agricole ELB et le collectif Ochtia ont installé 50 brebis et un âne sur ces anciennes terres agricoles, là où le projet prévoit d'installer 90 logements. Les militants prévoient une mobilisation dimanche. Le maire Peyo Etchedekou, lui, qui est aussi contre ce projet, a proposé un nouveau terrain au promoteur Bouygues Immobilier. Les négociations sont en cours. La préfecture des Pyrénées-Atlantiques publie les chiffres de la fraude en 2025. Les services de l'État ont repéré plus de 20 millions d'euros de fraude l'année dernière. Parmi les chiffres, 7,5 millions d'euros de fraude sociale.

0: notamment à la CPAM et à la CAF. Et puis 11,3 millions d'euros sur les cotisations patronales. Là, c'est le travail dissimulé qui est le plus détecté. Et puis, si vous aviez prévu une balade à Irati dans les prochains jours, vous pouvez reporter à partir de demain et jusqu'au 25 juin. L'accès au plateau et aux cabanes est fermé côté Saint-Jean-le-Vieux. La route doit être refaite sur la départementale 19. Elle sera fermée en journée de 8h à 17h30. Il sera donc quand même possible de se rendre au chalet le soir et le week-end.
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0: Comment on est niveau météo, David, ce soir?
2: Eh ben, peu ou prou, la même qu'aujourd'hui. On va repartir.
0: Nuageux?
2: Exactement la même chose. Les nuages reviennent à partir de cette nuit. Les nuages nous accompagneront toute la matinée de demain également. La seule différence près par rapport à aujourd'hui, c'est que normalement, il ne devrait pas y avoir de pluie. En tout cas, Météo France ne nous l'annonce pas et ils nous disent que les nuages vont se dissiper durant l'après-midi et en fin de journée, c'est le soleil qui va prendre le dessus. Ça sera le moment idéal pour les terrasses. Pour ce qui est des températures, demain matin, pas plus de 6 degrés sur le relief. En revanche, il va faire frisquette. Ailleurs, entre 10 et 12 degrés, on est quand même en dessous des valeurs de saison. En revanche, dans l'après-midi, on repasse au-dessus des 20 degrés allègrement, entre 21 et 24 demain au meilleur de la journée. Ça vous va, on parle là-dessus?
0: On n'a pas le choix.
2: Exactement.
0: J'ai l'habitude.
2: C'est bon, il retient bien. Merci Armand.
0: Merci à vous.
2: Bonne soirée. 18h04.
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2: 100% rugby donc dans quelques instants pour la dernière fois de cette saison. On va faire le tour d'horizon de nos clubs du Pays Basque. Ceux qui sont encore engagés en phase finale, c'est le cas de Sarre notamment, mais aussi ceux qui changent d'entraîneur. L'un d'entre eux sera notre invité, Seb Rouette, nouvel entraîneur de Mauléon, sera dans 100% rugby.

0: Un classique signé Gérard Blanc, je peux vous dire que ça a fait chanter dans les studios d'ici Pays Basque. Une autre histoire sur votre radio locale. 18h, 9 minutes, bienvenue à toutes et tous dans une nouvelle édition, nouvelle émission de 100% rugby, la dernière semaine de cette saison que nous allons passer ensemble. Nous allons surtout passer aux côtés de l'encyclopédie du rugby, celui que l'on retrouve chaque soir dans cette émission, c'est Yann Blanchard. Salut Yann.
1: Bonsoir David, bonsoir tout le monde.
0: Émission qu'on retrouve en podcast, on l'oublie pas, sur l'application ici et sur le site internet du même nom. N'hésitez pas à le faire tourner, à le faire partager pour qu'on revienne encore plus fort pour une nouvelle saison à la rentrée. Yann, on a un gros programme ce soir, programme chargé, on va bouger à travers tout le Pays Basque encore.
1: Exactement, dernier mercredi de la saison et donc dernier jour où on va parler de rugby amateur. On va une nouvelle fois se balader, tu l'as dit, d'abord du côté de Sarre avec le coach Pierre Pardon avant la demi-finale de championnat de France de Régional 3. Ensuite, on sera en studio avec le futur coach de Mauléon, Sébastien Rouette, pour parler de ses futures missions et de son année sabbatique, même si elle n'a pas été de tout repos. On traversera même la Dour ce soir pour une fois. Ouais. Je crois que c'est pour la première fois de la saison.
0: Je crois que c'est pour la première fois tout court.
1: Ouais, on se retrouvera à Peyrorade avec le coach Sam Dilbétis qui jouera son dernier match avant de rejoindre le Boucau. Et quel dernier match avec la finale de championnat de Fédéral 1. Et enfin, on ira du côté d'Asparin avec le coach Yann Sehaï qui a loupé la montée pour deux petits points ce dimanche. On va se balader. Vous avez le programme 100% rugby.
0: C'est parti.
1: Allez, c'est parti.
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0: Et on commence par ce petit détour à Sarre parce que le coach est à l'entraînement, donc on va essayer de lui prendre le moins de temps possible.
1: Exactement, ce dimanche Sarre jouera sa demi-finale de championnat de France face à Saint-Mex-Santerre. Avant de parler de cette confrontation avec le coach Pierre Pardon, petit retour sur un quart de finale complètement fou face à Pomar et Samou. Bonsoir Pierre.
4: Ouais, bonsoir à tous.
1: Je disais, scénario complètement fou, on est passé vraiment par toutes les émotions le week-end dernier.
4: Ça c'est le moins qu'on puisse dire, c'était vraiment incroyable. D'ailleurs, je crois que dans ma carrière, ça m'est jamais arrivé d'avoir un tel scénario. Mais comme quoi, une carrière est jamais terminée. Non, c'était incroyable. C'était formidable. Le scénario improbable. On n'y croyait pas, mais je vous cache pas que j'y croyais quand même un peu jusqu'à la dernière seconde. Mais bon, voilà, ça s'est avéré positif, ça a tourné dans notre camp. Et maintenant, il n'y a plus qu'à préparer la suite.
1: Avant ce match-là, vous les aviez gagnés deux fois lors de la phase régulière. Est-ce que ça avait changé quelque chose dans la préparation de ce match face à Pomarès?
4: Non, non, on savait que c'était une équipe qui était du même niveau, du même calibre. Même ce troisième match me faisait peur. Me faisait peur dans le sens préparatif de la rencontre parce que c'est toujours difficile, on sait comment ça tourne dans le sport. On avait une équipe de même calibre, donc on savait pas trop à quoi s'attendre. On savait qu'ils avaient des blessés, mais nous aussi on avait des blessés, des absents, donc ils ont fait un super match. Pour tout vous dire, ils méritent même la victoire. Ça tourne dans notre sens, mais bon, c'était pas volé si Pomarès partait en demi-finale ce week-end.
1: Tu l'as dit, tu y as cru, mais est-ce que t'es quand même surpris de voir les ressources de ton équipe avec un essai de 80 mètres à la fin du temps réglementaire?
4: Ben, à vrai dire, non. Je suis pas surpris. Parce que j'entraîne un groupe depuis 3 ans et ils me surprennent d'année en année, mais par leur intelligence, en fait. C'est un groupe hyper intelligent. C'est un groupe qui sait s'adapter à tout, à tous les contextes. Avec ce groupe-là, franchement, j'ai pas peur. J'ai peur de rien. J'avais juste peur contre Pomarès qu'il soit un petit peu inquiet par l'événement, mais finalement non. Quand on est capable de contre-attaquer de son en but à 30 secondes de la fin d'un match pour aller chercher une victoire, c'est qu'on ose tout et donc on ne craint pas l'événement.
1: Quand on a parlé de scénario fou, c'est qu'avant ça aussi, vous allez 3 fois dans l'en but sans marquer. Bon, il n'y a pas eu un moment où quand même tu t'es dit en fait, ça va être la fin de la saison, là, ça ne sera pas pour nous aujourd'hui?
4: Alors, je rectifie un peu parce que d'après les joueurs, sur les 3 fois, ils auraient marqué 2 fois, mais ça n'a pas été accordé. Mais dans le respect que j'ai pour les arbitres, et notamment pour l'arbitre de dimanche, c'est des faits de match. Ça fait partie en fait des rencontres de chaque week-end et surtout dans cette période-là. Ouais. Ce qu'on peut craindre aujourd'hui, c'est des faits de match. Il peut y avoir un plaquage au haut qui peut nous amener un carton, il peut y avoir des substitutions de pénalités qui nous amènent un carton, il peut y avoir un blessé important dans l'équipe qui peut nous limiter un peu et nous faire baisser un peu notre niveau. Bon voilà, ça se joue à pas grand-chose. Et pour l'instant, ça tourne à notre avantage et j'espère que ça va continuer.
1: Tu parles de petits détails, la discipline aussi, elle a été très importante sur cette rencontre, puisque vos adversaires, coup sur coup, prennent trois cartons. Et vous avez profité de la supériorité numérique pour revenir dans la rencontre. Mais je suppose que là, pour la demi-finale, ça sera le même mot d'ordre, parce que ça peut changer tout un match.
4: Exactement. C'est un peu le mot d'ordre. On est une équipe assez disciplinée. Pour le moment, j'espère que ça va pas se faire ces images. Mais après aussi, on porte le ballon sur la fin de match. Donc quand on porte le ballon, on est censé mettre l'adversaire en difficulté et du coup, il est plus pénalisé. À ce niveau-là, les défenses sont plus pénalisées que les attaques. Du coup, une fin de match éprouvante physiquement pour les deux équipes et donc l'adversaire se met à la faute automatiquement. Mais ça aurait pu être l'inverse pareil. Voilà, c'est le fait qu'on courait après le score qui nous a fait tenir le ballon et faire pénaliser l'adversaire. Ça peut se faire dans les deux sens, quoi.
1: Décidément, vous aimez les retrouvailles, puisque là, bon, c'était Pomarès, un club de votre poule, et en demi, ça sera Saint-Mexin à l'école. Ouais. Club que vous avez battu pour vous offrir le titre de Nouvelle-Aquitaine. Qu'est-ce que tu peux nous dire sur cette équipe?
4: C'est le finaliste de Nouvelle-Aquitaine. Donc, ils sont pas là par hasard. C'est une équipe qui est très costaud devant. On a trouvé une équipe vraiment très solide. Très très solide sur ses bases, c'est-à-dire une bonne conquête, des bons ballons portés, une bonne défense. Après c'est une équipe qu'on a battue sur un match. On a beau visionner des matchs, on a beau faire ce qu'on essaie de faire au mieux en tant que coach, en fait à chaque dimanche tout ce que j'aurais pu peut-être présenter et mettre en place, ça s'avère être l'inverse. Donc j'ai pas de secret sur ce match-là. Bon, je vous cache pas, j'ai un petit truc quand même dans la tête, mais je regarde pour moi parce que je pense que le coach d'en face nous écoute. Il pourra nous écouter en replay, j'ai peut-être un petit truc quand même à jouer dimanche. Ouais.
1: Eh bien, en tout cas, c'est tout le mal qu'on souhaite du côté de Sarre pour cette saison magnifique. Maintenant qu'on est à 2 cm à 2 matchs du bol de Sangria, autant aller le boire. Donc, on vous souhaite le bouclier. On suivra ça de près, même si l'émission, c'est le dernier mercredi, donc l'émission s'arrêtera cette semaine, lundi prochain. Mais en tout cas, on suivra ça de près et bon courage à tout le club de Sarre.
4: Juste, Yann, on était ravis, le club de Sarre, de participer à la dernière mercredi de l'année. Et je tiens juste à passer un message à tous les charatards. J'espère qu'ils seront nombreux dimanche à encourager leurs petits poulains parce qu'on a un effectif que de 100% charatards à 100% rugby.
0: Et d'ailleurs, il y a le bus de supporters qui est mis en place par le club. Vous avez tous les renseignements sur la page Facebook du club Saraco et Sarra Rugby. Donc n'hésitez pas à y aller. C'est du côté de Saint-Médard-en-Jalles au stade Robert Monceau qu'aura lieu ce match ce dimanche à 15h entre Sarre d'un côté donc et Saint-Mexant de l'autre pour les demi-finales de Régional 3. Et on espère évidemment le bouclier au bout pour Sarre. Merci Pierre.
4: Merci à vous.
0: Et bon entraînement. Le bisou à toute l'équipe, évidemment, et à très vite dans 100% rugby. 100% rugby qui continue, évidemment, avec notre invité en studio. Dans quelques instants, on va filer du côté de Mauléon avec le nouveau coach des lignes arrières du SAM. Sébastien Roux était notre invité. On le retrouve après une petite soirée mondaine signée Oria. C'est la musique.
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0: Elle s'appelle Aurélia, elle chante soirée mondaine sur votre radio ici Pays Basque. On est bien dans 100% rugby.
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0: Toujours évidemment aux côtés de Yann Blanchard, on continue notre tour d'horizon de nos clubs du Pays Basque pour ce dernier mercredi de la saison et en compagnie d'un invité surtout Yann.
3: Exactement, sa première et dernière expérience sur un banc, c'était du côté d'Asparin en Fédéral 2. Après un an de pause, c'est sur le banc de Mauléon en National 2 qu'on retrouvera Sébastien Rouette qui est notre invité ce soir. Bonsoir Sébastien.
4: Bonsoir Yann et bonsoir David.
0: Salut, bienvenue.
3: Alors j'ai parlé d'une année de pause rugbystique pour toi. Mais pas vraiment, parce que t'en as profité aussi pour passer ton diplôme. Explique-nous un peu du coup ton année rugbystique.
4: Donc rugbystiquement, j'ai continué à Asparin, voilà, avec les juniors. D'ailleurs, je remercie Benoît, Walter et Sam qui m'ont accueilli avec eux pour les juniors. Voilà, et ensuite j'ai passé mon DE, où j'étais une semaine par mois sur Bordeaux ou Souston, ou dans des clubs comme La Rochelle, Bayonne, Dax et Mont-de-Marsan. Donc tu as tout dit, c'était pas tout repos. C'est beaucoup de boulot, donc rugby, j'en ai vu la plus sur ordinateur que sur qu'au bord du terrain, mais voilà, il a fallu replonger un petit peu dans les études et voilà. Donc c'était une année assez rude en termes de travail.
0: C'était pas trop frustrant, ça va, de pas être sur le bord du terrain justement et de devoir.
4: Non, parce que le samedi après-midi j'étais avec les jeunes. Bon après j'ai mes collègues qui sont très investis, donc ils prenaient. J'étais beaucoup plus calme moi cette année, donc voilà, j'étais plus en retrait.
3: Bon, la bonne nouvelle c'est que ce diplôme est validé.
4: C'est ça, il a été validé jeudi, donc voilà, très soulagé et très heureux d'avoir ce diplôme. Et voilà, on a fêté ça samedi soir tranquillement.
3: Ça fait beaucoup de choses à fêter.
4: Exactement.
3: Pour les joueurs ou les futurs que ça intéresse. Tu le disais, une semaine par mois, après dans les clubs, c'est quoi? C'est des stages dans les clubs? Comment ça se passe une année comme ça de diplôme?
4: Donc le diplôme, voilà, on a une semaine à peu près par mois où on est en formation tous ensemble, on est une vingtaine. Et après, on a du travail tous les mois à faire, à rendre, avec des projets. On a quatre épreuves à valider. Et après, on a aussi des journées de proximité avec des CTC qui nous suivent. Et après, on a la chance, bien sûr, d'aller voir comment ça se passe dans les clubs pro. On a été super bien accueillis par Bayonne au mois de novembre, La Rochelle au mois de janvier, Dax et Mont-de-Marsan et Bordeaux là il y a une semaine. Donc voilà, on regarde un petit peu comment ça se fait aussi dans des clubs pro. On voit les associations aussi des clubs pro, donc aussi c'est, on voit un petit peu toute forme de travail et c'est super enrichissant. Et on a beaucoup d'intervenants voilà qui viennent auprès de nous quoi.
3: J'allais aller là-dessus, il y a une question aussi de promo avec des joueurs qu'on connaît bien, parce que je sais la dureté de ce diplôme pour en avoir discuté avec Camille Lopez notamment qui faisait partie de ta promo. Bon, ça permet aussi d'échanger sur vos expériences déjà, puisque toi t'as coaché à Asparin, bon Camille est déjà dans le staff des pros, il y en avait d'autres dans cette promo, suivant le niveau etc. Il y a toujours des choses à prendre, même toi qui entraînais qu'en rugby amateur, je suppose que même chez les pros ils se disent ah ben ouais ça c'est une bonne idée, c'est de l'échange aussi même entre vous.
4: Exactement, c'est ça qui a été très enrichissant, c'est-à-dire qu'on était une vingtaine où on avait à peu près tous le même âge, un peu plus 2-3 jeunes, mais après c'était 35-40 ans là, la moyenne d'âge. Et c'est vrai que c'est voilà enrichissant d'avoir des garçons comme Camille ou Quentin Béthune quand t'es ancien, quand t'es pro. Et après on avait des entraîneurs de National 2, des entraîneurs féminines, donc c'était ça qui était super enrichissant là, d'échanger sur leur mode d'entraînement et management, un petit peu tout, donc c'était vraiment vraiment très sympa.
3: Pourquoi avoir choisi de passer ces diplômes? Il y a une idée derrière la tête de coacher plus haut. On rappelle le diplôme à partir de quand il faut l'avoir pour avoir le brassard notamment?
4: En fédéral 1, il faut un DEGEPS voilà pour être sur le banc, après National 2, National et puis au dessus aussi. Donc voilà, donc cette idée, voilà, j'ai commencé le rugby à l'âge de 5 ans, j'ai arrêté que 6 mois et puis ça manque. Et puis j'ai eu cette opportunité il y a 3 ans qui m'a été donnée par Asparin où je me suis régalé pendant 2 ans. Et voilà, donc pour évoluer, puis j'avais beaucoup à apprendre aussi, donc de passer ces diplômes avec des formateurs qui sont aussi très investis et on apprend beaucoup. Donc c'était important pour moi, c'est la suite logique de si je veux un jour devenir entraîneur professionnel, mais on n'est pas là encore aujourd'hui.
3: On parlera de ta signature à Mauléon dans la partie suivante. Il faut expliquer aussi voilà, que ce n'est pas un diplôme facile d'accès pour tout le monde. La preuve, sur 22, il y en a 14 au repêchage, donc on leur souhaite bien sûr de l'avoir au repêchage, mais... Bon, et tu vas entraîner en National 2. Si jamais tu ne l'avais pas eu et que tu étais au repêche, il reste une année où tu peux te réinscrire au diplôme. Enfin voilà, c'est pas rédhibitoire de pas l'avoir directement.
4: C'est ça, voilà. Il y a quatre épreuves à aider. Ça marche par UC. Donc il y a un UC qui est assez lourd parce qu'il y a 3 épreuves. Donc si cette année j'en avais raté une, il fallait repasser les 3 l'année prochaine. Donc voilà, donc il y a un repêchage à chaque fois avec une chance en plus. Mais si on l'a pas, il faut revenir l'année d'après et ça nous permet encore même si on n'a pas d'être sur le banc en cours de formation, mais il faut vite le passer parce qu'après sinon on doit tout repasser et c'est assez lourd.
3: Cette année, alors de pause, on a compris que c'était pas forcément une pause. Est-ce que tu as profité aussi pour bosser tes idées de jeu, des choses qu'on n'a pas forcément le temps de bosser quand on a les entraînements à préparer, les matchs, les objectifs à remplir, etc. Même en Fédéral 2, voilà, c'est une machine à laver, une saison. Est-ce qu'on en profite aussi pour peaufiner le rugby qu'on a envie de transmettre?
4: Ouais, exactement. J'ai beaucoup observé cette année, beaucoup échangé durant ces semaines de promo. Et après, j'étais voir ce qui se faisait un peu à droite, à gauche, et de prendre ce que je trouvais intéressant, et puis d'échanger aussi avec certains coachs. Pourquoi ils travaillent dans cette façon-là ou d'autres. Mais j'ai beaucoup observé. Ça m'a fait beaucoup de bien. Voilà, il y avait plus cette adrénaline du dimanche et de la semaine, mais ça m'a permis de beaucoup observer. Pour la suite, j'espère que ça me servira.
0: Est-ce que tu sens que ton jeu, ton identité de jeu, elle a évolué depuis que tu étais sur le banc à Sparin, alors que tu t'apprêtes à prendre celui de Mouléon? Est-ce que t'as changé en tant que coach, justement?
4: Ça, je te le dirai dans les mois qui arrivent. Voilà.
3: Enfin, si les joueurs nous le diront.
4: Voilà, exactement. Si les résultats suivent déjà. Oui, il y a pas mal de choses, parce que moi, je t'ai dit, quand j'ai commencé à Sparin, j'avais aucune expérience. Et donc, j'ai tout à apprendre. J'arrive sur la pointe des pieds à Mouléon. Donc, oui.
3: Ouais. Voilà. On a un auditeur qui a appelé à l'antenne et qui nous a posé une question.
4: Ça commence.
3: Une question. Pourtant, non, il n'y en aura qu'une. Mais c'est la première et la seule. Mais elle rejoint un peu cette année de pause rugbystique.
2: Est-ce que ça a été plus dur d'être éliminé de la Coupe du Monde avec l'Espagne ou de voir partir à Nice?
0: Question à certains Guillaume.
4: Oui. La deuxième, de voir partir, bien sûr.
3: Oui, parce que du coup, c'est pour ça que ça rejoint un peu. Cette pause aussi, t'as permis aussi d'aller voir quand même le frangin de temps en temps là-bas.
4: Ouais, mais j'ai mis du temps à aller le voir quand même.
3: Ah oui.
4: J'ai mis du temps à l'encaisser, il le sait, et j'y suis allé qu'à partir du mois de mars. Après, j'y étais pratiquement tout le week-end. Donc c'est pas plus mal que ça se finisse la saison, mais
0: aller sauter le pas une fois et
4: exactement. Puis non, après vivre des phases finales avec lui, voilà, c'est toujours c'est toujours des souvenirs à vie. Donc voilà. Donc pour moi, c'était inconcevable de pas aller faire ces phases finales, surtout que c'est peut-être son avant-dernière ou je lui souhaite pas, mais on se rapproche de la fin aussi pour lui.
0: Donc. Bien sûr qu'il va revenir jouer sur la côte basque de toute façon l'année prochaine. Donc.
4: Oui, ça c'est sûr.
3: Juste, on en rigole, mais cette relation fusionnelle fait que, il me semble qu'il m'avait dit que quand il te l'avait annoncé, qu'il partait à Nice pour la première fois de sa vie, quoi, qu'il partait du cocon. Bon, t'as pas eu trop le sourire quand il te l'a annoncé.
4: Non, bien sûr que là, aujourd'hui, je suis le plus heureux pour lui que sa femme, ses enfants, voilà, se portent super bien. Ils sont très bien là-bas. Il fait beau. Il s'est régalé cette année. Mais c'est vrai que voilà, on en avait toujours parlé que de finir dans tout le formateur, ça aurait été exceptionnel tous les deux. Voilà, vous savez la relation qu'on a et de l'entraîner et de le voir, lui revêtir ce maillot, ça aurait été une fierté. Mais voilà, il a fait un choix. Et je crois qu'il ne regrette pas et il a eu raison aujourd'hui.
3: Le choix, il est bon aussi dans sa vie. Tu as pu tester un peu après le titre, hein, les soirées niçoises ou pas?
4: Ce n'est pas le titre, c'est la montée.
3: Oui, la montée.
4: Le titre, on n'a pas pu le fêter.
3: Oui, de toute façon, tu l'aurais fêté à Bourg. Donc.
4: Exactement. Non, j'ai eu Enzo Labadi et Arthur Duhau qui m'ont fait visiter quelques endroits sympas. Donc,
3: Arthur Duhau connaissait les endroits?
4: Aussi, oui. Voilà. Donc, c'est très sympa.
3: On va passer après la pause à la
0: part. Oui, vaut mieux parce que là, il y a du dos qui s'apprête à sortir et on va avoir des problèmes.
3: Non, mais je trouve bizarre que Arthur Duhau sache. On va passer à la partie qui nous intéresse aussi, c'est sa signature
0: le futur.
3: Du côté de la National 2 et du côté de Mouléon.
0: Et oui, on part en Soule dans quelques secondes à peine. 100% rugby revient juste après ça. Bougez pas.
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0: On est de retour aux côtés de Yann Blanchard et avec notre invité, le nouvel entraîneur des lignes arrières moléonnaises. Il est avec nous ce soir. Justement, on va en parler de cette signature et de cette arrivée dans la Soule.
3: Exactement, Sébastien. Ce projet de Moléon, il est arrivé à quel moment? Quand c'est que les discussions ont commencé? Comment ça s'est fait?
4: Il est arrivé fin de saison pour Moléon, je dirais début avril. Voilà, j'étais plutôt parti sur notre projet de repartir dans le sud.
3: Ouais.
4: Voilà, dans le club de Fédéral 2 et quoi, quelques jours après, voilà, j'ai eu un échange avec Beniat Arayet qui s'est très bien passé et voilà, ma réflexion a été très rapide pour accepter ce nouveau challenge.
0: Oui, il n'y a pas eu d'hésitation, quoi, en gros.
4: Non, ça a été très, très, très rapide.
3: J'allais te demander est-ce que tu étais en recherche active, mais en gros, ouais, tu étais prêt même à bouger sur une autre région qu'ici pour partir entraîner.
4: Ouais, exactement. J'étais prêt à repartir dans le sud. Voilà, j'avais gardé contact avec ceux que j'avais joué à Narbonne et avec Russin notamment. Et voilà, ils cherchaient un manager en Fédéral 2, donc j'avais dit pourquoi pas. Et au final, bon, bah, quand Moléon est arrivé, il y a voilà, National 2, c'était très, très compliqué à refuser.
3: Tu l'as dit, National 2, c'est compliqué à refuser. Et puis aussi, l'engouement autour de ce club, des matchs voilà, devant 3000 personnes, ça arrive souvent dans la saison. Bah, c'est hyper excitant comme projet. On se rapproche, je parle au niveau au moins de l'environnement, de ce que tu as pu connaître pendant ta carrière, quoi.
4: Oui, c'est sûr. Ben, j'ai eu la chance d'assister au dernier match contre Tiros.
3: Oui. Donc là,
4: il y a eu énormément de
3: monde. Je sais que
4: t'étais
3: présent. C'est là que j'ai su que t'avais signé.
4: Voilà. Ok, non, mais après, j'ai eu que des retours positifs, voilà, du club par Arnaud Guy, Didier Moustirat, qui ont eu la chance d'entraîner là-bas. Et puis voilà, et puis par Camille aussi, du coup, en formation, qui a mis quelques pièces. Mais oui, tu l'as dit, c'est un engouement où il y a toujours beaucoup, beaucoup de monde. Et puis l'état d'esprit qu'il peut y avoir dans cette équipe, ce club. Donc voilà, c'est ça aussi qui m'a pas fait hésiter très très longtemps.
3: Je pense que tu as vu quelques matchs de l'équipe. Que penses-tu de leur saison? Ils échouent pas très très loin de la qualif.
4: Ouais, c'est ça. Ils battent Tiros. Après, bon, malheureusement, ils perdent en Gat, mais il fallait des résultats.
3: Oui.
4: Il fallait que Saint-Jean perde et que, il me semble que c'était, je sais plus quelle équipe.
3: Valence d'Agen, il me semble.
4: Valence d'Agen. Voilà, il y a eu un début de saison, je crois, un petit peu poussif, mais après, ils ont fait une superbe phase retour. Donc l'équipe, bien sûr qu'il y a de la qualité, sinon il serait pas National 2. Et voilà, donc ben maintenant, ben à nous de faire le boulot et de laisser le club là, on l'aura trouvé.
3: Quelques cadres arrêtent, notamment j'ai vu devant Bertrand Pérez, notamment pilier qui est là-bas depuis des années. Comment on remplace ces cadres? Est-ce que c'est inquiétant en prévision du début de saison ou bien on est confiant?
4: Bah, confiant, oui, il faut l'être. Après, voilà, ça fait partie de chaque saison. Il y en a qui arrêtent, il y en a qui partent. Après, bien sûr que des cadres qui partent, c'est des leaders, surtout, c'est dur à remplacer. Mais voilà, après, Beniat connaît très bien le club. Xavier, avec qui je vais entraîner aussi, connaît très bien le club. Donc, on leur fait confiance. Derrière, les jeunes vont pousser. Voilà, on espère faire un très bon début de saison.
3: Tu l'as dit, tu coacheras avec Xavier Arla. Est-ce que vous vous connaissiez? Est-ce que vous avez déjà commencé à bosser, à plancher sur la saison prochaine?
4: Non, on ne se connaissait pas. Voilà, Beniat nous a fait une rencontre. On s'est vu rapidement pour le match de Tiros. Et après, voilà, on a pris contact. Enfin, il a pris contact. Il m'a très bien accueilli. On s'est vu quelques réunions. C'est souvent au téléphone. Et voilà, donc on est prêt à lancer la saison.
3: Souvent, on a l'habitude de dire que la saison d'après, il faut faire mieux que la saison précédente. Est-ce que tu connais déjà les objectifs pour la saison prochaine?
4: Non, je les connais pas encore.
3: Si, tu les connais, mais tu vas pas nous les dire.
4: Non, mais comme a dit Beniat, voilà, lui, c'est l'état d'esprit, c'est montrer un beau visage, et surtout prendre beaucoup, beaucoup de plaisir. Et puis après les matchs, de toute façon, on les joue pour les gagner. Donc, c'est une phrase bateau, mais voilà, c'est de gagner le plus de matchs. Mais surtout, voilà, de montrer une belle image et de prendre beaucoup de plaisir sur l'entraînement ou le dimanche.
0: Il y a du média training aussi pendant la formation d'entraîneur ou pas du tout?
3: Mais il n'a pas eu besoin. Sa carrière parle pour lui. Quand et comment est prévue la reprise de Moléon? Parce qu'ils ont fini la saison 11 avril, je crois, quelque chose comme ça. Donc, c'est très tôt. Qu'est-ce que vous avez prévu?
4: Donc là, on reprend le 17 juin. On reprend mercredi. Donc, il y en a quelques-uns qui râlent. Mais voilà, on part sur une boque de 4 semaines. Après, ils sont en repos du 7 au 20. Donc, ils pourront faire les fêtes de Moléon et de Bayonne entièrement.
3: Ouais, donc tout ce qui va être fait avant.
4: Non, on leur fait confiance. Non, mais c'est pour couper aussi. Après, voilà, ça fait quand même 2 mois qu'ils ont arrêté.
3: Ouais.
4: En plus, une période où c'est agréable de s'entraîner, de retoucher du ballon. Et après, on recoupera aussi une semaine la semaine du 15 août. Voilà. Donc, ils ont 2 coupures. Donc, plutôt de recommencer début juillet, mi-juillet, qu'ils enchaînent tout. Au moins, ils pourront couper en famille ou faire un petit peu la fête.
3: La difficulté aussi, souvent, c'est quand on a des joueurs un peu éparpillés sur Pau, sur Montléan, sur Bayonne. Je sais que, je sais pas si c'était toujours le cas l'année dernière, mais en tout cas, à l'époque d'Arnaud Egui, il y avait des pôles, notamment une fois par semaine, où il y avait un pôle qui restait sur Bayonne, un pôle à Montléan, un pôle à Pau. Est-ce qu'on est sur cette trajectoire-là?
4: Ouais, on continue. Le mardi soir, du coup, il y en a, ben, ceux qui sont, qui travaillent, qui sont sur les études à Pau, feront à Pau. Ceux qui sont sur Bayonne, on le fera ici. Les autres seront sur Montléan, donc ça permet d'avoir l'entraînement de plus. Voilà, National 2 qui est un petit peu obligatoire, donc c'est Arnaud qui a mis ça en place et on garde ce système qui convient à tout le monde.
3: C'est vrai que des fois, même pour recruter, on se dit Montléan, ça fait un peu loin, mais c'est vrai qu'on a discuté juste avant l'émission. Bon, 50 minutes, des fois un Anglet Asparien, c'est tout aussi long, quoi.
4: Oui, c'est ça. Et puis bon, de toute façon, après, on peut pas tout avoir. Donc, non. Mais après, la route, je vous dirai cet hiver parce qu'elle est un petit peu, je casse un palais, la route est un petit peu compliquée. Mais non. Après, je vais pas me plaindre. Enfin, je veux dire, il y a aucun souci par rapport à la route, aucun problème.
3: Et c'est parfait.
11: Ah bah c'est parfait. Mais attends, c'est pas encore fait. On attendra les résultats de
3: la semaine
11: prochaine. Mais on sera là pour regarder.
3: Au pire, on mettra des pièces.
11: Oui, bah j'espère.
4: Ça, je me doute.
11: De toute façon, t'es garanti qu'on t'appelle au courant de la saison pour faire un point régulier sur la saison de Montléan, parce qu'on continuera à les suivre évidemment tout au long de la saison prochaine.
3: Et dans la partie prochaine, on va retrouver un club qui retrouvera Montléan la saison prochaine en un seul lieu, puisqu'on en a un autre qui monte, même si c'est côté un peu landais, donc on s'aventure dans des terres inconnues.
11: Ne nous frappez pas.
3: Peyrorade sera en National 2 la saison prochaine.
11: Et oui, une fois n'est pas coutume, on va s'arrêter à Peyrorade. Une fois n'est pas coutume, mais je crois que c'est la toute première fois dans cette émission qu'on s'arrêtera du côté de Peyrorade.
3: Deux fois cette semaine avec Théo Costosek hier.
11: Mais on va partout. 100% rugby s'exporte, que voulez-vous, c'est les recettes du succès. 18h37, on revient dans quelques petits instants seulement. Juste ça pour la musique.
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2: Oui, non, mais je jouer,
1: après, tu sais, les gens savent qu'on parle pendant les disques et qu'on ne les écoute pas forcément. Mais vous, par contre, j'espère que vous l'avez écouté. Echnepelsa sur votre radio ici, Pays Basque, dans 100% rugby.
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1: Toujours aux côtés en studio de notre invité Sébastien Rouette, le nouvel entraîneur des lignes arrières de Mauléon, toujours avec Yann Blanchard, mais avec un autre invité, Yann, qui nous a rejoint au fil du côté de Peyrorade.
5: Exactement, une fois n'est pas coutume, on va traverser la Dour pour aller du côté de Peyrorade, qui en plus d'avoir validé la montée en National 2, jouera une finale de championnat de France de Fédéral 1 face à Saint-Sulpice ce dimanche. Pour en parler avec nous, le coach des Avants, Sam Dilbétis, notamment passé par le Boucau ou encore l'ASB, et qui est cette saison du côté de Peyrorade. Bonsoir Sam.
6: Bonsoir. Bonsoir à tous.
5: Qui est en route pour un des derniers entraînements avant la finale. Sam, déjà sur la saison, avec une montée, on pourrait qualifier l'année d'exceptionnel, mais avec une finale à jouer, elle peut être historique. Comment tu as vécu tout ça?
6: Ah, ben on a vécu tout ça de façon inattendue. Alors, une qualif, voilà, c'était l'objectif. Après, derrière, sortir premier de poule, c'était la cerise sur le gâteau. Et derrière, avancer comme ça dans le tableau et pouvoir aller jouer le bout de bois, c'est pour nous extraordinaire. Ouais.
5: Toi qui étais là aussi l'année d'avant, si en début de saison tu avais dit ça, est-ce que tu l'aurais cru? Est-ce que tu avais confiance à pouvoir faire une saison pareille?
6: Alors confiance d'aller aussi loin, non, je l'aurais pas parié, j'aurais pas mis ma maison là-dessus. Mais l'année d'avant, je pense, nous a servi de tremplin. On s'est rendu compte qu'on avait les moyens d'eux et vraiment, voilà, le groupe s'était un peu étoffé en nombre. Et on s'est dit, ben, pourquoi pas, hein, on a construit ça bien. Ouais.
5: C'est un match symbole de cette saison exceptionnelle, c'est ce match de la montée face à Saint-Médard. À la pause, vous avez 21 points à rattraper, à mettre pour passer au tour suivant. Est-ce qu'il y a eu une part de doute à cette mi-temps? Est-ce qu'on se dit, ben, la saison a été belle, mais là, ça va être trop dur?
6: Franchement, non. Enfin, nous, on y croyait. Enfin, je sais qu'avec Seb, on y croyait. Les joueurs aussi. Alors, on a été là pour leur faire croire que c'était faisable, mais tout était réuni par rapport au profil d'équipe qu'on a pour que ça puisse se faire avec une température hyper élevée, voilà, du monde, une espèce d'énergie folle. Donc, on savait qu'en emballant le match, ça pouvait se faire et ça s'est décanté à la dernière minute ce jour-là.
5: Saint-Sulpice ce dimanche pour la finale, on l'a dit. Qu'est-ce que tu peux nous dire sur cette équipe? Qu'est-ce que vous avez pu voir de cette équipe?
6: Alors cette équipe, ben, comme vous avez pu voir, c'est peut-être pas les deux favoris annoncés qui sont passés pour la finale. Et, ben, c'est une équipe qui peut nous ressembler. C'est peut-être là, voilà, où ça sera peut-être encore plus dur par rapport à des équipes qui sont un peu plus mammouth devant, qu'on a l'habitude de jouer maintenant. Et là, c'est une équipe qui nous ressemble avec un esprit village, un esprit camaraderie qu'on a aussi. Et donc voilà, c'est vraiment le rugby pur qui va, je pense, nous différencier là-dessus. Donc c'est complet, ça nous ressemble. C'est une équipe qui conteste beaucoup les ballons, qui gratte, qui a une belle conquête. Donc voilà, ça va être compliqué, mais faisable.
5: On n'est que mercredi, mais comment tu sens le groupe? Il y a de l'excitation, il y a une prise de conscience de se dire que ben, on peut marquer une belle page de l'histoire de ce club. Comment est le groupe?
6: Ouais, non, le groupe il est confiant, il est bien. Alors il était très content dimanche, ça a fait un peu ça. Maintenant voilà, mardi on a fait plutôt calme, du moins hier. Aujourd'hui on va rebasculer là, ben, d'ici un quart d'heure, 20 minutes, dans un entraînement comme on a fait toute la saison les mercredis, avec de l'intensité, voilà, et voilà, du sérieux, parce qu'il nous faut ça pour réussir.
5: Après la montée, il y a eu cette annonce de ton départ pour la saison prochaine. Raconte-nous un peu comment ça s'est passé, quelle a été ta réaction?
6: Ouais, bon, comme je l'ai dit dans le Sud-Ouest, voilà, je vais pas m'étaler dessus, ça s'est passé, comme on a parlé de nouveaux projets, et voilà, et j'ai pris ça un peu difficilement parce que je m'attendais pas à ça. Maintenant, ça m'a servi aussi de moteur pour la suite, vouloir, bien réaliser l'affaire avec Peyrorade, mais voilà, je pense que je me suis pas trompé, j'ai mis toute l'énergie que j'avais pour tout bien terminer, et on va essayer de finir vraiment sur quelque chose d'énorme et marquer l'histoire du club, ouais.
5: L'an prochain, c'est un retour à la maison du côté du Boucau, ça sera dans quel rôle, du coup?
6: Pour moi, l'an prochain, je reviens sur la cellule formation. Il y a le centre d'entraînement labellisé là sur les jeunes qu'il faut qu'on pérennise et qu'on anime. Donc, ça va être mon rôle de gérer ça sportivement et aussi de prendre en charge, voilà, un entraîneur en chef, on va dire des moins de 18 avec deux potes à moi d'enfance en plus. Donc voilà, c'est l'idée, c'est de retrouver un peu de sérénité, un peu plus aussi proche de la maison. Ça sera voilà une année un peu moins fatigante, mais tout aussi enthousiasmante. C'est mon club de cœur et voilà le cours. Se redynamise, il faut qu'on remette ça au niveau des jeunes.
5: C'est un vrai choix parce que tu aurais pu repartir vers d'autres projets en Fédéral 1 notamment. C'est un vrai choix de repartir à la maison.
6: Ouais, c'est un vrai choix. Oui, c'est vrai que voilà, je vais me contacter avec Anglette, avec Nafarroa, et je projette un plus sympa, proche pas loin, enfin intéressant. Mais non, c'est un vrai choix, c'est deux A. Enfin, ils sont top parce qu'ils n'ont pas fini, j'espère qu'ils seront extraordinaires. Mais j'avais besoin, voilà, c'est quand même épuisant hein, quand tu es entraîneur amateur, entre le boulot, la maison, plus les allers-retours, ça fait 11 mois là, qu'on enchaîne. Voilà, j'avais besoin de me ressourcer aussi. Bon, effectivement, j'ai pris une petite claque aussi au mois de mars quand voilà, ça te remet un peu en doute. Et bon, j'ai besoin de reprendre confiance. Et ça, à la maison, ça sera bien. Je vous dis, le projet du club aussi est ambitieux, donc on va essayer de bien œuvrer là-dessus.
5: Et bien, en tout cas, on te souhaite, et pour la dernière, de soulever ce bout de bois. Merci beaucoup, Sam. Et merci, bon retour du coup à la maison du côté du Boucau pour la saison prochaine.
6: Merci à vous, au revoir.
1: Et attends-toi à ce qu'on t'appelle, Sam, la saison prochaine pour suivre les aventures du Boucau en Fédéral 2 notamment. Mais c'est vrai qu'avant ça, il y a cette finale ce dimanche 14 juin, Saint-Sulpice-sur-Lèze face à Peyrorade, la finale de Fédéral 1, dont on aura peut-être l'occasion de reparler dans 100% rugby lundi, tiens, pourquoi pas.
5: Oui.
1: Soyons fous. Oui, il y a une émission lundi aussi, oui, Yann, l'oublie pas. Et il y a une dernière partie à cette émission également. D'ici quelques petits instants, on va accueillir notre dernier invité. Ça sera juste après. Pour la musique, un classique de Coq Urbine.

0: Just Around the Corner avec la voix de Peter Kingsbury, le chanteur du groupe Cock Robin sur votre radio ici Pays Basque dans 100% Rugby qui revient pour sa dernière partie dans une petite minute.
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0: 100% rugby, dernière partie de ce dernier mercredi de la saison, toujours aux côtés de notre invité Seb Rouette, le nouvel entraîneur des lignes arrières de Mauléon, aux côtés bien sûr de Yann Blanchard, et on s'offre Yann un dernier petit détour dans cette émission, dans le club de cœur de notre invité, j'ai envie de dire.
7: Ouais, on s'était donné rendez-vous mercredi dernier avec Yann, mais on espérait avec la qualification. Malheureusement pour Asparin, il a manqué 3 petits points pour l'emporter avec une défaite 27-20 après une victoire de 5 points au match aller. Bonsoir Yann.
8: Bonsoir.
7: Pour commencer, trois jours après, est-ce qu'on est encore sur de la déception ou bien on se dit qu'il y a de quoi être fier de cette saison du côté d'Asparin?
8: Les deux, la déception est toujours là. Après, j'ai revu les vidéos, donc je me dis que sur la deuxième mi-temps, on ne pouvait pas faire mieux, puisqu'on est allé qu'une fois dans leur 22 mètres. Donc ils n'ont pas volé leur qualification, les Castillonnais. Maintenant, c'est sûr que je jouais à deux points. Oui, une forme de déception. On aurait bien aimé continuer. Notre route en championnat de France. Ouais.
7: Après le match aller, on avait parlé notamment de discipline. Il y a ce carton rouge qui pèse forcément beaucoup, d'autant plus qu'il intervient très rapidement dans la rencontre en première mi-temps.
8: Et ouais, notre boulot, c'est d'essayer d'anticiper les situations. Celle-là a été dure à gérer parce qu'à ce poste de neuf, en plus, c'est compliqué de manager le match, j'ai envie de dire. Et oui, c'est arrivé très tôt. Et puis, bon, après, avec le cœur que les joueurs ont, on y croyait quand même encore à la mi-temps, puisqu'à la mi-temps, on était à plus 8 sur l'ensemble des deux matchs. Après, il y a une équipe en face avec des individualités qui nous ont fait mal dans les zones qu'on avait pourtant ciblées, mais au bout d'un moment, on a malheureusement lâché un petit peu. Et puis, voilà, bon, comme j'ai dit, ils n'ont pas volé leur qualif. Mais c'est sûr que j'aurais aimé voir Asparin à 15. Quoi. Pas été le cas.
7: Malgré ça, tu dis ils ont un peu lâché, mais il y a quand même ce dernier essai dans les derniers instants du match. Preuve aussi que cette équipe avait une fierté à aller quand même jouer jusqu'au bout cette qualif.
8: Oui, quand je dis lâché, c'est pas sur l'état d'esprit, c'est que c'est surtout des offensives castillonnaises qui ont fait comme un donné, ils ont été récompensés. Mais oui, après la ressource elle est là. Hein. On a un fond du terrain qui est très bon et les ballons qu'ils nous ont rendus, tant au match aller qu'au match retour, on a su les utiliser. Et oui, même à 14, on a su scorer jusqu'à la dernière minute, mais après ça n'a pas suffi. Voilà.
7: Beaucoup de décisions contre vous, donc toi qui as revu le match, même s'il est vrai que c'est Castillon qui avait la possession, donc plus facile d'obtenir des fautes. Toi qui as revu ce match à tête reposée, est-ce qu'on se dit qu'il y a quelques décisions qui font mal sur cette rencontre?
8: Quand on perd, oui, il y a toujours des choses comme ça, mais il y a des interventions un peu trop hâtives, je pense, notamment de l'arbitre de touche. Après, c'est difficile d'arbitrer à ce jeu, c'est très dur. Peut-être que j'aurais aimé la vigilance s'y fait un peu plus dans notre faveur, mais on a été pris quand même sur pas mal de secteurs de jeu. Au risque de me répéter, je pense que Castillon, ils n'ont pas volé leur qualif. Oui. Nous, on aurait pu. Honnêtement, à 15, j'aurais aimé vraiment voir ce qu'on était capable de faire parce qu'on a eu des séquences positives. On était le groupe, j'ai l'impression qu'il progressait sur ces phases finales. Je me voyais un peu plus loin, ouais. Je pense que les joueurs aussi. Bon, voilà, c'est parti remis.
7: Et maintenant, c'est quoi la suite pour Asparin dans le sens où forcément, vous ferez partie des favoris la saison prochaine pour jouer la montée?
8: Écoute, la montée, je sais pas, tu sais, c'est surtout le fait de pas être en quart de finale qui est difficile à accepter. Ouais. La montée, on en a parlé plusieurs fois, je suis pas sûr que ce groupe était prêt à monter après l'année prochaine. Oui, on pourra moins se cacher parce que cette année on a joué sur le fait un petit peu qu'on était, comme tu l'avais dit la dernière fois, dans une saison de transition. Ce sera plus dur de surprendre l'année prochaine, effectivement.
7: Est-ce qu'on avait déjà planché justement pour se renforcer? C'est vrai que tu nous notais notamment si jamais il y avait une montée que devant, voilà, ça allait être compliqué parce que c'est pas les mêmes règlements. Est-ce qu'on a déjà planché pour se renforcer pour la saison prochaine, notamment sur ces secteurs-là?
8: Ah, je sais que les dirigeants travaillent beaucoup. Après, on ne travaille pas forcément avec les mêmes forces que d'autres clubs, puisque la politique du club d'Asparin, c'est pas forcément de faire jouer la planche à billets. Oui. Et du coup, c'est beaucoup axé sur la formation. Après, la formation est très bonne. Après, la problématique qu'on rencontre sur ce type de poste, c'est que des fois, il y a aussi la morphologie qui rentre en jeu et la formation ne suffit pas. Et donc, voilà, aujourd'hui, sur les postes de première ligne, oui, on est un peu en difficulté. On a des très bons joueurs, mais pour franchir un palier, ça me semble un peu délicat.
7: Là, au contraire de ce qu'on disait avant avec Seb pour Moléon, vous, la saison a été longue. Est-ce que les vacances

0: L'année prochaine, Yann, parce qu'on va te faire réintervenir dans 100% rugby, ça c'est sûr. Merci Yann.
1: Allez, bonne fin de saison à vous aussi. Alors, allez, au revoir.
0: Adio. Ah ouais. Ouais, nous, elle est un peu moins fatigante, c'est vrai, cette fin de saison, mine de rien, mais nous, c'est parce qu'on n'a pas besoin de courir.
2: Il vaut mieux pour ce sport. Hein,
0: ouais, vaut mieux qu'on nous voit pas courir déjà.
2: On va ouvert de passe que 13 la semaine prochaine. Alors,
0: ouais. Ah, t'es invité.
2: Oh, je suis invité pour. Je suis en VIP toute la saison prochaine, là, je pense.
0: Alors là, on attend un reportage en inside
2: non,
0: hein,
2: c'est
0: l'année prochaine.
2: Non, c'est pas vrai, David, c'était de l'humour.
0: Non, mais maintenant que tu l'as dit, tu vas recevoir l'invitation sur ton portable d'ici pas longtemps. On va quand même remercier notre invité Seb Rouette de nous avoir accompagné durant toute cette heure. Merci beaucoup Seb d'être venu dans les studios d'ici Pays Basque.
2: Putain, et puis, merci à vous. On a eu des infos croustillantes de transfert, mais on les donnera pas.
0: Non, on les donnera peut-être lundi. Allez, soyons fous.
3: Je fais confiance pour sortir très vite.
0: Ou la saison prochaine. Allez, soyons fous.
2: Non, on fera ça lundi.
0: Merci Seb et tout le monde votre bonheur pour ce mariage avec Moléon du coup.
3: Est-ce que je peux juste souhaiter un anniversaire à ma nièce, la fille de mon frère qui fait 8 ans aujourd'hui, voilà, qui est à Nice, mais je souhaite un joyeux anniversaire.
0: Bah, tu peux, l'émission est en podcast, donc elle l'entendra.
2: Papa, faites bien ça de son côté.
0: Et Sorionac, évidemment. Merci Seb, encore une fois, d'avoir accepté notre invitation. Merci mon bon Yann, on se retrouve demain, même heure, même endroit, pour le dernier jeudi de l'année.
2: Finale.
0: Ah, ça va être émouvant demain, je pense. Tu vas tirer ta petite larme ?
2: Non, pas du tout.
0: Non.
2: Je suis très soulagé de ne plus vous voir.
0: Toi, tu m'étonnes. Bah, rendez-vous demain, 18h, 19h. Ciao.
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0: Et en attendant, la soirée continue sur votre radio ici Pays Basque, il est 19h. La soirée continue en Euskara avec la rediff du Mac Basque de Chichili.
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7: Sur votre radio ici à 20h, qu'est-ce qui se passe? Décibels, évidemment, toute l'actualité musicale avec ce soir un phénomène, oui, on peut le dire évidemment, quand les vues se comptent en millions, voire en milliards d'ailleurs, quand TikTok et Instagram deviennent complètement dingues d'une autrice qui en plus sait chanter. Oui, oui, c'est un phénomène, mais pas que, c'est un talent à découvrir. Elle s'appelle Manon Lisa.

0: Et là, je dis, ah, mais oui, Manon Lisa, évidemment. Eh bien, elle est ce soir dans Décibels. On va parler, évidemment, de son compte Instagram et de ses réécritures de chansons que vous connaissez bien et que les artistes adorent eux-mêmes. J'en veux pour preuve Youssoupha ou encore Grand Corps Malade, qui était ravi d'être réinterprété par Manon Lisa. Mais là, elle est en train de préparer ses chansons à elle. Le Petit Pêcheur, c'est le début d'une belle aventure qu'on va découvrir ce soir dans Décibels.
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0: Et dans ce décibel du 10 juin, nous allons rendre hommage au moment de la chanson anniversaire au grand Ray Charles qui nous avait quitté un 10 juin en 2004. Au rayon coup de cœur et découverte du jour, Jean Felsine, chanteur et guitariste du groupe Mustang, désormais dissous. Il est en solo et il prépare un album qui sortira à la rentrée. On en a déjà un extrait, on va vous le faire découvrir tout à l'heure. Je pense que vous allez aimer. Le blind test de ce soir a pour thème la chance. Alors, si ça vous inspire, la chance en chanson, il faut nous appeler dès maintenant pour jouer avec nous tout à l'heure. C'est Alexandra qui vous attend au standard et le numéro, c'est le 0810 055 056 0810 055 056. Et puis la bonne nouvelle aussi du jour qu'on partagera tout à l'heure, c'est Lio en tournée. Ça faisait longtemps que c'était pas arrivé. Lisa, bonsoir.
3: Bonsoir.
0: Je dis votre nom avec sourire et gourmandise parce que moi, ça fait bien longtemps que je suis abonnée à votre compte Instagram.
3: Merci, ça fait super plaisir.
0: Et que je vous suis et que j'admire votre plume et votre voix. Je ne sais pas ce que je préfère.
3: C'est trop gentil.
0: Qu'est-ce que vous préférez, vous, chez vous ? Votre plume, votre capacité à être aussi percutante en peu de mots, hein, puisqu'évidemment, on est sur des formats chansons, voire même petit bout de chanson, ou alors votre voix qui est quand même super belle et posée.
3: Je sais pas, c'est un peu difficile de se faire un retour super positif à soi-même.
0: Je vous fais pas un cadeau en vous posant la question.
3: Je peux vous parler juste de ma démarche, j'essaie qu'elle soit sincère et authentique et après les gens prennent et reçoivent ce qu'ils et elles veulent.
0: C'est vrai. Ceci dit, les réseaux, et notamment à notre époque, c'est pas comme quand les réseaux démarraient. Là voilà, en 2026, les gens ont du flair, du pif, et reconnaissent évidemment l'authenticité, et je pense que c'est pour ça que vous nous avez embarqué tout de suite. Alors au départ, pour moi et pour ceux qui étaient comme ça sur Instagram, Manon Lisa, c'était cette fille qui, face caméra, utilisait les instrumentaux de chansons qu'on connaissait, qu'on adorait, mais en y ajoutant ses paroles à elle. Exemple avec « Le temps est bon », version Manon Lisa.
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1: Manon Lisa, oh là là. Voilà, ça donne un bon exemple, je pense, de votre travail. C'est un compte Instagram et TikTok également. 1 milliard de vues à travers le monde pour donc ces réécritures, on dit ça?
2: Je dis réécriture, oui.
1: Réécriture de chansons. Ouais. Est-ce que vous vous souvenez comment cette idée, à la fois géniale et culottée, vous est venue?
2: Ça m'est venu parce qu'en fait, je suis devenue maman en 2023.
1: Félicitations.
2: Merci beaucoup. Et je me suis un petit peu pris la claque de la maternité. En tout cas, c'est comme ça que je l'appelle. Ça a rebattu les cartes pour moi. Je voyais plus l'écriture de la même manière. Et surtout, quand je me suis figuré que mon fils allait grandir dans le monde tel qu'il est et tel qu'il pourrait basculer, je me suis dit que c'était chouette si je pouvais essayer de porter des messages à mon humble niveau et essayer de faire bouger les lignes, en fait. Et ouais, ça a été ça, ma source de motivation.
1: D'accord. Donc, ça explique le ton, on va dire, pas forcément toujours militant, mais en tout cas contestataire. Manon Lisa, c'est souvent quand vous n'êtes pas d'accord avec un truc que l'inspiration vient, on peut le dire comme
2: ma
1: ça.
2: Ma psy me dit que je suis en attitude réactionnelle.
1: On embrasse votre psy, parce que visiblement, vous allez bien, parce que je vois, vous souriez, vous êtes épanouie. Et en même temps, il y a encore suffisamment de colère en vous pour aller au charbon. Et
2: ça, oui, il y a de l'engagement, oui, ça c'est
1: ouais,
2: sûr.
1: Ouais, ouais, ouais, ça c'est top. Mais alors avant, ça veut dire avant de devenir maman, vous écriviez, mais peut-être de manière moins engagée. Vous chantiez déjà avant aussi?
2: Oui, alors moi j'ai commencé la musique par la scène. J'ai eu un groupe de rock quand j'étais adolescente. Donc j'ai connu les voyages en van pour aller faire 20 minutes de première partie.
1: Ah là là.
2: Donc voilà, donc c'était trop bien cette période. Et puis de fil en aiguille, la vie a fait que j'ai été amenée à écrire pour d'autres artistes. Et j'ai fait ça pendant une période. J'ai adoré ce moment-là de ma vie, de me fondre dans l'univers et me mettre au service du répertoire d'autres artistes.
1: Il y en a qui vous ont particulièrement marqué ou
2: Je pense à... J'avais entendu dire que Céline Dion, donc il y a quelques années, cherchait des chansons pour son prochain album et j'ai envoyé une chanson un peu comme une bouteille à la mer. Et quelques jours plus tard, je reçois un coup de fil de sa manageuse française qui me dit Céline a écouté et elle aime bien, elle aimerait bien poser la chanson. Incroyable. Donc ça, c'était complètement fou, je ne m'y attendais pas. Et ça m'a donné l'occasion, par la suite sur ce même album, de mettre en musique deux textes de Grand Corps Malade. Ouais. Donc ça a fini avec trois chansons sur l'album de Céline. Donc ça, ouais, c'était un grand moment pour moi parce que je suis tellement fan depuis toujours.
1: Ah voilà, et Manon Lisa est sans doute une des rares personnes en France à savoir qu'elle aura des places pour aller voir Céline Dion en concert à la Défense Arena, du coup. Alors, normalement, elle va vous inviter.
2: Alors, j'ai eu la chance d'être invitée, vous savez, à sa soirée au Trocadéro, oui, ouais, où elle a annoncé ses dates, ouais, et tout. Donc, on m'a remis une petite enveloppe noire que j'ai ouverte et on m'a dit « Nous avons le plaisir de vous inviter à une des dates de Céline Dion ». Et on vous recontactera pour savoir quelle date. Et petit message à la prod, appelez-moi quand vous voulez pour savoir quelle date, parce que je ne sais toujours pas. Et voilà, trop hâte de savoir pour être sûre que c'est gravé dans le marbre. Et je sais que, enfin, pour énormément de personnes, la majeure partie des, enfin, c'est difficile d'avoir des places. Donc je pense à ces personnes qui ont galéré galèrent encore pour avoir des places. Et c'est très dur. Je sais que ça génère beaucoup de frustration. Donc voilà, je me sens vraiment chanceuse, quoi, et je mesure cette chance-là.
1: Ah oui, mais voilà, c'est ça, avoir du talent. Il y a aussi des à côté fort sympathiques dont
2: c'est
1: plein.
2: Attendez, ils m'ont pas encore appelé.
1: Oui, non, mais si. On va en parler. On va dire, allez, où Manon Lisa? Manon, donc, d'abord votre groupe de rock, ensuite autrice de chansons, ou compositrice d'ailleurs, à quel moment, donc, vous dites, je vais quand même faire des choses solo, est-ce que ça correspond au moment où vous êtes devenue maman, ce partage sur Instagram, etc., de vos chansons, ou est-ce que ça avait même commencé un petit peu avant?
2: Ça avait commencé un petit peu avant, pendant que j'écrivais encore pour d'autres artistes. Je pense que j'étais un petit peu arrivée à la fin de cette période-là. Ça m'animait peut-être un petit peu moins d'écrire pour d'autres. Et puis j'avais envie peut-être aussi de prendre la parole. Donc j'avais ouvert mon compte Instagram, mais c'était un petit peu anecdotique. Ouais. C'était à côté. Puis j'avais pas trop le temps en plus de faire de faire des vidéos pour mon compte Insta. C'était vraiment pas la prio. Et puis, comme je vous le disais tout à l'heure, en devenant maman, il se trouve que j'ai traversé une dépression du postpartum. Qui m'a fait perdre vraiment mes repères. Je savais plus qui j'étais, où j'allais, et surtout est né en moi ce besoin, cette envie d'essayer d'être utile. Donc, et j'avais pas l'impression de l'être à travers mes textes et à travers mes chansons. Donc, je me suis dit, je vais faire autre chose, je vais arrêter la musique. Donc, en janvier 2025, j'ai dit à mes plus proches amis, que je voulais arrêter la musique. Et c'est ce que j'ai fait pendant quelques semaines, je pensais à ce que j'allais pouvoir faire d'utile en fait à l'autre. Je voulais être dans la matière, je voulais être utile. Je peux pas mieux dire que ça. Et puis quelques semaines se sont écoulées et je suis retombée sur une chanson de Youssoupha qui s'appelle Dieu est grande.
1: Une sublime chanson pour sa fille.
3: Imani,
2: oui. Oui, Imani. Donc il s'adresse à sa fille. Et je me suis dit, tiens, est-ce qu'il n'y aurait pas une possibilité pour moi de m'adresser à mon fils et de lui dire comment, selon moi, il pourrait être un vrai allié pour les femmes, pour la cause féministe. Je me suis posé la question, comment je peux l'aider à devenir un homme épanoui dans son masculin, avec tout ce que ça comporte et toute la rondeur aussi que ça peut avoir et l'authenticité que ça peut avoir sans être enfermé dans quelque chose de viriliste, etc. Comment j'allais l'éduquer. Et voilà, c'est ce qui a donné lieu à ma première réécriture que j'ai postée en mars 2025.
1: Un an plus tard, et des poussières, mais bon... Soyons dingos et arrondissons. Un an plus tard, il y a 1 milliard de vues à travers le monde pour votre travail, Manon. Vous êtes incontournable et vous préparez votre premier album à vous solo avec vos chansons. La première, c'est Le Petit Pêcheur. On va l'écouter, si ça vous va.
2: Avec plaisir.
1: Exactement, Le Petit Pêcheur. Alors là encore, on a compris, Manon Lisa ne se met pas devant un micro pour ne rien dire. On est donc sur une ambiance conte, fable, philosophique.
2: C'est inspiré d'une fable, oui, ouais. Absolument.
1: Et normalement, ça devrait vous plaire, sauf si vous êtes très très capitaliste. Bisous.

0: On était pas mal hein, sur cette plage au bord du port avec le petit pêcheur Manon Lisa, ce petit pêcheur donc qui est le premier extrait de votre projet à vous. Perso, ça y est, vous sautez le pas. Comment a-t-il été accueilli par votre public? Vous avez une grande communauté, hein, près d'un million de personnes qui vous suivent, qui aiment vos réécritures. Comment ont-ils accueilli votre premier titre original?
1: Déjà, je voudrais vous remercier, Émilie, parce que vous avez été la première à passer le titre à la radio dans cette émission, me semble-t-il.
0: Et le jour où il est sorti, c'était en février.
1: Oui, c'est ça.
0: Ah oui, oui, mais j'ai
1: donc,
0: trouvé ça
1: je voulais vous remercier déjà, merci. Donc merci de tout mon cœur. Je suis super touchée d'être ici avec vous ce soir, aussi pour cette raison-là. Oh, donc merci beaucoup, ça compte beaucoup pour moi. En fait, suite à ma première réécriture dont je parlais tout à l'heure, je me suis reconnectée à cette joie d'écrire et ça m'a donné envie d'écrire plein d'autres, de faire d'autres réécritures sur plein de thèmes engagés, féministes, qui me tenaient à cœur et qui me permettaient de porter des messages importants pour moi. Et parmi toutes ces réécritures, il y a eu ce petit pêcheur qui est arrivé, qui est inspiré d'une fable que mon père me racontait quand j'étais enfant. Mon père, c'était un humaniste, c'était un instituteur qui enseignait sa vision du monde à ses élèves et qui m'a transmis aussi cette vision-là, qui est celle d'essayer parfois de faire un pas de côté par rapport à la société productiviste qu'on voudrait nous imposer à chaque instant et de pas forcément être... Il m'a enseigné de pas toujours être dans le faire et d'essayer de contacter l'être qui on est vraiment et parfois ça suffit de juste être soi et de pas être dans quelque chose qu'on fait forcément, voilà.
0: Ouais.
1: Et donc c'est de ça que parle cette chanson-là. Et cette chanson, elle a trouvé un écho assez rapidement sur les réseaux et un tel écho. Elle a même voyagé dans le monde et
0: oui,
1: tout.
0: Hein.
1: Voilà, je sais que les personnes qui sont pas forcément francophones prennent plaisir à écouter cette chanson-là parce que je sais pas les sonorités françaises leur plaisent quoi sur cette chanson. Et voilà, et donc je me suis dit, il faut absolument que je sorte cette chanson sur les plateformes de streaming, et c'est ce que j'ai fait en février.
0: Voilà, il y en a une autre qui est sortie, qui s'appelle Seul Ensemble, on l'écoutera tout à l'heure. Mais là, donc, pour celles et ceux qui avaient raté les réécritures les plus emblématique de Manon Lisa, celle qui vous allez faire une manif dans votre cuisine, je vous annonce, là vous nous écoutez, vous êtes en train de dîner tranquillement, ça part en manif.
2: Ok, simple, basique.
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0: basique. Réécriture d'Orelsan. Manon, Lisa, est-ce que vous pensez que les mots sont des armes?
1: Le mot arme, c'est vrai qu'il est, dur. Des armes.
0: Est-ce que les mots sont les armes des non-violents, alors?
1: D'accord, oui. Oui, ça me va. Ouais. Je pense que les mots peuvent servir à faire passer des messages. Ouais. Oui, en ça, oui, peut-être que c'est une forme de... Ça aide au combat, ouais. C'est clair.
0: Parce que c'est vrai que depuis tous ces chanteurs et ces chanteuses antimilitaristes qu'on adore des années 60, anti-guerre du Vietnam aux États-Unis, des Bob Dylan, des John Baez qui se battaient aussi contre la ségrégation, etc. La musique, elle a essayé de changer les choses. Je sais pas si elle a réussi à changer les choses, mais si les mots sont des armes ou les armes des non-violents, peut-être en tout cas ça fait évoluer les mentalités. J'imagine que c'est ce que vous espérez quand vous écrivez ce genre de texte.
1: Oui, clairement. Essayer de faire bouger les lignes à mon humble échelle. Je pense que l'art, d'une manière générale, c'est forcément un pas de côté. C'est ce que je disais tout à l'heure par rapport à la société productiviste. Donc, même si les choix des mots ne sont pas forcément engagés, ce qui n'est pas mon cas, moi, c'est vrai que mes thèmes sont engagés. Mais rien que le fait de faire de l'art, peu importe la forme exacte, ou d'en écouter, ou d'aller à un spectacle, c'est déjà en fait convoquer en soi une rébellion finalement.
0: Manon, Lisa, réécrit le bilan, ça va vous faire plaisir. Il y a quelques jours, on était avec les Nègres Marrons.

0: Non, Lisa, cette réécriture du bilan, je l'ai déjà dit tout à l'heure, mais quelle plume, bon sang, c'est percutant, à chaque fois ça tape juste, vous n'êtes pas donneuse de leçons, c'est ça qui est, cette ligne toute fine sur laquelle vous marchez, mais avec brio, c'est-à-dire que vous faites passer des messages, mais on se dit pas, ah ça y est, on va encore se faire engueuler par Manon Lisa, enfin...
1: Non, j'essaie de pas faire ça du tout.
0: C'est fort. Expliquez-moi comment vous les fabriquez, ces réécritures-là.
1: Bah en fait, je pense que je repense à ce que vous me disiez tout à l'heure. Est-ce que les mots sont des armes ? Je pense qu'en fait, les mots, c'est des ponts. Ça sert à aller chercher l'autre, finalement. Ça sert à créer du lien. Parfois, les réécritures que je fais peuvent générer... je sais pas moi, du mécontentement en face, ou en tout cas une réaction. Parfois ça émeut, parfois oui, ça fait réagir. Et je pense que c'est ça que je cherche, parce que ça peut créer une discussion, ouvrir le dialogue, c'est ça qui est important.
0: Mais c'est super intéressant ce que vous êtes en train de me dire. Ça veut dire qu'en fait, c'est pas pour moi que vous écrivez. Parce que moi, je suis d'accord avec vous. Donc évidemment, je suis du tout cuit. En fait, vous n'avez pas peur que des oreilles pas habituées à ce genre de discours tombent sur vos chansons. En fait, ça vous ferait même plaisir.
1: Bien sûr, je pense que c'est important d'aller chercher des oreilles qui sont pas d'accord avec
0: soi. Quel courage ! Oui, oui, bah bravo. Moi, je supporte pas, mais je vous admire pour ça.
1: Après, je suis pas mécontente non plus de me sentir soutenue par des oreilles qui sont d'accord avec moi, et j'ai l'impression aussi de porter la voix de dans la chanson qu'on vient d'entendre, la réécriture qu'on vient d'entendre
0: des militantes,
1: beaucoup de militantes, voilà, ouais. Ça, oui, ça me parle aussi. Je suis très contente en fait de faire partie de la lutte.
0: C'est beau. Manon Lisa est l'invitée de Décibel. On va faire une micro pause. Enfin, nous, on part en manif, mais on revient. À tout de suite.
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0: Un hommage à Ray Charles pour l'anniversaire de sa mort. Jean Felsine, que vous aviez peut-être découvert dans le groupe Mustang et qui prépare un nouvel album solo. Ça sera la découverte du soir. Également, un blind test autour des chansons qui parlent de chance. Blind test pour lequel vous pouvez déjà vous inscrire. Le numéro du standard 0810 055 056. 0810 055 056. Alexandra vous attend au standard. Ce n'est pas l'album de mon invité Manon Lisa qui est à gagner ce soir, puisque cet album n'existe pas encore. Mais comptez sur moi, les cadeaux seront jolis. 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En réécoutant vos réécritures, Manon Lisa, vous qui cartonnez sur les réseaux avec ces chansons qui font une petite minute, on va dire, et sur des instrumentaux qu'on connaît, des instrumentaux extrêmement tubesques, on se dit qu'en fait, tous ces textes, ils pourraient être dans votre album. Peut-être il faudrait composer des musiques originales pour vous, mais ça aussi, vous savez faire. Est-ce que ça va être le cas ? Est-ce que sur votre premier album, qui est en préparation en ce moment, on va retrouver certains de vos textes, ces fameuses réécritures qui vous ont rendu célèbre sur les réseaux?
1: Je compte sortir un EP de ces réécritures-là, de certaines de ces réécritures. Ça va sortir en septembre.
0: Okay.
1: Et après, première moitié de l'année 2027, merci. et ben là, ce sera un album de chansons originales.
0: Et là, on retrouvera Le Petit Pêcheur, par exemple.
1: Oui, absolument.
0: Voilà. Ah oui, non, parce qu'on adore Le Petit Pêcheur. Alors, si je peux lever le doigt et dire, s'il vous plaît, madame, sur l'EP, c'est possible de mettre bye-bye?

0: c'est pas le tien. Et ce sera déjà bien.
1: Bye bye.
0: Alors, être aussi efficace et faire passer les messages en une minute, on se dit du coup, pour vous, le format 3 minutes, le format chanson, c'est l'autoroute? Ou est-ce que c'est des exercices différents?
2: Je pense que ça... Non, j'ai l'habitude aussi d'écrire des chansons au format 3 ouais. minutes. Je pense que... J'ai trouvé que le plus difficile, c'était de dire plein de choses en une minute.
0: Ouais.
2: Après, faire des... Ça va bien se passer, c'est ça que je veux dire. Je vais réussir à faire des chansons.
0: C'est en train de se passer?
2: Je suis en studio, ouais. Je suis tout le temps en studio, de toute manière. Donc ouais, je suis en train okay. de faire cet album-là.
0: Et est-ce que vous faites cavalière seule? Ou est-ce que vous avez une équipe avec vous? Est-ce que vous avez eu envie de travailler avec des compositeurs, des compositrices, producteurs, productrices? Et ça ressemble à quoi l'équipe de Manon Lisa, premier album pour 2027?
2: On est deux. Avec mon binôme de cœur de toujours qui s'appelle Silvio Lisbonne. Et on est en train de composer ensemble l'album. Donc je pars de textes et puis ensemble on les ajuste et puis on fait tous les arrangements ensemble aussi.
0: Ouais. Et est-ce que vous avez envie d'être très très proche de l'actualité, de vos combats, de votre féminisme, de votre militantisme, ou est-ce que vous vous autorisez aussi à parler d'autres choses?
2: Alors l'actualité telle qu'elle est, telle qu'elle va être les prochains mois, je ne doute pas qu'elle va me donner des choses à dire. Je vais pas manquer de sujets et aussi je vais continuer de d'écrire sur des thèmes un peu plus intimes, intimistes, parce que j'aime ces chansons-là aussi. J'ai l'impression que plus on touche à l'intime, plus ça vient toucher l'universel. Je sais pas, je pense à ma chanson Violette qui parle de PMA, de ce combat-là, de ces personnes qui sont en attente d'être enceintes. Voilà, pour être passée par ce combat-là, par ce parcours, je trouve que j'en ai fait une chanson et, ouais. et je parle de quelque chose de très intime et j'ai senti que lorsque je l'ai sorti, ça a touché les gens. Donc non, je vais continuer à faire ce type de chanson. Ouais,
0: ouais. Et puis il y a le fameux Petit Pêcheur, évidemment, qui est aussi une preuve que, sans parler d'actu brûlante, cette fable qui est sans doute millénaire, hein, je ne sais pas de quand
2: l'Antiquité,
0: elle date,
2: il me semble.
0: Ouais, voilà, elle peut s'appliquer à toutes et à tous et tout le temps.

0: au calme.
1: Il y a un petit côté philo, en fait, aussi. Vous aimiez la philo au lycée?
2: J'aimais la philo, mais j'aimais pas ma prof.
1: Pas de bol.
2: Qui ne m'aimait pas non plus. Donc, ça s'est pas aussi bien passé que ça aurait pu se passer. J'aimais bien sur le papier, mais elle, je sais pas, j'aimais pas trop. Mais c'est pas grave, ça arrive. Non, on peut pas aimer tout le monde.
1: C'est vrai. C'est vrai. Et qu'est-ce qui vous nourrit alors? Parce qu'on a bien compris que ce qui vous inspirait, voilà, c'était des choses vraiment qui vous tenaient à cœur. Mais qu'est-ce qui vous nourrit, surtout que vous avez l'air d'être une éponge à ce qui se passe autour de nous et que ce qui se passe n'est pas extrêmement réjouissant. Pour preuve encore cette semaine et toutes ces militantes féministes qui ont voulu aller manifester sous les fenêtres du ministre de la Justice qui les a envoyées de l'autre côté de la Seine. Parce que c'était,
2: ouais, je sais, ouais,
1: voilà, c'était embêtant, toutes ces femmes qui crient comme ça sous ces fenêtres pour demander justice. Donc l'actualité, elle est dure. Est-ce que vous avez des endroits pour vous nourrir? Vous parliez de votre amour de l'art tout à l'heure. Est-ce que c'est les bouquins? Est-ce que c'est les chansons d'autres artistes? Les films? Qu'est-ce qui vous nourrit?
2: Tout me nourrit. Ouais. La vie de tous les jours, être avec mon fils, ça me ressource énormément. Ouais. J'aime la peinture. Ça me nourrit. Ça nourrit vraiment mon âme. Ça me ressource beaucoup. La nature aussi. Ouais. J'aime marcher en montagne. J'aime la mer. Voilà.
1: Donc il y aura un peu peut-être tout ça aussi dans l'album.
2: Peut-être que ça va induire le côté poétique de l'album, mais ouais, les mots et la forme et les textes seront engagés. Ça dira quelque chose de précis à chaque fois. Voilà.
1: Dans le refrain du Petit Pêcheur aussi, on vous entend chanter, alors que jusqu'à présent, on vous a beaucoup entendu, je sais pas comment définir, slammer, rapper, parce que vous avez quand même un flow de rappeuse.
2: C'est gentil.
1: Et là encore, j'essaye de gratter des infos, hein, sur 2027, mais vous pouvez m'envoyer balader, mais là, vous allez chanter à plein poumon ou vous allez garder ce format-là qui vous va hyper bien, évidemment.
2: Ça va rester du slam avec ouais, avec des refrains chantés, mais chanter à plein poumon, ce n'est pas dans mon ADN vocal, disons. Mais ça restera doux dans la forme et je l'espère impactant dans le fond.
1: Elle s'appelle Manon Lisa. Une première date de concert a été annoncée. Vous serez Manon le 10 novembre à Paris, aux Étoiles.
2: Oui, on a annoncé ça il y a une semaine et ouais, c'est déjà quasiment complet. J'ai été hyper surprise et heureuse. Oh. Donc c'est trop bien. Je suis très heureuse.
1: C'est comme pour Céline. Il faut rajouter des dates, Manon.
2: On va voir ça. Ça serait trop bien.
1: Allez, 10 novembre aux Étoiles. Manon Lisa. Je parlais tout à l'heure de la chanson Seul Ensemble, qui est la plus récente en fait, hein, la dernière sortie. Hein. Oui, c'est oui, ça. C'est la petite sœur du Petit Pêcheur. Alors, on se dit au revoir en l'écoutant et en vous souhaitant une belle et longue route.
2: Merci beaucoup, Émilie. Merci de m'avoir reçue.
1: Merci, à bientôt. Manon Lisa était dans Décibels.
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1: Elle s'appelle Manon Lisa. Je vous recommande évidemment de vous abonner à son compte Instagram parce que vous avez un paquet de petites chansons comme ça d'une minute à rattraper si vous ne la connaissiez pas encore. Et puis donc la bonne nouvelle, c'est un EP, un mini-album à la rentrée et un album, un vrai, en 2027.
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1: Et tiens, voilà aussi une chanteuse engagée. On l'a vu cette semaine au premier rang de la manif parisienne qui demandait à la justice d'arrêter de classer sans suite les plaintes pour viol des femmes et des enfants. L'IO a aussi annoncé, ça c'était il y a quelques semaines, mais voilà, je vous en parle ce soir, j'aurais pu en parler il y a quelques semaines. Elle a annoncé une tournée, sa première depuis longtemps d'ailleurs. Bah oui, L'IO, elle a fait beaucoup de galas, elle a aussi participé à quelques plateaux de festivals, vous savez, un petit peu nostalgique, années 80, etc. Là, c'est sa tournée à elle, c'est une drôle de bonne nouvelle. Ça va commencer le 14 décembre à Lille, au théâtre Sébastopol. L'IO qui sera aussi le 17 décembre à Paris, à l'Olympia. Et puis, en 2027, elle jouera à Montpellier, Aix-en-Provence, au Palais des Congrès du Futuroscope, Poitiers, rendez-vous aussi à Nantes, rendez-vous à Saint-Grégoire, pas très loin de Rennes, et puis Bordeaux, et puis Toulouse, et puis Biarritz, et Lyon, et Bourges, et Metz, et Dole. Dites donc, ça n'arrête plus. Il y aura aussi Strasbourg, il y aura aussi Guy Pava en Bretagne, Arras, Amiens et Reims. Une belle tournée partout en France pour l'IO en 2026-2027. Les billetteries sont ouvertes. Tardez pas si vous voulez pas la rater, parce que je crois qu'il y a plein de gens qui ont très envie de la voir sur scène. Et tiens, moi j'avais envie de réécouter une chanson de l'IO qui est incroyable et dont le clip est un véritable petit film. Si vous ne l'aviez pas vu dans les années 80, il va falloir alors me rattraper ça. Ça s'appelle « Fallait pas commencer ». Et même les paroles, hein, c'est un vrai film. Il se passe des trucs, il y a des rebondissements. Et je crois pas que ça finisse très bien pour le gars à la fin.

0: Modèle, quatrième album de Lio à 40 ans. Et oui, il est sorti en 1986. Et dessus, il y a cette chanson incroyable. Fallait pas commencer. Aussi, les brunes comptent pas pour des prunes. Ou encore, je casse tout ce que je touche. C'est un grand album de Lio. Et je suis sûre qu'il y en aura de larges extraits sur sa tournée qui commence donc cet automne.
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0: Mais dites donc, il est 9h moins 20, il est grand temps de jouer au blind test. Je vous présente nos candidates du soir pour jouer avec nous. Il y a... Oh, tiens, Elisabeth, ça faisait longtemps.
2: Coucou, coucou, Émilie chérie, Émilie Jolie de 1977.
0: Ah oh oui, c'est vrai, Émilie Jolie, c'était en 1977, mais non.
2: Oui,
0: c'est
2: la date de ma fille Magali.
0: Ah, ça faisait longtemps qu'on n'avait pas parlé de ta fille, Elisabeth, j'aime bien. Elisabeth, je l'adore. Attends, oui. Mais non, Émilie Jolie, c'est pas en 77.
2: Si, c'est l'année de ma naissance.
0: C'est vrai.
2: Si, c'est vrai, je t'assure.
0: C'est pas 79. Bon.
2: On parlera deux ans près, alors.
0: Oui, voilà. Et Muriel est là, coucou Muriel.
3: Coucou.
0: Comment ça va?
3: Ça va.
0: Bon, je suis ravie de jouer avec vous, mesdames.
3: C'est très bavarde, alors. Bon, je vais essayer.
2: Oui.
0: Elisabeth, c'est notre habituée du blind test, c'est notre rayon de soleil.
3: Oui.
0: Mais en fait, il y a des fois, on se dit, elle appelle pas pour jouer, elle appelle pour discuter comme à l'arrêt de bus. Tu vois, on est là, on est assise, le bus arrive dans 10 minutes. Eh ben, on papote. Eh ben, voilà. Alors du coup, Elisabeth, franchement, depuis les débuts de Décibel, on sait toute sa vie. On connaît sa fille Magali, évidemment.
3: Ah oui,
0: Elisabeth, et ton mari aussi.
2: Le mari est décédé il y a 4 ans.
0: Oh, pardon, Elisabeth. Alors, non. Mais attends, mais c'est qui le monsieur dont tu me parles? T'as un amoureux, alors?
2: Eh bien, si j'en avais un, il m'a laissé tomber comme une grosse donc il y a un an et demi.
0: Oh.
2: Donc, non.
0: Ah, mais lui, on le déteste. On va lui envoyer la chanson de Lio.
2: Et en plus, tu sais pas que c'est son anniversaire demain?
0: À ton mari qui est plus là ou à ton amoureux
2: non,
0: qui t'a largué?
2: À la personne, Maxime, qui m'a laissé tomber sans me donner d'explication.
0: Attends, voilà, c'est un truc de fou. Elisabeth, je te raconte un truc. Mon amoureux du CE1, il s'appelait Maxime, il était extrêmement cruel. Est-ce qu'il n'y a pas un problème avec ce prénom?
2: Alors, exactement, il n'est pas du tout facile.
0: Ah, voilà.
2: Il a un caractère difficile. Et pourtant, on s'entendait bien sur tous les points de vue, et je veux te dire très danse, puisque j'aime la danse, tu le sais.
0: Ah.
2: Et on s'entendait très très très bien tous les deux, et puis sur tous les sujets.
0: Mais alors, attends, je vérifie avec Muriel si elle a croisé un Maxime sur son parcours. Muriel,
3: oui,
0: qu'est-ce qu'on pense des Maximes?
3: Alors moi, j'en ai pas connu du tout.
0: Non. Oh, moi, il était beau. Alors bon, j'étais en CE1, vous me direz. Mais c'était le fils du coiffeur. Et alors, il avait des beaux cheveux bruns bouclés.
3: Il avait forcément une belle
0: Il était incroyable. Et il était magnifique.
3: Allez, on va jouer.
0: Oui, t'as raison. On va jouer. Bon, Elisabeth, on va te trouver un amoureux. Oui. T'es toujours dans le coin de Saint-Étienne.
2: Ah ben non, Elisabeth, je suis dans le Doubs à Mandeure.
0: Ah, pardon.
2: Sochaux, Montbéliard.
0: Ah mais oui, Montbéliard, excuse-moi, je me suis trompée. Bon, alors,
2: Sochaux,
0: on cherche un gars sympa autour de Montbéliard qui ne s'appelle pas Maxime.
2: Oui.
0: On est désolé, mais chat échaudé craint l'eau froide.
2: Oui.
0: Éventuellement, si vous vous appelez Maxence, ça passera.
2: Oui.
0: Mais les Maximes, vraiment, abstenez-vous. Et vous appelez donc Alexandra au standard qui fera un casting pour Elisabeth. Je pense qu'il faut qu'on fasse une présélection. Non, il faut qu'on fasse une présélection, Elisabeth. Tu ne sais pas les choisir les bons hommes. Ah, Muriel aussi. Ah, tu cherches dans quelle région, Muriel?
3: Moi, je suis en Touraine.
0: En Touraine. Bon, voilà. Et on a un critère, on a un petit
3: alors,
0: truc.
3: Alors, moi, qu'il ait de l'humour et puis surtout qu'il soit gentil et bienveillant.
0: Alors, ça va le faire aussi. Donc, messieurs, vous vous reconnaissez? Ou mesdames, vous reconnaissez votre frère, votre voisin, votre collègue sympathique? Appelez le standard 0810 055 056 parce qu'on cherche des gars sympas pour Muriel et Elisabeth quand même, pour pas passer les vacances en célibataire. Voilà.
2: Oh, c'est sympa comme tout. Alors
0: écoute,
2: là, si vraiment on a des appels, moi, je te fais un cadeau.
0: Mais bien sûr, vous allez avoir des appels. Qu'est-ce que vous croyez? Vous êtes des meufs en or. Après, il va falloir choisir.
2: Merci.
0: Donc c'est pour ça, Alexandra va faire une petite présélection, parce que je vous fais pas confiance là sur le choix des hommes, Muriel et Elisabeth. Donc, on va faire une petite présélection, un écrémage, comme on dit dans les magasins de lait. Et... et ensuite, on vous enverra des profils. Voilà. Ceci dit, effectivement, il faut qu'on joue au blind test. Ça tombe très bien en plus, puisque le thème du blind test ce soir, c'est la chance. Alors, est-ce que vous allez avoir de la chance, mes petites dames? De toute façon, vous avez gagné, vous l'avez compris. Quand on participe au blind test, on gagne automatiquement un bouquin sur Jim Morrison, le chanteur des Doors, et c'est quelques mois qu'il a passé à Paris, et un autre sur Radiohead et le chanteur Tom York.
3: Voilà. Ah, j'adore ce groupe, c'est génial.
0: Voilà, donc ça c'est les cadeaux de ce soir. Muriel, elle est très Radiohead, et Elisabeth, elle est plus Doors, donc c'est parfait.
2: Oui. Tout à fait, oui, c'est très bien. Bien choisi. Bon choix. Alors, allons-y.
0: Allons-y. Première chanson qui parle de chance. Dites-moi, les filles, qui chante ça? Et n'oubliez pas de me donner votre prénom avant de donner la réponse. Sinon, c'est de la triche. Et après, je m'emmène les pinceaux.
3: Muriel.
0: Muriel.
3: Goldman?
0: Oui!

0: France, Jean-Jacques Goldman. Premier point pour Muriel. On continue. Ça, c'est pas sa chanson la plus connue, mais quand vous allez entendre sa voix à ce chanteur.
1: Alors, je dirais, c'est pas Elisabeth, ça serait
0: Elisabeth.
1: Pas Elvis Presley, non ?
0: Non, c'est un français.
1: Johnny, non ?
0: Enfin, Muriel ?
1: Oui.
0: Comment, Muriel ?
1: Johnny ?
0: Oui, c'est Johnny !

0: Chance de Johnny Hallyday.
1: Je ne la connais pas.
0: Oh bah oui. Mais c'est normal, Elisabeth, c'est vraiment pas une de ses plus connues. C'était, tu sais, au début des années 60,
1: oui,
0: je pense.
1: Pas vraiment, hein. Non, pas du tout.
0: Ouais, non, c'est 62 ou 63. Et en fait, c'est quand Johnny chantait principalement des adaptations de tubes américains ou anglais. Voilà, exactement.
1: Oui, c'est ça.
0: Exactement.
1: Comme beaucoup d'autres chanteurs aussi. Hein.
0: C'est vrai, tu as raison. Oui. Après, ils se sont mis à faire leur propre chanson.
1: Oui, Claude François, Franck Alamand, oui. Oui, et d'autres, et bien d'autres.
0: Et plein d'autres. Bah, tiens, je te mets un point pour Clo-Clo, un point pour Franck Alamand. Piche, ma biche.
1: Tu sais que je l'ai vu à Valentinier, hein, Franck Alamand.
0: Ah.
1: Et j'ai trois dédicaces de lui.
0: Trois ?
1: À la foire de Valentinier.
0: Mais quelle gourmande !
1: Ah, oui.
0: Pourquoi t'en as demandé trois ?
1: Eh bien, écoute, parce que le premier, je l'ai vu en 1963, à la foire de Valentinier, et mon papa, qui était comme moi très fan des chanteurs et des autographes, nous sommes allés dans ses loges, dans sa loge.
0: Madame!
1: Il a bu du whisky avec mon papa.
0: Oh.
1: Et on a eu, en 1963, donc j'avais 10 ans exactement, et on a eu des autographes signés pour ma sœur Maryse qui est décédée maintenant, et pour moi en couleur, habillée en jaune et rouge, si je me souviens bien.
0: Trop
1: et
0: beau.
1: Il a donné une baguette de son batteur à mon papa.
0: Ah, très beau souvenir, Franck Alamand.
1: Oui.
0: Ben voilà, donc je te mets un point pour Franck Alamand. Et comme ça, on est à égalité de partout, Elisabeth et Muriel. Et comme le suspense est à son comble, je vous propose de passer la dernière chanson du Blind Test. Après Jean-Jacques Goldman et Johnny Hallyday, qui chante la chance? Vous allez me le dire, mesdames.
2: Muriel.
0: Gainsbourg. Ouais.
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0: Chanson triste et nécessaire de Serge Gainsbourg, Les enfants de la chance. Et Muriel qui était une machine ce soir.
1: Alors je félicite Muriel. Hein.
0: Ah bah oui, ce soir.
1: Très bien joué, Muriel.
0: C'est vrai,
2: j'écoute de la musique tout le temps, j'adore ça. Alors bon.
0: Oh, bah là vraiment, Muriel était imbattable, inarrêtable.
1: Ouais. Alors moi j'écoute aussi, mais là tu vois, non, ben, ça m'est pas revenu. Et comme tu m'as dit, Émilie, tu n'as peut-être pas tort. Le troisième trimestre, la fin du trimestre.
0: On se relâche au troisième trimestre. Attention,
1: exactement.
0: Le conseil de classe est la semaine prochaine, Elisabeth. Attention.
1: Oh, tu me mettras 10 sur 10 ou 20 sur 20 quand même.
0: Évidemment. Évidemment, compte sur moi. 10 sur 10, 20 sur 20, et on passe tous en classe supérieure. Muriel et Elisabeth, diplômées de Décibel. Et pour la chance, y a quand même la chanson de Daft Punk, Get Lucky. Daft Punk qui savent s'entourer, puisque c'est Pharrell Williams qui chante, et Nile Rodgers de Chic qui joue de la guitare. Et de la chance, donc on en a Get Lucky sur ici.

0: voit chez vous, danser comme des petits fous. Joli déhanché, mesdames, messieurs. Et merci d'avoir choisi ici pour passer votre mercredi soir. Daft Punk était dans vos oreilles.
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0: Il est l'un des meilleurs auteurs français. C'est aussi un super guitariste et un chanteur à la voix de velours. Jean Felzine, officier jusqu'à présent dans le groupe Mustang, parfois. Avec son ex, Joe Wedin, ils avaient un duo. Joe Wedin et Jean Felzine. Et puis, il sortait aussi des trucs en solo. Bon, là, il a annoncé la vraie fin du groupe Mustang. C'est donc en solo qu'il nous revient, Jean Felzine. Son album Cinéma Permanent sortira le 18 septembre prochain. On a un premier extrait qui s'appelle Je sais, mais qui, je pense, va vous plaire parce qu'il fait un genre de bilan de ses premières années d'artiste, tous les endroits où il est passé, ce qu'il a semé et récolté, ou pas, Jean Felzine. Tu m'avais fait...

0: s'appelle Jean Felzin avec un Z et il sera en concert après-demain à Paris au Pop-Up. Rendez-vous le 20 juin à Marseille et à Toulon. Ouais, deux concerts le même jour. Et puis à Angers au Chabada le 3 octobre. Le nouvel album solo de Jean Felzin, Cinéma Permanent, sortira le 18 septembre.
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0: C'est l'anniversaire de la mort de Ray Charles qui nous a quittés il y a 22 ans, le 10 juin 2004. Ray Charles, son surnom, c'était Genius, le génie. Et tout est dans le surnom et dans cette chanson, Hit the Road.

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1: Aux manettes de Décibels ce soir, il y avait Iris Guitoni, Océane Diaz, Elodie Bianca Maria, Alexandra Sackberg et Franck Moilier. Il est 21h et la musique continue sur votre radio, ici.
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3: Avec Michel Jonas, nous partions en vacances au bord de la mer. On lui a fait découvrir ce coin de Bretagne vers Quiberon. Et donc j'ai beaucoup de souvenirs avec Michel Jonas.
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3: Michel Jonas est un de ces chanteurs français qui a bercé mon enfance. Une chanson française avec des paroles assez sophistiquées et en même temps une grande place à la musique.

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0: Saviez-vous que c'est au fond du métro parisien que Serge Gainsbourg a définitivement troqué ses pinceaux pour un micro?
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0: En 1958, Lucien Gainsbourg est un peintre timide qui joue du piano dans les cabarets pour payer son loyer. Un jour, dans le métro, il ose l'impensable. Il aborde un poinçonneur et lui demande quels sont ses espoirs. L'homme lui répond tout simplement « voir le ciel ». Il imagine alors ce ciel de faïence et ce travail répétitif.
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0: Ironie du sort, alors que Gainsbourg cherche encore sa place, ce sont les frères Jacques qui enregistrent le titre les premiers. Mais poussé par la chanteuse Michèle Arnaud, il finit par chanter son texte lui-même.
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0: La chanson parle de la passion pour l'écriture, la musique, le partage. Et la jeune artiste de Romans-sur-Isère s'est inspirée du roman d'Alain Damasio, La Horde du Contrevent. Camille Perrer, t'as eu vent de nous deux. Un coup de cœur ici de Romardèche.
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0: Saviez-vous que c'est la période de Noël et ses vitrines bondées qui ont inspiré à Alain Souchon le titre Full Sentimental ?
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0: Écœuré par la frénésie des emballages jetés et cette surconsommation, il signe une critique sociale, mais sans jamais lever le ton. Le secret du tube, un contraste génial. Souchon plaque son texte mélancolique sur une mélodie inspirée du jeu de guitare de Keith Richards, des Rolling Stones.

0: Résultat, une balade entraînante qui nous fait danser tout en nous rappelant qu'on nous infantilise.
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0: Jacada et Baiser Doré, un coup de cœur, ici le Drôme Ardèche.
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2: J'avoue, j'ai un faible pour les Vosges discrètes. Ce ne sont pas forcément les Vosges célèbres, hein, du côté de Gérardmer, de la Bresse. Ce ne sont pas les Vosges tranquilles, comme j'aime les appeler, du côté de Rambervillers. Ce ne sont pas les Vosges historiques, du côté de Senones ou de Moyen-Moutier, ni même la plaine des Vosges.

0: Le Saint-Mont, lieu mythique dont on dit que les Gaulois avaient fait une forteresse face aux Romains avant que Saint-Romaric n'en fasse une forteresse de la foi. On sent au Saint-Mont, comme à Sion d'ailleurs, de ces forces qui viennent du plus profond de la terre et de l'histoire, qui font vibrer l'âme avant de partir je ne sais où dans les nuées du ciel. Ici, dans les Vosges secrètes, il y a l'élégance toute aristocratique de Remiremont, la ville des femmes, des chanoinesses, ces dames abbesses qui ont tellement imprimé leur marque, notamment l'envie de beauté qu'on retrouve non seulement autour de l'église Saint-Pierre, dans le quartier des chanoinesses, mais aussi partout dans la ville. Ben oui, à Remiremont, les monuments ne sont pas juste utiles, on sent qu'ils ont été faits pour être beaux. Ici, c'est l'antique beauté de Plombières. Plombières, autour de son clocher pointu, dans sa vallée d'histoire, qui se souvient avoir vu passer Voltaire, Beaumarchais, Rabelais, et qui se sent prête à soigner ou même apaiser Juste, qui voudra s'offrir une bulle où on est ici tout à soi. Juste ça, être à soi, c'est si rare. Les Vosges discrètes, c'est un joli chemin découvert au-dessus de Vecoux ou dans la forêt près de Saint-Amé. C'est un rayon de soleil au-dessus de Éloy ou une bonne table au Val d'Ajol. Un moment vosgien est tellement fin bien que je vous souhaite de le découvrir ou d'y revenir.
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2: Victor Hugo est venu à Reims à plusieurs reprises, et notamment lors du sacre de Charles X, le 29 mai 1825. Charles X qui a succédé à son frère, Louis XVIII, quelques mois plus tôt, en octobre 1824. Depuis 10 ans, en fait, les Bourbons retrouvaient le trône après la chute de Napoléon et l'entrée dans la période dite de la Restauration. Louis XVIII n'avait pas souhaité renouer avec la tradition du sacre. La Révolution restait présente dans les esprits, puis sa santé fragile rendait une longue cérémonie difficile pour lui. Charles X, lui, choisit l'option inverse. Le souverain entend affirmer la légitimité monarchique par un retour aux rites ancestraux. La cathédrale Notre-Dame de Reims accueille la cérémonie et c'est une véritable parade en ville. Un cortège royal avec bannières, soldats, les dignitaires du royaume et les membres de la famille royale qui composent donc cette procession spectaculaire. Parmi les invités figure un jeune écrivain de 23 ans, Victor Hugo. Et il est invité officiellement à cet événement car il ne cache pas son penchant royaliste. Mais je n'ai pas dupe. S'il est convié au sacre royal, c'est pour en écrire tout le bien qu'il en pense. Le roi a demandé si j'étais ici. Je suis effrayé de ce qu'ils attendent de moi, précise-t-il à sa femme Adèle dans une lettre. Il en profite tout de même pour faire un peu de tourisme. Et comme tout écrivain qui se respecte, il observe et prend des notes. Il passe notamment rue de Venise et tombe sur une jeune femme dans une cour de la rue Folpen. C'est une gitane qui danse. Il poursuit sa balade dans le quartier Saint-Remy et s'arrête devant la basilique pour en faire la découverte. Il croise un petit homme d'une trentaine d'années. Il est bossu. C'est en fait le sonneur de cloche de la basilique. Tout cela inspire Victor Hugo pour l'écriture des personnages principaux de son roman Notre-Dame de Paris, publié en 1831. Le bossu sera Quasimodo et la gitane devient bohémienne sous le nom d'Esmeralda. Les héros de Notre-Dame de Paris, imaginés à Reims, c'est l'un des trésors de Champagne-Ardenne.
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3: Un mot usuel occitan que vous connaissez, Nechaï Chégur, j'en suis sûr. C'est le mot bigot. Laurent, tu peux aller me chercher le bigot, je te prie. Je n'avais pas un tecaille, ton téléphone. Non, pas mon téléphone, mon bigot. Dit Montagnier, dans mon atelier, en entrant à gauche. Effectivement, ce n'était pas le bigophone, l'argot du téléphone. Bigot étant le nom de l'inventeur de l'instrument de musique en carton qui porte son nom avant de désigner familièrement l'appareil téléphonique. Non, le bigot, dans la campagne de chez nous, c'est la bêche. Vai cercar lo bigot, va me chercher la bêche, la binette ou la houe. En technique, le bigot est cette fourche retournée qui sert à tirer le fumier ou à briser les mottes après le bêchage. Bon nombre de révoltes paysannes se faisaient avec le bigot, l'arme qu'on attrape facilement, appuyée contre un mur. Si prenez le bigot, va veire. Si je prends le bigot, tu vas voir. Ané adieu.
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1: Je marche à côté d'une jeune femme qui est habillée vraiment très rétro.
2: Bonjour.
1: Bonjour. C'est très joli votre tenue.
2: Merci beaucoup.
1: Vous me parlez un peu de votre inspiration ?
2: Oui, en fait, je m'inspire énormément donc, de la mode des années 20, 30 aux années 60. Et j'aime porter donc, des pièces d'époque et des pièces aussi de belle qualité avec de la bonne matière. Donc on en parle justement à l'instant.
3: On parlait de l'importance des belles matières et elle me parlait de son manteau qui est en laine et cachemire et qu'elle avait trouvé pour quelques euros au fripe.
1: Et puis, si je peux me permettre, il y a aussi un côté par conséquent très féminin.
2: Oui, aussi. Ouais. Bah, j'aime énormément tout ce qui touche à la féminité. Je trouve que c'est quelque chose de très beau, de pas en avoir honte. En fait, je pense qu'il y a une espèce de honte de la féminité qui s'est développée. Je l'ai remarqué très tôt, même quand j'étais au collège, et simplement les choses féminines étaient vues comme moins bien, comme moins intéressante, moins intelligente. Et on va dire que le vêtement n'est pas une personnalité à proprement parler, mais le vêtement sert à sublimer. Et la féminité, je trouve qu'elle sublime tout le monde, même parfois les hommes aussi.
1: Et vous ?
3: Moi, je pense que la féminité, moi, avant, j'ai jamais porté de pantalon avant mes 20 ans. Donc, au collège, j'étais souvent assez moquée. Bon, je pense qu'on a eu un peu le même parcours, mais j'étais souvent assez moquée parce qu'on me disait que soit j'essayais de faire trop fille, soit j'essayais de faire un peu nunuche, etc. Il y avait un peu cette haine de tout ce qui touchait aux filles. C'était souvent un peu décrié, on disait oh, mais ça c'est un truc de fille, et du coup il y avait cette tendance à vouloir être pas comme les autres filles et à vouloir se démarquer, et du coup maintenant c'est bien quand on a dû de pouvoir l'assumer et puis de trouver des copines aussi où on peut l'assumer.
1: Faut, oui, aussi.
3: Ça aide beaucoup.
1: Est-ce que pour terminer on pourrait tenter une petite description?
2: Bien sûr. Alors, je porte un très long manteau marron avec un béret assorti, une robe longue à carreaux marron également, avec une ceinture en cuir toujours marron, une chemise ancienne à col, alors je ne sais pas si on la voit bien, mais blanche, des gants...
1: Dentelle.
2: Oui, dentelle.
1: Des gants magnifiques.
2: Des gants, je crois, qui datent des années 70, marron et beige. Chaussures aussi des années 70, marron. Un maquillage, donc, un rouge à lèvres couleur brique. Et les yeux assortis dans des tons marrons également.
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5: Qu'aimeriez-vous planter dans votre jardin ?
6: Dans mon jardin, j'aimerais bien faire un potager avec par exemple des tomates, de la salade, des melons, etc. pour pouvoir après les récolter et faire des petites salades. Et pour l'été, ça serait bien.
7: Moi, c'est pour les planter à manger illimité.
8: Et moi, je veux planter des fraises, des fleurs par exemple, et aussi des carottes et plein d'autres choses et des salades aussi. Plein.
9: Des framboises, des myrtilles. Parce que moi, j'aime les fraises, framboises, myrtilles parce que c'est incroyable.
10: Bah, moi, ce que je voudrais planter, c'est de la pastèque. Tout ce qu'il y a de nécessaire pour vivre, pour manger.
5: Et tu manges des fruits et des légumes ?
10: C'est presque mes aliments préférés. J'adore les légumes, les tomates, concombres, courgettes, carottes.
11: Oui, beaucoup de légumes et aussi des arbres comme des plantes, des tulipes, des roses, etc. Mais oui, les légumes, c'est trop bon aussi, les fruits.
5: C'est vrai, tu manges des légumes ?
11: Ah oui, j'en mange beaucoup. Je me fais plein de salades. Maman, elle m'a appris à tout faire. Je mets dans un petit bol, je mets de la salade avec de la vinaigrette, des tomates, je coupe des avocats. Quelquefois, je mets des fruits aussi pour donner un petit peu de sucré.
10: Moi, j'aime pas trop la salade et les avocats. C'est les seuls fruits et légumes que j'aime pas trop.
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1: Parce que si le week-end, comme moi, vous entendez votre épouse vous dire « Tu sais quoi, j'ai réfléchi à… » ou alors « Ah, tu sais ce qu'on pourrait faire ce week-end » ben vous savez que vous allez passer le week-end entier dans des magasins de bricolage, seul, et à vous battre avec la perceuse et l'outillage, seul. Bon, là, il fallait que je rajoute une étagère dans une cloison. Mais bon, j'étais mal réveillé dimanche matin, j'ai percé un peu trop loin. Et maintenant, la cheville est trop enfoncée, ça lotte, ça bouge, c'est une galère, quoi. Alors ma maman, elle m'a regardé galérer, là, pour ressortir la cheville du mur, et elle m'a demandé « Mais pourquoi tu n'utilises pas du scotch ?» Je lui dis, mais maman, mais attends, mais le scotch, c'est pas assez solide pour retirer la tivle du mur. Et là, elle me répond, tu totles, aïe, c'est pour mettre le tivle, la cheville, pas pour l'enlever. Bah oui, parce qu'elle m'a montré que pour ne pas percer plus loin qu'il ne faut, vous mesurez la longueur voulue, ou vous prenez la longueur de votre cheville et vous la mettez jusqu'au bout du forêt. Puis vous y mettez un scotch qui remonte bien un petit peu.
2: Ah oui,
1: et quand vous percez, en fait, vous voyez exactement là où il faut que vous vous arrêtiez pour que la cheville n'aille pas trop loin dans la cloison. Et comme ça tient bien. Merci ma maman, mais j'aurais aimé avoir l'info avant de percer.
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3: Allez, suivez-moi, je vous emmène dans une entreprise à Ernée, c'est l'ère du relookage, entreprise qui donne une seconde vie à nos meubles anciens. David Ozafel, le directeur des lieux, m'accueille dans les ateliers qui se trouvent dans les anciens locaux d'une célèbre entreprise ernéenne.
4: C'est les anciens locaux Panard, pour les gens qui connaissent en Mayenne.
3: Vous êtes une petite dizaine dans des locaux qui sont immenses, j'ai l'impression qu'on peut jouer à cache-cache ici, on s'amuserait comme des fous.
4: Ah, c'est sûr, complètement, l'avantage c'est qu'il y a où se tourner.
3: Bon, il n'est pas caché, on le voit bien, il y a l'un de vos salarié qui est là.
4: Alexandre.
3: Alexandre. Bonjour Alexandre.
5: Bonjour.
3: Bon, qu'est-ce que vous êtes en train de faire là ?
5: Eh ben là, je suis en train de reponcer un caisson de rangement. Donc, il y a tout ce qui est bouchage du Cinto, je suis en train de le reponcer, de relisser.
3: Qu'est-ce qui vous plaît, vous, Alexandre, dans le travail du bois ?
5: Bah, c'est la restauration, l'odeur du bois. C'est plutôt satisfaisant de pouvoir restaurer un vieux meuble qui date de très très longtemps, par exemple, et puis de le redonner vie, quoi.
3: Parce que ça fait longtemps que vous faites ça ?
5: Ah bah, c'est depuis que j'ai l'âge de 16 ans. J'ai 40 ans.
3: Chaque meuble est donc nettoyé, parfois réparé, puis poncé, on l'a entendu. Ensuite, pour qu'il soit mis au goût du jour, il change de couleur. Avec David, nous allons dans une autre partie de l'atelier.
4: Voilà, on change de pièce. Donc là, vous êtes sur la partie cabine de peinture où il y a notre peintre Thomas.
3: On change d'odeur un peu parce que c'est vrai qu'on avait la bonne odeur du bois. Là, je vais pas dire que j'aime pas, mais c'est moins agréable au nez.
4: C'est moins agréable, mais c'est ce qui fait la beauté du travail. Et là, on est sur toute la finition de que ce soit meuble. Là, Thomas est en train de finir une chaise.
3: C'est quand même assez incroyable de regarder la métamorphose de certains meubles, parce qu'il y a des meubles, ils arrivent ici, c'est un petit peu le meuble de la grand-mère ou du papy.
4: Bien sûr.
3: Et vous en faites quelque chose très déco, très actuel.
4: Alors on en refait déjà quelque chose de très déco, et c'est surtout qu'on garde très important aussi la qualité de base, parce qu'en règle générale on travaille sur des meubles en chêne, en merisier ou autre essence de bois, donc il y a quand même une certaine qualité au point de départ.
3: On va se rapprocher de votre salarié qui est en train de peindre. Il a une cabine, il fait ça avec un pistolet, c'est plus facile qu'au pinceau.
4: Oui, et puis c'est Thomas, c'est notre Picasso, voilà, c'est la finition, c'est vraiment son dada, entre guillemets.
3: Non, il y a un Picasso mayennais, ça existe?
4: Ça peut exister complètement, c'est quelqu'un qui bosse très très bien.
3: Et là, ce sont des chaises qui sont en train d'être peintes.
4: Voilà.
3: Donc là, tout ça, ça se fait sur l'ossature en bois. Et après, vous remettez l'assise.
4: Alors, on remet l'assise. On a un des salariés aussi qui fait que ça en termes de tapisserie. C'était une chaise paillée. Donc, on supprime le paillage. Et par la suite, il va y avoir une nouvelle garniture de chaises. Voilà.
3: Ah, donc ce sera du tissu alors plutôt?
4: Alors, du tissu, là, ça va être un sky. Mais on peut accorder plein de choses, que ce soit du tissu, du sky, de l'alcantara. D'une chaise ancienne, elle devient moderne et à la fois neuve également.
3: Et avec ces chaises, il y a évidemment une grande table qui a été peinte également par votre Picasso, puisque c'est son surnom. Et j'observe ça avec beaucoup d'attention. Ah ben, j'ai mis mon doigt, je crois que c'était pas sec en fait.
4: Oui, ça vient d'être terminé tout juste, donc faut faire attention aux doigts.
3: Ben vous dites c'est pas grave, on voit quand même la marque de mon doigt.
4: Oui, non, c'est pas grave, on va le refaire après, vous souciez pas.
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2: Bonjour et bienvenue à Prades, Virginie.
6: Merci Vincent, vous êtes guide accompagnateur.
2: Surtout sur la destination Conflans-Canigou, donc avec la chance d'habiter à côté du massif du Canigou et de pouvoir emmener les groupes et les gens à la découverte du Canigou et surtout faire l'ascension du pic du Canigou.
6: Et pas que, parce qu'il y a aussi des randonnées, des excursions que vous proposez.
2: Tout à fait, il y a un vaste choix de randonnées dans le Conflans. Et puis aujourd'hui, je vous propose de faire une petite excursion et puis d'aller sur les balcons nord du Canigou pour prendre un petit peu de la hauteur et avoir une belle vue sur le massif du Canigou.
6: Eh bien, on embarque. Allez, c'est parti. Et là, nous allons prendre quelle direction, Vincent ?
2: On va aller en direction de Kaya.
6: Vincent, vous venez de vous arrêter. Qu'est-ce qu'il y a dans le ciel ?
2: Eh bien, il y a un circaète là qui vient de passer, qui est assez bas parce qu'il est en train de chasser. Donc, le circaète Jean Leblanc. C'est un oiseau qui est reconnaissable parce qu'il est très clair, dessous, tout blanc. Son régime alimentaire est spécialisé sur les reptiles.
6: Donc, alors là, il vole au-dessus de nous.
2: Ah, il est passé tout proche. Donc là, on s'est arrêté au bord de la route pour l'apercevoir parce que c'est pas aussi fréquent de le voir d'aussi près.
6: Donc là, on est sur la route de Sournia.
2: La route pour aller dans les Fenouillades. Puis on va donc aller jusqu'à la chapelle de Saint-Jacques de Calaron.
6: Déjà là, Vincent, c'est Prades là que nous voyons.
2: Oui, alors on a pris un peu de hauteur, donc on va faire un petit bout de cette route qui va nous procurer un belvédère remarquable sur tout le massif du Canigou et le pic du Canigou.
6: Voilà, on est sorti du 4x4 et ça y est, on prend le départ de la petite marche.
2: Oui, on récupère la piste et puis donc on va faire la petite marche pour se rendre jusqu'à la chapelle.
6: Là, on a un panorama incroyable déjà. Hein.
2: Très beau panorama sur une bonne partie du Conflans. Et puis on est dans une végétation qui est là pour le coup. On a pris un petit peu d'altitude. On est toujours dans une végétation qui est marquée par le climat méditerranéen. Alors là, on a plein de genévriers. Vous voyez tous ces arbustes, il y en a certains qui montent un petit peu plus. Le genévrier qui fait la baie de Genièvre. On fait notamment, on s'en sert dans la cuisine. Et ça participe aussi à la confection, peut-être vous connaissez cet alcool, du gin.
6: Et Vincent, nous sommes arrivés au pied de la chapelle.
2: De la chapelle Saint-Jacques, et donc on peut voir en étant là devant le panneau qui explique un petit peu l'histoire et les dates importantes de la chapelle, de la vie de la chapelle, les fameuses coquilles pour matérialiser Saint-Jacques. Et donc on va faire un petit tour.
6: Vincent, on est ici sur ce qu'on appelle les balcons du Canigou.
2: Oui, sur la partie qu'on dénomme ainsi, les balcons nord du Canigou.
6: Au pied de la chapelle qui surplombe ce très très beau panorama avec plein de petits chemins autour.
2: Dans la forêt, là on a une petite forêt de chênes, puis c'est très joli parce que c'est varié, c'est bien entretenu. Il y a de la lavande, du romarin. Voilà, comme on avait une petite paire d'heures devant nous et qu'on était sur l'heure du repas, j'ai pensé que c'était un lieu sympathique à vous faire découvrir. On sort le panier repas donc, qui a été préparé par le Rasteil, avec donc des produits locaux. On a le jus de pomme d'Adama, le pain de Jérémy.
6: Ça, c'est le fromage d'Escouloubre.
2: Un petit peu de jambon, le jambon d'Alex, du camp de Mathilde. On a le saucisson à l'ail. On va se régaler.
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1: Bonjour à toutes et tous, bienvenue dans Affaires classées, le podcast. On vous parle beaucoup de Notre-Dame de Bétaram actuellement. Figurez-vous qu'en 1840, il y a de cela bientôt deux siècles, un enseignant de l'établissement qui se destinait à une vie au service de Dieu va soudain passer à la rubrique des faits divers. Vincent Elisabide, officiellement enseignant dans le vénérable collège, va assassiner une jeune mère de famille et ses deux enfants. Comment ce trentenaire émérite a-t-il soudain vendu son âme au diable ? Réponse dans un instant.
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1: Vincent Elisabide vient au monde le 15 juin 1810 à Mauléon, capitale de la Soule. Son père, bien que modeste, est si fier de ce fils aîné qu'il ne recule devant aucun sacrifice pour lui offrir la meilleure éducation. Premier de sa classe, le garçon fait l'admiration des enseignants qui le décrivent précoce et fort intelligent. Vincent affiche très tôt une vocation pour le sacerdoce. Le dimanche, il sert la messe et ne rate jamais une occasion d'échanger avec le curé du village de Gautin. Elisabide a 14 ans lorsqu'un matin, son père le conduit au séminaire d'Oloron-Sainte-Marie. Il réussit l'examen d'entrée si brillamment que l'évêque de Bayonne, Monseigneur d'Astros, se déplace pour le féliciter. Le fils prodige décide qu'il consacrera sa vie au service de Dieu. Dans les campagnes pauvres de ce Béarn et de ce Pays basque si fervent, l'Église offre ainsi le moyen à un élève méritant, qu'il soit riche ou pauvre, de parfaire son éducation et devenir un personnage respecté. Vincent souffle sa 18e bougie. Il entre au séminaire de Notre-Dame de Bétaram où il apprend la philosophie. Il rejoindra ensuite celui de Bayonne où il suivra l'enseignement de théologie. Lorsqu'il revient parmi les siens, le jeune homme est accueilli avec les honneurs, lui qui croise fréquemment le prélat du diocèse. Vincent se destine à devenir prêtre. Un beau jour, il prend tout le monde de court en annonçant qu'il ne se sent plus aucune vocation pour le sacerdoce. Tiens donc. Son supérieur se console en se disant que la brebis égarée finira bien par rentrer au bercail. En attendant, Elisabide dispense des cours particuliers au sein de riches familles installées à Bordeaux. Pris de remords, l'ex-séminariste revient à Bétaram. C'est là qu'il fait la connaissance de Marie, une jeune maman domiciliée à Pau. Joseph, son fils aîné, est un élève d'Elisabide. Peu à peu, l'enseignant tombe discrètement amoureux de la jeune veuve.
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1: Comme lui, Marie est née en Soule, dans le village de Montcaillol. Elle avait 20 ans à peine lorsqu'elle a pris pour époux Pierre Anisa, un représentant de commerce avec lequel la jeune femme s'installe au soleil d'Oran en Algérie. Le couple ouvre une hôtellerie sur place. Deux enfants illumineront cette union. Joseph, qui naît en 1829, et Mathilde, sa cadette, qui naît deux ans plus tard. En 1833, un drame frappe la petite famille d'origine basque. Le papa est tué à Mostaganem alors qu'il a été mobilisé pour combattre l'ennemi. Isolée, la jeune veuve rentre au pays, à Pau. Elle travaille sans compter pour offrir la meilleure éducation possible à ses deux orphelins. On lui suggère pour cela d'inscrire Joseph, son fils aîné, à Notre-Dame de Bétaram. Voilà comment, en 1840, Marie Anisa rencontre Vincent Elisabide, cet enseignant dont on murmure qu'il est excellent, mais très sévère. Le charme de la jeune veuve plonge l'ex-séminariste dans le trouble. L'instituteur se prend à visiter régulièrement la jeune maman à son domicile palois. Ses attraits féminins l'attirent davantage que les progrès en français du jeune Joseph. Elisabide confie au passage que le métier d'instituteur l'ennuie. Il rêve de s'installer à Paris. Là-bas, croit-il, il fera fortune. Octobre 1839, le jeune enseignant boucle ses valises et part tenter l'aventure. Logé dans un modeste hôtel, Elisabide réalise qu'à Paris, personne ne l'attend. C'est la désillusion. Vincent ne rate pourtant jamais une occasion de prendre sa plume afin d'écrire à l'élu de son cœur. Il l'encourage à le rejoindre avec ses deux enfants. Ici, à Paris, ils pourront étudier dans les meilleures écoles. Ici, écrit-il, l'argent coule à flot. Vincent affirme même qu'un établissement envisage de le recruter. Pur mensonge. Séduite, Marie tombe dans le piège. En attendant que le couple soit réuni, pourquoi ne pas lui envoyer son fils ? Le 11 mars 1840, le jeune Joseph quitte Pau pour Paris.
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1: Il y a foule dans la grande cour de cette gare parisienne. Le jeune Joseph Anisa débarque, valise à la main, dans l'après-midi du 14 mars 1840. Comme prévu, Vincent Elisabide est là. Il se jette sur le gamin qu'il prend dans ses bras et comble d'embrassades. Épuisé par ce long voyage en diligence depuis Pau, Joseph serre, confiant, la main de cet homme qu'il entraîne à pied à la découverte de plusieurs quartiers de la capitale parisienne. Le bambin est émerveillé. L'heure du dîner arrive. Avant de regagner ce qu'Elisabide dit être son domicile, le trentenaire pousse la porte d'un restaurant. L'adulte et l'enfant font bombance. Rien n'est de trop. À la fin du repas, Elisabide se met à écrire une lettre sur un coin de table. Il y raconte que Joseph est bien arrivé, qu'il est émerveillé et qu'il serait ravi que la jeune femme et sa fille cadette viennent les rejoindre ici, à Paris. Elisabide tend même le stylo au garçonnet afin qu'il écrive un petit mot à sa maman. Ma chère maman, je suis bien arrivé, Paris est bien beau. Je crois que je m'y plairai beaucoup. Adieu. Je t'embrasse tendrement ainsi que ma sœur Mathilde, signé ton fils Joseph. La jeune maman reçoit la lettre quelques jours plus tard. En lisant ce mot si tendre à Pau, Marie n'imagine pas un instant que son fils n'est déjà plus de ce monde. En sortant du restaurant, Elisabide la conduit dans un endroit sombre, près des abattoirs du quartier de la Villette. Dans un recoin, il s'est emparé d'un marteau qu'il dissimulait sous sa veste. Il a frappé l'enfant à plusieurs reprises avant de l'égorger. Des passants ont découvert son corps le lendemain. Le gamin n'ayant aucun document d'identité sur lui, il n'a pu être identifié. Elisabide fait comme si de rien n'était. Il envoie de nouvelles lettres d'amour à Marie qu'il presse de les rejoindre à Paris. « Joseph se porte à merveille », écrit-il. Le 6 mai 1840, Marie Anisa se décide enfin. Elle part rejoindre son amant.
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1: La jeune mère et sa fillette franchissent le porche de la gare de Pau. Elles montent à bord d'une diligence qui les conduit à Bordeaux. C'est là que Vincent Elisabide leur a donné rendez-vous, histoire qu'ils fassent ensemble ce long trajet jusqu'à Paris où Joseph, le fiston, est, paraît-il, impatient de les retrouver. La jeune maman ne nourrit aucun regret à l'idée de quitter le Béarn. Son nouvel amant affirme lui avoir débusqué un emploi de femme de maison dans les faubourgs huppés de Saint-Germain-des-Prés. Mais avant, Elisabide suggère à Marie et Mathilde de faire étape durant une nuit en Gironde. Il veut en profiter pour les présenter à sa sœur, employée de maison chez de riches propriétaires à Artigues, près Bordeaux. En ce matin de mai, le soleil est de la partie. Pourquoi ne pas profiter de ce temps printanier pour s'y rendre à pied ? Le trio part donc à travers champs. Soudain, le ciel se gâte. De gros nuages apparaissent à l'horizon. Sur la commune d'Ivrac, le trio arpente un chemin tortueux. La jeune femme et sa fillette sont épuisées par cette marche interminable. Elles n'ont même pas remarqué qu'Elisabide marche légèrement en retrait, tenant un marteau dans sa main droite. Le jeune homme se met soudain à les frapper l'une et l'autre au point de les assommer. Il les étend ensuite à ses pieds avant de leur sectionner la gorge à l'aide d'un couteau. À deux mois d'intervalle, usant d'un mode opératoire strictement identique, l'ex-séminariste de Bétharram a assassiné le fils, la mère et la jeune sœur. Elisabide dissimule les deux corps avant de s'enfuir. Plus tard, des passants feront la macabre découverte. L'annonce du double crime se répand le soir même à Bordeaux. Un aubergiste signale à la police qu'un étrange client porte des vêtements tachés de sang. Elisabide est démasqué et aussitôt interpellé. Il doit maintenant livrer les clés de l'énigme.
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1: Comment un séminariste respecté est-il devenu un triple assassin ? Plusieurs témoins brossent le portrait d'un Elisabide au tempérament brillant. Son caractère était sombre, peu communicatif. Mais était-il violent ? Plusieurs le décrivent parfois sévère avec ses élèves, n'hésitant pas d'ailleurs à les châtier physiquement. En chœur, plusieurs témoins pointent un orgueil démesuré qui l'a déterminé à abandonner Bétarame pour le rêve d'une brillante carrière à Paris. De vilains mensonges jaillissent lorsque Vincent dissimule à l'élu de son cœur qu'il vit dans une profonde misère, lui qui affirme mener grand train. Pourquoi alors faire venir le garçonnet à ses côtés alors qu'il n'a même pas de quoi se nourrir ? Pour lui dérober les quelques 100 francs que Joseph avait dans sa poche, selon certains. Mais pourquoi alors ensuite assassiner la mère et la fillette ? Pour éviter que Marie ne lève le voile de ses mensonges, lui, l'enseignant brillant, qu'elle plaçait sur un piédestal. En septembre 1840, une impressionnante foule se presse au palais de justice de Bordeaux. Le triple assassin sous le teint s'affiche tantôt sarcastique, tantôt angoissé. « Je ne demande aucune grâce, ma mort sera bien méritée. » L'accusé confirme qu'il n'est pas fou, mais un autre homme en proie à des idées sombres. À la barre, le banc et l'arrière-banc de l'évêché de Bayonne et de Notre-Dame de Bétarame défilent. Chacun souligne la piété, la bonté de l'accusé qui a pourtant tué une mère et ses deux enfants. Selon ses proches, une puissance maléfique s'est emparée de son âme. Le diable, voilà une explication qui n'enchante guère l'avocat général. L'accusateur public réclame la tête de l'assassin. Sans surprise, la cour prononce la peine capitale. Le président lui lance un commentaire. « Elisabide, vos crimes étaient trop grands pour que vous échappiez à la justice des hommes. Le jeune sultan finira en enfer après un crochet par la guillotine. »
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1: Vendu au diable, c'était ce nouvel épisode des Affaires classées. Je vous retrouve dans un prochain numéro à la découverte d'un fait divers qui fit couler beaucoup d'encre il y a deux siècles, en 1827. C'était entre Oloron et Barcus. Le 1er mai était longtemps ce que l'on appelle un jour de foire dans la capitale du Haut-Béarn. Que s'est-il passé en l'an 1827 ? Réponse dans un prochain numéro. À bientôt.
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3: 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Comment ça va les amis ? Est-ce que parmi vous, il y en a qui regardent des séries télé ? Moi j'adore les séries. Aujourd'hui, je vais vous parler d'un fléau moderne. Un truc qui nous bouffe la vie, qui nous use la patience, qui nous fait vieillir plus vite que le temps qui passe. Les séries qui prennent trois plombes à sortir la saison suivante. Non mais sérieux, on vit à une époque où on peut envoyer une fusée sur Mars avec un drone qui filme en 4K. Et il filme en 4K la fusée sur Mars. On a des voitures qui conduisent toutes seules, des robots qui font le ménage. Mais on n'est toujours pas foutu de sortir la saison 2 d'une série avant que ton neveu passe le bac. À la fin de la saison 1, il avait 12 ans le frérot. Les séries télé, comment vous faites ? Vous disparaissez comme ça sans prévenir ? Ils te mettent la tête dans une saison, dans une série, t'es à fond, tu attends la saison 2 pendant 4 ans. Et toi comme un con, tu les attends vraiment pendant 4 ans. Il y a des gens qui meurent durant les 4 ans. Ils ne voient même pas la fin de la série, c'est dégueulasse. Et nous, la génération années 80-90, on a assez attendu. Par exemple, avec Beverly Hills, c'était un peu notre HPI à nous. Tout le monde regardait Beverly Hills. Et quand une saison se terminait, pendant 2 ans, TF1, ils te rediffusaient les vieux épisodes. Et ils mentaient sans honte dans les publicités. Ils te disaient, la semaine prochaine, des nouveaux épisodes inédits de Beverly Hills. Ah, toi, t'es à fond, là. Le samedi, tu t'assois avec tes frites, ton hamburger fait maison pour mater Beverly Hills. L'épisode commence, tu te dis, mais j'ai déjà vu ça. Pas vu, mais si. Après, il va embrasser Kelly. Des escrocs! Et de nos jours, ça recommence. Sur des séries sur Netflix, Amazon Prime, t'es là, t'es à fond, tu mates la saison 1, tu mates la saison 2, t'as pas dormi depuis 3 jours, t'as des cernes de panda en dépression, et là, boum, dernier épisode, gros cliffhanger, t'as le cœur qui bat à 200, et là, paf, l'épisode est fini. Mais il est mort ou pas le mec? Non mais à la fin de l'épisode, là, il est mort ou pas? Et là, Netflix te répond, rendez-vous en 2029 pour la suite. Il y en a marre, c'est beaucoup trop long. Moi, je vous dis la vérité. Aujourd'hui, on a 1000 plateformes, 1000 séries, mais on a toujours le même problème de lenteur. Les gars, on parle en ce moment d'intelligence artificielle, de deep learning, de robots qui écrivent des scénarios en 2 secondes. Moi, je vous le dis, si un jour, les séries faites par l'IA, elles sortent plus vite que les autres, je vous lâche.
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4: Ce sont les chemins qui étaient empruntés par les pèlerins, qu'on appelle les Miquelots, qui sillonnaient toute l'Europe pour aller au Mont-Saint-Michel. Et les chemins de Saint-Michel, il y en a un qui passe notamment à Mortain.
5: En fait, il y a des chemins de Saint-Michel un peu partout en France?
4: Oui, un peu partout. Si vous voulez, c'est l'équivalent des chemins de Saint-Jacques, de Compostelle. C'est juste que les chemins de Saint-Michel sont plus anciens théoriquement que les chemins de Saint-Jacques. C'est que les chemins de Saint-Jacques, ils ont été popularisés, beaucoup plus.
5: Ah, ben là, c'est plus dégagé, j'ai l'impression.
4: Alors là, c'est le bas de la Grande Cascade. Vous voyez la passerelle un petit peu plus bas?
5: Ouais.
4: Et c'est de là qu'on a le meilleur point de vue.
5: D'accord, allons-y.
4: Juste derrière.
5: Donc là, on descend. On a une belle vue sur... Là, c'est la Canse.
4: C'est la Canse, oui.
5: Qui est plus large que le Canson.
4: Exactement. Alors la Canse, on l'appelle aussi la rivière dorée. Elle emmène avec elle des sédiments argileux qui donnent une couleur dorée.
5: Ah oui, c'est pour ça que là, ça fait un peu doré,
4: oui,
5: justement,
4: c'est
5: là-bas.
4: Ça.
5: On est au pied d'un gros rocher. On a la marque du GR blanc et rouge et c'est indiqué GR 22. Donc là, on emprunte une passerelle qui passe au-dessus de la Canse, qui est beaucoup plus grande que toutes les passerelles qu'on a empruntées jusque-là, forcément, puisque, on le disait, la Canse est plus large. On a la cascade en face de nous.
4: Donc voilà, avec une puissance relativement incroyable, on s'en rend bien compte ici avec les dernières précipitations, c'est... Il y a du débit.
5: Elle est plus resserrée aussi.
4: Oui, elle est plus resserrée, alors elle repart de plus haut, elle est en virage.
5: Donc forcément, l'eau prend de la vitesse, là.
4: Oui.
5: Et donc là, on voit les rochers un peu typiques aussi du massif armoricain.
4: Un peu rouge-marron, aussi très ciselé.
5: Ah, c'est un vrai toboggan. Il n'y a personne qui l'a pris en toboggan?
4: Non, c'est fortement déconseillé.
5: Et là, il y a de beaux reflets du soleil encore sur la Canse qui poursuit sa route après. Dans une espèce de cheminement boisé, puisqu'il y a des bois tout autour. Là, on reprend des escaliers qui nous permettent de quitter le lieu de cette grande cascade, de la voir aussi avec un autre point de vue. Vous les avez découverts il y a longtemps, vous, ces cascades-là?
4: Je les connais depuis que je suis enfant. En fait, ma famille est originaire en fait, du Mortainais en partie. Et on venait ici les dimanches après-midi en famille. Je pense que tous les Mortainais sont fiers de leur cascade et de leur patrimoine. C'est quand même un patrimoine naturel exceptionnel. On est connu et les gens viennent aussi pour ces cascades.

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0: journaliste et d'une bibliothécaire des lycées Jeannot-Écurie de Sens. Chaque année, de novembre à avril, des centaines de jeunes découvrent des mangas sélectionnés avec soin. L'an dernier, 160 établissements y ont participé, et pas seulement dans Lyon. Sayonara organise aussi de multiples rendez-vous tout au long de l'année autour de la culture et des arts japonais. Cette fascination des jeunes pour la culture du pays du soleil levant ne date pas d'hier. Commencé dans les années 80 à la télé avec Récréa 2 et le Club Dorothée, le Capitaine Flamme et Albator ou Goldorak ont marqué toute une génération.
1: Oh, Actarus, ils attaquent en force avec un Antérac. Il faut que tu ailles aider Alcor. Bon, je vais y aller.
0: Et puis, les consoles Super Nintendo et Sega ont débarqué. Des consoles avec des personnages cultes comme Sonic et Mario. Dans les années 90 et 2000, Pokémon, Dragon Ball Z et Naruto ont pris le relais, renforçant l'attrait des enfants et des ados pour le Japon. Aujourd'hui, l'influence japonaise s'étend au cinéma, à la BD et même à la musique. Oshii en est l'exemple parfait.

0: littéraire. Les jeunes découvrent des mangas plus originaux ou exigeants que ceux qu'ils lisent d'habitude. Ça stimule leur curiosité, aiguise leur sens critique et leur apprend à varier les plaisirs tout en alimentant leur rêve de Japon.
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2: Aujourd'hui, j'ai testé pour vous le cirque de Navacelles. Je vous emmène avec moi dans un endroit qui donne le vertige, mais dans le bon sens du terme. Et pour vivre cette aventure, Christina et Lola sont avec moi. Autant vous dire que l'expérience se vit encore mieux à plusieurs. Direction le cirque de Navacelles. La route serpent tourne, monte, et par la fenêtre, le paysage change peu à peu. Et puis, on arrive dans les hauteurs, on coupe le moteur, silence total. Devant nous, un immense amphithéâtre creusé par le temps. Des falaises vertigineuses, la rivière tout en bas, toute minuscule. On reste là, sans parler, juste on regarde. On entame la descente à pied. Le sentier s'enfonce doucement et dans le cirque, à chaque pas, le décor change. À gauche, des falaises impressionnantes. À droite, de la verdure, des odeurs de nature, le bruit discret de l'eau en contrebas. Copine me souffle, qu'est-ce qu'on se sent bien ici. Et l'autre qui nous dit, en sortant son téléphone bien évidemment, c'est tellement beau pour capturer tous ces moments. On marche, on discute, on rigole, on s'arrête souvent, pas parce que c'est fatigant, mais chaque virage offre un nouveau point de vue. On arrive en bas, on découvre le village de Navacelles. Quelques maisons en pierre, la rivière qui passe tranquillement, le temps qui semble s'être arrêté. On parle moins fort, on respire profondément. C'est une expérience à la fois physique, parce qu'elle se mérite, et contemplative, parce qu'on prend le temps de vraiment vivre l'instant. Ce que j'ai ressenti ici, un mélange étrange de vertige et de sérénité, la nature immense, presque écrasante, et en même temps incroyablement apaisante. Partager ce moment avec Lola et Christina rend l'expérience encore plus forte. On s'encourage dans les montées, on rit, on s'émerveille ensemble. Le cirque de Navacelles est un lieu à voir au moins une fois dans sa vie. Accessible toute l'année, il propose de nombreux sentiers de randonnée, bien balisés pour tous les niveaux. Prévoyez une bonne paire de chaussures quand même, de l'eau et surtout le temps pour vraiment profiter. Petit conseil pratique, laissez votre voiture au belvédère de Blandas, 4 euros, et prenez la navette gratuite pour descendre dans le cirque. Elles sont mises en place pendant la saison estivale.
3: Pour le temps que la montagne est belle.
2: J'ai testé, j'ai adoré le cirque de Navacelles, un endroit puissant, naturel, inoubliable. C'était Béatrice et on se dit à très vite pour une nouvelle chronique pleine de découvertes.

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1: Vous écoutez Quand je creuse par le groupe Volcaillou.
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1: Volcaillou, un duo formé par Simon et Timothée. Originaires du Sud-Ardèche, ils se rencontrent à l'âge de 12 ans au conservatoire et commencent à écrire et composer pendant leurs années lycée.
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1: Aujourd'hui, le duo est un ovni, un alliage entre musique électronique et chanson française.
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0: Caillou avec, quand je creuse, un coup de cœur ici de Romardèche.
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2: Philippe Richard.
3: Ici matin.
4: Le temps de vous lire en marseillais. Bonjour Médéric.
3: Bonjour Philippe.
4: Notre linguiste marseillais. Donc on va jouer ce matin un peu comme des enfants.
3: Oui, tout à fait. Alors vous savez à quoi jouent les enfants en ce moment? Enfin ces jours-ci, ces temps-ci.
4: Ces temps-ci, bah, avec le smartphone, ouais. Jeux, voilà quoi.
3: Les tablettes, les jeux vidéo, etc. Ouais. On est d'accord. Bon, les tout petits jouent encore avec des voitures, des robots, des trucs Pokémon, etc. Voilà. Alors autrefois, alors non, je vais pas faire celui qui regromelle à mon réguignard.
5: C'était mieux avant.
3: C'était mieux avant, c'est ça. Non, mais je vais vous parler quand même des réguignards. Les réguignards de Luberon, c'est une association provençale qui, comme son nom l'indique, regroupe des amoureux de la culture de la langue provençale, des gens du Luberon, qui s'appellent avec autodérision donc les réguignards, en gros les râleurs. Hein. Eh bien, la présidente de cette association est bien connue chez nous, il s'agit de Claudette Ocelli, aussi connue sous le nom de Mamette, dont on a entendu la voix sur notre antenne pour nous apprendre un peu de provençal. Avec ces réguignards, elle organise jusqu'au 14 mars, à Pertuis, à l'espace de Croze, une exposition appelée Joe et Jugué d'Antan, qui